0: Et ça, c'est quelque chose d'important pour ne pas normaliser avec la banalité des crimes et des massacres. La deuxième chose, souvent on essaye d'expliquer aussi que tant que cette impunité règne et tant que ce régime est sur place, la question des réfugiés, qui est devenue une obsession dans plusieurs pays européens, n'aura jamais une solution. Les réfugiés ne vont pas rentrer en Syrie pour être arrêtés et torturés et tués et maltraités. Et de toute façon, ils n'ont pas où aller en Syrie après toutes les destructions et les confiscations des biens et des propriétés. Donc, encore une fois, pour que ces réfugiés puissent rentrer et pour que l'extrême droite, qui utilise souvent cette question pour mobiliser, pour que cela soit réglé d'une manière ou d'une autre, et pour faciliter le retour des réfugiés, il faut que l'impunité cesse et qu'il faut qu'une transition politique ait lieu. La question de ce qu'on appelle terrorisme, elle est étroitement liée à l'impunité. Elle est étroitement liée à la destruction des champs politiques par ces régimes. Elle est étroitement liée à ceux qui sont torturés dans les prisons. Et donc, ce nihilisme, comme on l'appelle, ou le djihadisme qui frappe en Europe ou partout dans le monde, il est aussi en partie la conséquence de décennies d'impunité, de crimes de masse, de destruction des choix politiques, des options politiques, de la dignité des gens. Et donc, encore une fois, pour faire face à tout cela, l'approche sécuritaire seule, non seulement n'est pas suffisante, mais elle est contre-productive. Il faut aussi des approches politiques, juridiques, il faut un changement radical au niveau de comment on voit les choses et comment on les pense. Donc, encore une fois, Massa a tout à fait raison de poser cette question, mais je trouve que la question de l'impunité reste une clé importante.
1: Pour votre réponse qui m'a permis du coup d'effectivement comprendre la question tout à fait intéressante. Marianne Koplevitch qui veut parler de la question des prisonniers finalement dont l'Europe ne veut pas savoir quelle est votre position sur cette énième lâcheté. Donc elle vient visiblement de Belgique, elle dit ici en Belgique et elle dit en France aussi, c'est la catastrophe. Tout le monde a oublié que les départs ont été encouragés par les politiques et que c'est les attentats sur le sol européen qui va faire oublier l'historique des départs. Prisonniers donc sur place en Syrie et dont les pays européens, que les pays européens ne veulent pas récupérer.
0: Non, je pense que la question là, elle est par rapport aux familles des djihadistes, des femmes et des enfants qui sont dans des camps comme le camp de Houlay à l'est, nord-est de la Syrie. On compte des milliers d'Européens, d'Européennes, des enfants innocents que certains pays européens, dont la France, ne souhaitent pas rapatrier. Et personnellement, je trouve que c'est une honte. Ces gens-là ont le droit de rentrer. Ceux et celles qui sont impliqués dans des crimes doivent être traduits en justice. Les autres doivent trouver le pays qu'ils portent la nationalité, y compris les enfants qui sont nés là-bas, qui n'ont ch jamais choisi d'être là-bas et d'être nés, et qui aujourd'hui sont doublement punis. Et c'est terrible pour les pays où l'état de droit et où les droits humains doivent être respectés. Donc il y a cette question-là qui doit être abordée. Il y a des avocats, il y a des juristes qui travaillent sur l'affaire. Mais il y a aussi les prisonniers syriens et syriennes eux-mêmes, ceux et celles qui ont disparu dans les geôles du régime. On parle de près de 100 000 personnes. Après avoir visionné, comme tous ici, les photos de César, l'ex-photographe de la police militaire qui a exfiltré des dizaines de milliers de clichés, après avoir lu les témoignages et ce que les victimes ont enduré dans les prisons, ça c'est aussi un dossier qui n'a pas suffisamment l'attention et la priorité qu'il mérite, que ce soit au niveau des Nations Unies, au niveau des négociations, au niveau de tout ce qui se passe. On oublie des dizaines de milliers de gens qui subissent la torture quotidienne et rien n'a été fait non plus par rapport à tous ceux et celles qui ont disparu chez Daesh ou bien chez d'autres formations comme Jaïch el-Islam et comme les autres acteurs qui ont kidnappé des activistes et des civils, des gens. Et après la chute des territoires qu'ils contrôlaient, rien n'a été fait non plus pour enquêter et pour savoir où sont ces personnes. Donc, Razan Zaitouni a été évoqué, Samir Al-Khalil a été évoqué. Il y a des milliers de cas pareils. Il y a aussi le frère de Yassine, Firas Hach Saleh, qui a disparu avec le père Paolo, avec beaucoup de personnes, avec le docteur Smaïd Hamoud Araqa. Il n'y a pas eu un travail. Oublions le régime et ses geôles protégés par la Russie, mais même les territoires que contrôlent aujourd'hui les milices kurdes, avec une protection américaine et une présence directe française et britannique, il n'y a pas eu d'enquête non plus pour voir et pour nous dire où sont ces personnes-là, autres que les territoires aussi que les Russes ont récupérés. Donc c'est un grand dossier, et encore une fois, c'est l'impunité qui reste au cœur de ce sujet-là.
2: Je peux rajouter une chose, puisque tu m'as tendu une perche, Ziad, je ne peux pas répondre sur tout, mais je voudrais juste ajouter que ce n'est pas une question uniquement européenne, hein, c'est un débat très très vif en Tunisie en particulier, sur le rapatriement des prisonniers djihadistes et de leurs familles. Et je pense que ça peut aussi être, hors d'Europe, une question qui peut être saisie, bon, en particulier en Tunisie, puisque réfléchir sur la question de la compétence des tribunaux tunisiens pourrait être aussi une manière de relier de nouveau les questions, parce qu'on a tendance à les mettre de côté et en faire des débats un petit peu virulents à la télé sur le mode où on ne va pas réimporter les djihadistes qu'on a exportés dans le monde entier. Mais de fait, c'est une question très, très, très aiguë, pour, en tout cas spécifiquement pour la société tunisienne. Je ne sais pas comment ça se pose au Maroc, parce que je sais qu'il y a aussi beaucoup de Marocains, mais je sais qu'en Tunisie, c'est une question très débattue et qui pose plein de questions sur la justice post-révolutionnaire ou révolutionnaire tunisienne et sa capacité à absorber ces questions-là et à les traiter.
1: Mais effectivement, en tout cas, je ne sais pas du tout ce qu'il en est en Tunisie, mais pour la France, c'est vrai que c'est une honte absolue. Enfin voilà, on accueille bras ouverts des criminels de guerre, que ce soit syriens, que ce soit rwandais, mais par contre, on refuse effectivement de venir juger ici des personnes qui sont coupables de ces crimes-là. Et leurs enfants, et voilà, qu'on ne peut pas considérer comme coupables. Il y avait peut-être on prend une dernière question, si ça vous va, et après on va faire la pause. Du coup, c'est sur l'idée démocratique, donc je pense que c'est plutôt pour vous, Leïla, parce que vous en avez pas mal parlé, de la transformation de l'idée démocratique. C'est que représente l'idée démocratique pour le peuple israélien aujourd'hui? C'est une question de Abdelmajid. Voilà.
2: Oui, alors j'en ai parlé, mais je ne suis pas sûre d'être la meilleure personne pour parler au nom du peuple syrien. En fait, la question, c'est... je pense que c'est des choses sur lesquelles on va revenir cet après-midi. On a là une minute pour penser à ça. Moi, j'ai essayé de le situer dans un contexte plus général, hein, celui de ces révolutions-là et de la manière dont ils mettaient en question ce qu'on appelle démocratie. Et je pense que les révolutions arabes sont une des... si on les écoute, ou si on écoute ce qu'elles ont à nous dire... sont une des manières à la fois de critiquer les démocraties libérales telles qu'elles sont en place et de faire de nouvelles propositions démocratiques. Enfin, c'est ce que j'ai essayé de dire, c'est-à-dire que le contenu de cette démocratie ou les idées qui vont avec sont certainement plus les mêmes que celles qu'on mettait derrière ou qu'on a pu mettre derrière quand on parlait de transition démocratique dans l'univers d'après-guerre froide, quoi. C'est-à-dire la démocratie étant du côté, disons, de d'Occident ou en tout cas de la liberté, en tout cas se cristallisant autour de l'idée de démocratie, de liberté d'expression, du vote démocratique, etc. Et je pense qu'on est là dans des constructions d'un idéal démocratique qui va bien au-delà et qui en sert à la fois cette fameuse dignité, mais en tout cas dans la dignité il y a la justice sociale très profondément, il y a l'idée de la reconnaissance au sens d'Axel Honneth, de la reconnaissance à la fois individuelle mais aussi des communautés, et il y a des transformations qui sont aussi liées à des appartenances à des territoires. La discussion qu'on a eue sur la question kurde montre ça aussi, hein. Et donc je pense que c'est vraiment beaucoup trop court d'avoir une minute pour discuter de ça, mais il faudrait ouvrir des pistes pour voir tous ces contenus qui sont derrière et surtout essayer de contrer des discours qui simplifient, c'est-à-dire qui disent ouais, c'est des révolutions démocratiques, en somme ils veulent renverser un dictateur pour avoir le droit d'élire leur gouvernement. Il ne s'agit pas, et on l'a bien vu, il ne s'agit pas uniquement de ça, et ça va très au-delà Et je pense que c'est aussi un répertoire dans lequel on peut puiser, même dans des sociétés dites démocratiques, pour renouveler aussi la quête démocratique qui peut être la nôtre ici ou ailleurs, quoi. Et je pense que voilà, c'est une belle transition pour peut-être pour ce qu'on va entendre cet après-midi.
1: Donc cet après-midi, donc on écoutera Hella Omani, Charlotte El Khalili et enfin Yacine Hajsaler.
0: Merci à vous, Cédric, et à Sourad et à tout le monde.
1: Merci. Donc voilà, donc bienvenue à toutes et tous pour cette après-midi et la continuation du coup de cette journée d'études du coup sur la situation, le conflit syrien. Donc nous allons maintenant écouter Hella Omani. Donc vous êtes journaliste à Libération, vous y couvrez depuis le début du conflit, vous y couvrez le conflit syrien. Vous avez fait du coup quelques excellents reportages du coup dans ce cadre-là. Vous êtes rendu plusieurs fois sur place et vous avez fondé l'association Souleya Houleya qui du coup milite pour la démocratie. Voilà, vous pourrez peut-être nous en dire plus par la suite dans les discussions s'il y a des discussions là-dessus. Je vous laisse la parole, Hella.
3: Merci. Non, je crois que c'est l'essentiel, hein. Je ne vais pas raconter ma vie par ailleurs. Voilà, ben, je suis ravie de vous retrouver. Merci pour l'organisation de cette journée. Bon, moi, évidemment, je n'ai pas essayé de faire original, de rester complètement dans mes cordes en vous parlant de la couverture médiatique qu'on a eue sur la Syrie depuis une dizaine d'années. Enfin, depuis une dizaine, pas depuis 10 ans. Précisément, en effet, à laquelle j'ai contribué dès le premier jour, pratiquement en avril 2011, puisque j'étais pour la dernière fois à Damas, à ce moment-là, justement, pour pouvoir écrire. Et donc, 10 ans sont passés. Alors, je vais vous un petit peu faire un résumé de comment les différentes phases, en fait, de la couverture médiatique de ce conflit, je vais dire, qui ont vraiment été très, très variables sur les 10 années. Bon, quand je parle de couverture médiatique, je parle essentiellement de ce qu'on appellerait les médias mainstream, en opposition ou à différenciation ou ce qu'on appelle les médias alternatifs, voire les médias de désinformation ou de propagande, que ce soit évidemment celle du régime syrien ou celle d'autres groupes ou d'autres pays impliqués qui sont nécessairement pas crédibles. Donc, je dis médias mainstream, c'est-à-dire plus ou moins la presse, les médias, les télés occidentales, européennes, américaines, etc., qui font ce qu'on appelle la couverture médiatique mainstream d'un événement. Et donc, bon, moi j'ai perçu sur ces 10 années une couverture. J'ai vu 3 étapes, en fait. Je les divisais comme ça, mais je crois que ça reflète bien une réalité, non seulement de la couverture médiatique, mais de l'intérêt globalement, de l'intérêt international ou d'intérêt extérieur pour le conflit syrien. On a eu la première étape qui était de 2011 à 2013, où on a eu vraiment là une passion, une découverte passion pour tout ce qui se passait en Syrie. C'est un phénomène qui a été très aidé, évidemment, par le côté David contre Goliath, on va dire, au début de la révolution pacifique, où évidemment, là, on avait un mouvement de sympathie évident et indiscutable, un positionnement on était pour les manifestants pacifiques, etc., et on résistait, on violemment opposé à ce que la pratique, la répression dont ils étaient victimes. C'était notamment au début. Ça a été un moment aussi de curiosité parce que la Syrie n'était pas connue, globalement par le grand public, je veux dire, et tout d'un coup, il y avait un côté découverte de qu'est-ce que c'est que ce pays, qu'est-ce que c'est que cette population, quelle est son histoire, sa géographie, de plus en plus par la suite. Et puis bon, il y avait certainement une dimension dramatique, dramatique au sens théâtral, vraiment. Des événements qui se succédaient et qui allaient crescendo, que ce soit dans la violence, dans la répression, etc., ce qui forcément intéresse et permet de renouveler l'intérêt des médias pour une situation qui n'est pas répétitive mais qui va tout le temps en croissance. Je vais faire une petite distinction entre cette période 2011-2013 pour voir que la première année est la grande frustration du côté des journalistes, et ça c'est une frustration qui reviendra, vous verrez, dans les périodes suivantes encore davantage, c'est l'inaccessibilité du terrain syrien. Alors évidemment, du côté du régime qui ne donnait aucun visa à un journaliste, sauf bon, si c'est des Libanais pro-Hezbollah, ou, enfin bon, qui ne sont pas de son côté. Donc aucun journaliste pratiquement de médias crédibles ne pouvait avoir accès au terrain. Par la suite, bon, dans les autres régions du pays, il a fallu attendre 2012 par la suite, quand la frontière turque, avec une partie du territoire qui a échappé au nord, au contrôle du régime, pour que les journalistes puissent retourner. Et là, je vais faire aussi une ouverture vers un phénomène qui va aller grandissant. La première année, en l'absence des journalistes sur le terrain, on a compté essentiellement sur les informations qui étaient à l'époque complètement amateurs. Des jeunes manifestants et des jeunes activistes sur le terrain qui ont commencé à transmettre des vidéos, des photos et des textes sur l'actualité de tout ce qui se passait, les manifestations. Et on se souvient un petit peu du jeu de dupes du régime qui disait non, c'est pas crédible, que ces gens-là inventent ce qu'ils racontent, etc. Mais il est certain que pour beaucoup de journalistes, dont moi, enfin moi j'avais été allé en avril 2011, mais par la suite, on a beaucoup compté sur ces sources d'informations de terrain, donc directement les jeunes Syriens, qui se sont vraiment très très bien organisés en diffusant sur des canaux, sur Skype, etc., des choses que c'est presque professionnel, pas tout à fait professionnel, mais qui indiquaient vraiment les événements au jour le jour. Et bon, ce jeu entre l'absence de couverture directe par les journalistes occidentaux a en fait attisé un petit peu l'intérêt. Et d'autant plus qu'il y avait dans l'opinion publique, encore une fois, un intérêt grandissant pour ce conflit, pour ce pays, pour cette situation complètement, encore une fois, théâtralement dramatique. Et alors, par la suite, il est certain que l'ouverture dans le nord syrien, il y a eu à un moment aussi l'ouverture à la frontière libanaise où quelques journalistes ont pu passer, notamment au début du siège de Homs, et on se souvient du bombardement massif de Homs où plusieurs journalistes, deux journalistes avaient été tués, d'autres ont été blessés. Et puis, quand il y a eu cette ouverture de la frontière turque l'été 2012, là, on a assisté alors à une précipitation de de plein, où les reporters possibles et imaginables avaient la possibilité de passer par la Turquie pour se rendre dans la région de Idlib, une partie de la région d'Alep, une partie d'Alep, puisque l'été 2012, déjà, la partie d'Alep était passée sous contrôle de l'opposition. Et ça, là encore, il y a eu une dimension particulière, parce que pendant une année, on avait envie de connaître, on n'arrivait pas à investir le terrain du point de vue des journalistes, et là, tout d'un coup, tout était possible. On pouvait voir les gens, ah non mais c'est des vrais Syriens, c'est ce qui passe, c'est vrai. Ça confirmait plein de choses, c'était dynamique, c'était jeune. Et ça n'a fait que grandir. Ça, c'est une période absolument essentielle parce que la mobilisation des journalistes qui ont mobilisé l'intérêt de l'opinion. Je me souviens, une curiosité, je crois qu'on l'a tous constaté quand on a été en Europe, même de gens ou d'amis ou de connaissances qui étaient très très loin, qui n'avaient habituellement aucun intérêt particulier pour notre partie du monde, tout d'un coup se sont passionnés pour ce qui se passait dans le pays, grâce à cette mobilisation médiatique, surtout à partir de 2012. Là, c'était un peu l'âge d'or, où on a eu vraiment une bonne couverture, où ça a été abordé de tous les côtés, il y a eu des images à profusion, des images professionnelles, etc., ce qui a énormément contribué à la fois faire connaître les réalités du terrain et mobiliser une certaine sympathie de l'opinion, notamment la révolution syrienne, les manifestants, la protestation, et qui était tout à fait comprise, justifiée, etc. On arrive à un moment, je crois, pivot, ça a été en 2013, un tournant évidemment politique, avec, enfin, politique stratégique avec on se souvient l'histoire de l'attaque chimique et, et l'impunité et Obama qui recule et la ligne rouge, etc. 2013 marque aussi à ce moment de rupture. C'est aussi le moment où les mouvements djihadistes commencent à grossir dans le nord syrien. On n'est pas encore à Daesh qui prend le... Comment ils ont commencé à s'introduire à Raqqa, ils sont présents. Moi, j'étais allé à Raqqa en septembre 2013. Ils étaient déjà présents, ils n'étaient pas seuls encore, ils n'étaient pas tout à fait... Ils n'avaient pas imposé leur ordre absolu, mais ils étaient bien là. Et là, ce n'est pas seulement. Bien sûr, il y a eu ce côté désenchantement, parce qu'on voyait cette révolution sympathique, démocratique, jeune, dynamique, chantant, etc. Et puis, tout d'un coup, se tournant vers à la fois militaire et surtout, enfin combattant, et surtout de plus en plus islamiste, voire djihadiste, qui là a commis l'irréparable, c'est-à-dire quand Daesh a commencé à enlever des journalistes et à en exécuter. Et là, le terrain était devenu complètement miné, inaccessible pratiquement, et en même temps hostile. Hostile aux journalistes et hostile à tout ce qu'on avait investi de sympathie dans cette cause, dans ce monde. On sait très bien, bon, on a vu avec toutes les explications qu'on a eues ce matin sur ce phénomène de, bon, c'était bien, puis après, ça a mal tourné. On le comprend tous, mais au niveau médiatique, ça a été fondamental parce qu'il y a eu déjà, il y avait 2 ans d'histoire syrienne derrière, donc la lassitude qui commençait à prendre, comme dans tout sujet actuel, couvert par l'actuel, par les médias, quand il dure trop longtemps, il est de moins en moins couvert. C'est tout à fait logique et normal. Mais la Syrie, il y a eu tellement de rebondissement que ça a pu continuer beaucoup plus longtemps que sur d'autres sujets. Mais là, en 2013, avec le côté d'hostilité du terrain qui a repoussé les journalistes forcément, il faut rappeler quand même que toute la mise en scène de l'exécution du journaliste américain, son nom reviendra, on a eu 4 journalistes français qui avaient été enlevés, et tout d'un coup, tout s'est polarisé autour de nos gens enlevés, et évidemment de l'État islamique de Daesh. C'est là qu'il y a eu polarisation sur Daesh et les autres acteurs sans complètement disparaître. Mais je parle vraiment encore une fois du mainstream, de ce que les gens voyaient, le grand public, et non pas ceux qui s'intéressaient de près à l'information ou à l'actualité et qui avaient les bonnes sources, etc. Je sais qu'on avait beaucoup de mal à partir de ce moment-là, à continuer de donner le visage radieux, que ce soit de l'opposition ou du mouvement, ou de la protestation syrienne ou de la révolution. Et on sait très bien, nous qui, ceux qui étions engagés, combien ça nous était dur de voir que bon, Bachar al-Assad ne comptait plus, ce n'était plus méchant, et que c'était un moment que les adversaires, justement, de la révolution ont saisi pour complètement retourner le récit médiatique qui était fait. Et là, ils étaient bien reçus par ceux qui... Parce qu'il n'y avait plus de prise. Il n'y avait plus de journalistes qui pouvaient aller ni dans les zones contrôlées par l'opposition, ni du côté du régime, même s'ils en ont invité de temps en temps quelques-uns pour faire une interview de Bachar al-Assad une ou deux fois à la télé ou dans Paris Match, il me semble. Et puis, après, c'est pas crédible non plus. C'est pas parce que le terrain hostile et la mauvaise image a recouvert le côté de la protestation, de la révolution, que on a vraiment cru à la propagande diffusée par le régime. Mais l'obsession, l'aveuglement, c'était certainement la période d'âge. C'est-à-dire, et c'est une période pratiquement qui a duré de 2013 à 2017. Donc, on a eu 2011-2013, puis 2013-2017, où là, tout le focus était sur l'État islamique. L'État islamique, ses exactions, puis après, il y a eu la campagne, la coalition, le bombardement, etc. Mais pour le, encore une fois, c'est, je parle vraiment du, de ce que citoyen normal en Europe ou aux États-Unis, comment il suit l'actualité syrienne pendant toute cette période. Et donc, bon, la Syrie a disparu pratiquement des médias, sauf quand il y avait grosse exaction, gros combat lié à Daesh, que ce soit parce qu'ils avaient exécuté quelqu'un, parce qu'ils avaient commis des atrocités, ou par la suite, quand il y a eu le combat contre eux, la coalition, la vraie guerre. Mais c'était les seuls. Et ça n'a pas été suivi de très près. On avait déjà, il y avait déjà un sentiment de lassitude, ce qu'on appelait, ce que les diplomates ont appelé, la Syria fatigue, c'est-à-dire vraiment la lassitude du conflit syrien qui a commencé à dominer un petit peu, y compris sur le plan médiatique. Les gens n'en pouvaient plus et c'était oh, « qu'est-ce qui se passe encore là-bas ? Tout est horrible, c'est sans intérêt. » Pendant cette période encore, 2013-2017, pour ceux qui voulaient suivre, là, je reviens au rôle des citoyens reporters syriens qui, entre-temps, se sont beaucoup professionnalisés, qui ont été, qui ont eu des séances de formation par plusieurs organismes européens ou de développement média européens ou internationaux, qui ont permis quand même d'avoir, au moment où les journalistes occidentaux ne pouvaient plus mettre les pieds dans le territoire parce que c'était vraiment trop dangereux, qui ont pu, eux, assurer, notamment les photos, les vidéos. Et on a vu que même les grosses agences de presse se sont mis à employer, enfin, à prendre les photos des jeunes reporters syriens sur le terrain. C'est quelque chose qui a culminé, notamment, et c'était assez impressionnant, parce que c'était un moment médiatique tout à fait privilégié. C'était le siège, surtout la dernière période, c'est-à-dire novembre-décembre 2016, juste avant que la chute d'Alep. Et là, on a eu une profusion d'images, de témoignages, de vidéos, de tout ça fourni par les jeunes citoyens reporters d'Alep, qui ont permis par la suite, comme vous avez, même de faire des documentaires beaucoup plus élaborés et des expositions de photos. Donc, c'est les citoyens reporters qui ont pu compenser l'absence totale de journalistes et de médias extérieurs sur le terrain. Alors, depuis 2017, c'est-à-dire depuis la fin de Daesh et un petit peu la reprise de l'essentiel du territoire par le régime syrien et évidemment par la Russie et les milices iraniennes, etc., c'est vraiment la phase de la plongée de la Syrie, de l'information sur la Syrie dans le gouffre, c'est-à-dire, je dirais, une quasi-absence médiatique, ou alors une présence tout à fait anecdotique ou occasionnelle, parce qu'il n'y avait même plus d'intérêt à retourner sur le terrain. Il était toujours inaccessible, mais plus personne ne s'y intéressait. Et je sais combien, depuis cette période, depuis la fin de la guerre de Daesh, ceux avec qui on a sympathisé au départ, je parle de « on », je dis l'audience, je dis l'opinion globale, ceux avec qui on a sympathisé au départ n'existent plus. Ils ont été battus, ils ont été emprisonnés, ils sont partis, ils ont été exilés. Ceux qu'on n'aime pas, ils ont pris le terrain, il y a quelques encore des combattants et des groupes islamistes, etc. Celui qui a apparemment gagné, c'est Bachar al-Assad. Et on ne veut pas l'aimer non plus, c'est pas la question. Donc, il n'y a plus rien, aucune sympathie possible, aucune empathie possible avec le terrain syrien. Qui a fait que, depuis lors, on a un mal fou à pouvoir faire revenir l'actualité syrienne. Et donc, on se saisit de diverses occasions, je dis « on », pas pour Libération notamment, pour quelques autres d'entre nos journalistes qui sont passionnés par le sujet, qui essayons à travers un livre, à travers une interview, à travers un film, à travers une réunion, bon, plus récemment à travers les procès, la justice, etc., à ranimer l'intérêt pour l'affaire syrienne, pour la Syrie, pour la population, etc. Donc, bon, il faut, maintenant on retrouve de temps en temps de l'actualité syrienne, mais à l'occasion d'un jeu international quelconque pour mentionner comment en Libye par rapport à la Syrie, comment la Turquie joue ici et là, comment la Russie... Bon, dans le jeu géostratégique des acteurs extérieurs, c'est ça qui compte, c'est ça qui peut encore intéresser, susciter l'intérêt pour le conflit syrien, tandis que les dimensions autres de la population sont quasiment absentes et dans un désintérêt tout à fait désespérant. Je ne veux pas aller plus, je préférerais développer éventuellement quand il y aura des questions, mais je crois, bon, le constat, les deux messages principaux que je veux dire, c'est l'importance d'abord de la présence physique des reporters internationaux sur le terrain qui change complètement la donne, qui fait qu'il y a couverture ou pas et qu'il y a bonne couverture ou pas. Et puis, les rebondissements qui, dans une situation qui stagne ou qui s'enfonce, il faut donner espoir. Il faut qu'il y ait dans toute situation, dans toute actualité, un élément de combativité ou d'espoir pour que le lectorat ou l'audience puisse s'accrocher à une histoire qui a un peu d'espoir ou qui suscite une certaine empathie. Voilà, je vais m'arrêter là en vous remerciant. Et...
1: Merci beaucoup, Hala, pour cet exposé extrêmement intéressant. Et c'était très utile que vous soyez concentré effectivement du coup sur votre domaine de spécialité. On va écouter du coup maintenant Charlotte El Khalili. Donc Charlotte, tu es anthropologue. Donc tu as fait ta thèse à Gaziantep en Turquie qui s'intitule « Des transformations révolutionnaires, la vie des Syriens et Syriennes à Gaziantep ». Et là, tu poursuis donc tes recherches post-doctorales à USL Anthropologie MRU, si je ne dis pas de bêtises. Et je te cède du coup tout de suite la parole.
4: Merci Cédric. Donc déjà, merci beaucoup aux organisateurs de cette rencontre de m'avoir invité, donc en particulier Cédric, Souad et Samir pour la traduction. Je suis vraiment ravie de participer à cet échange et de pouvoir discuter avec des personnes dont les textes ont été des sources d'inspiration pour mon propre travail. Alors j'ai un peu modifié le titre de mon intervention. C'est désormais, bon, c'est pas une grosse modification, repenser le concept de révolution à travers l'expérience syrienne, perspective ethnographique. Donc je m'intéresse à l'aspect révolutionnaire de ce qui est désormais appelé conflit syrien, ce qui peut sembler utopique dans le contexte actuel et spécifiquement la façon dont il a été mis en perspective ce matin par Ziad Majed. Mais donc cela est lié à la temporalité de mon travail de terrain et à l'identité de mes interlocuteurs et de mes interlocutrices. Et comme je le montrerai, cette perspective est aussi intimement liée et surtout intimement liée à l'approche anthropologique au cœur de mon travail, puisque donc je suis anthropologue et je me suis intéressée dans mon travail de thèse à la révolution syrienne et à l'exil syrien en Turquie. J'ai mené un travail de terrain de plus de 2 ans dans la ville de Gaziantep, qui est située à 60 km de la frontière syrienne et à une centaine de kilomètres de la ville d'Alep. Et je m'en suis ensuite installée en fait, dans cette ville et j'y suis restée pour une période totale de 6 ans, entre 2013 et 2019. Et après mon doctorat, j'ai commencé à mener des recherches sur les cercles religieux et politiques syriens de 1982 à 2011 et je me suis intéressée à la question des généalogies révolutionnaires et des formations de sujets et de projets révolutionnaires des années 1980 et de la défaite en particulier, enfin, du soulèvement armé de 1982 à la période révolutionnaire que la Syrie traverse actuellement, ou qu'on peut dire a traversé de 2011 à 2015 selon les perspectives. Donc ce que je présente se base sur un travail mené entre 2013 et 2019, et ce sont en quelque sorte les principales conclusions de mon travail de thèse et des réflexions développées suite à ce travail. Et donc, ces conclusions se basent donc à la fois sur un travail de terrain de longue haleine, donc certaines sont des conclusions, disons, ethnographiques en nature, alors que d'autres sont davantage analytiques, ou pour ainsi dire, une traduction des conclusions conceptuelles et théoriques élaborées en dialogue avec mes interlocuteurs et mes interlocutrices. Donc, dans mon travail de thèse, j'ai suivi les évolutions de la révolution syrienne, ses différentes expériences, conceptions et reconfigurations, les transformations qu'elle a entraînées dans... Alors, je travaille en anglais, donc moi j'ai dit « life world », et je crois qu'en français on utilise le terme allemand « Lebenswelt », mais j'en suis pas sûre, donc je garderai « life world » pour dire le monde et la vie des Syriens. Et surtout, en fait, ce qui m'a intéressée, c'est les conséquences inattendues et d'une certaine façon imprévisibles de la révolution syrienne. Donc je m'intéresse principalement ici aux évolutions et aux conséquences de la révolution entre 2011 et 2016. Donc, je vais juste dire deux mots sur ma méthode, comme l'approche anthropologique des révolutions est à la fois récente et singulière. Donc, ce champ anthropologique a pris une nouvelle dimension avec les révolutions arabes de 2011, notamment grâce à des études ethnographiques de la révolution égyptienne par des anthropologues qui étaient déjà présents sur le terrain au Caire, à Alexandrie et dans d'autres villes d'Égypte. Donc, ces approches ont à la fois inspiré mon approche, mais elles en diffèrent aussi, puisque, un peu pour rejoindre ce que disait à l'instant, un travail de terrain en Syrie, en l'occurrence pour une anthropologue, il fallait que ce soit d'un minimum de 18 mois, n'était pas envisageable lorsque j'ai commencé ma thèse. Et c'est une des raisons pour lesquelles je me suis retrouvée à travailler avec des révolutionnaires déplacés dans la ville de Gaziantep, et aussi en mouvement entre la Turquie et la Syrie. Alors, lors de mon travail de terrain, j'ai habité avec des femmes et des familles souvent composées uniquement de femmes, ainsi qu'avec des jeunes activistes. Et j'ai aussi travaillé avec des organisations de la société civile et des conseils locaux dont les bureaux ou des représentants se trouvaient et se réunissaient à Gaziantep. Ma recherche se base donc sur un travail d'observation participante, des discussions informelles et ce qu'on appelle des interviews semi-structurées. Mais entrons donc dans le vif du sujet. Je vais présenter trois aspects de mon travail. D'abord, j'essaye de rendre compte de l'expérience de la conception et de l'imagination de la révolution syrienne et de sa défaite par les Syriens et les Syriennes eux-mêmes. Là, il faut que je précise que bien évidemment, il ne s'agit pas de tout et de toutes les Syriennes, comme c'est toujours le cas en anthropologie, mais de celles et ceux avec qui j'ai travaillé et dont je préciserai le profil sociopolitique plus tard. Le deuxième point, il s'agira de comprendre comment cette expérience et cette conceptualisation de la révolution syrienne nous pousse à repenser le concept de révolution lui-même. En effet, le concept de révolution est un concept ethnocentrique, fortement marqué et inscrit dans la philosophie des Lumières, et qui a été majoritairement défini en relation avec des expériences révolutionnaires occidentales. Il s'agit donc de faire place à un devenir syrien ou à une syrianisation du concept de l'événement de révolution, et j'emprunte ici le concept de syrianisation à Yassine Al-Hajj Saleh, tout en transposant son concept de palestinisation de la révolution syrienne. Et donc le troisième point sera en fait de montrer que mon travail propose une définition de la révolution comme une force transformatrice, multiscalaire et multidimensionnelle, c'est-à-dire que la révolution apparaît comme un ensemble de transformations profondes sur le long terme plutôt que comme une rupture politique violente marquant un clair avant-après. Et rejoint cela, le travail que Leïla Dahli a présenté ce matin, je pense que ce qui sera intéressant, c'est que comme elle est historienne, donc je suis anthropologue, ça se complète et ça diffère à la fois. Donc à travers l'approche anthropologique, la révolution est apparue comme omniprésente dans mon travail de terrain et comme présente souvent dans des domaines inattendus. Donc repenser la révolution comme une série de transformations à différentes échelles et dans différents domaines permet d'une part de sortir de la dichotomie succès-échec souvent imposée par les définitions classiques de la révolution, et cela permet d'autre part de mettre en lumière une sorte de paradoxe, que malgré son apparente défaite dans le champ politique à l'échelle nationale, la révolution syrienne était souvent perçue par mes interlocuteurs comme ayant déjà un effet dans le présent. En effet, la révolution a entraîné de profonds changements, avant tout sociaux, des changements qui sont vécus dans le présent, qui sont en outre pensés comme irréversibles. Donc cette irréversibilité des transformations sociales faisait dire à mes interlocuteurs et mes interlocutrices qu'un second cycle révolutionnaire, qu'un nouveau cycle de colère, comme il était parfois appelé, était inévitable. La révolution est donc ici définie comme un processus qui s'inscrit sur la longue durée et qui n'a pas vraiment pris fin, malgré son apparente défaite. C'est un processus qui a différentes temporalités et profondeurs en fonction du domaine dans lequel elle s'inscrit. Donc ici, je parle volontairement de révolution, ce qui peut être une évidence aujourd'hui dans le cas précis de cette table ronde, Et aussi quand on parle des premières années de ce qui est largement connu comme le conflit syrien. Mais il est bon de rappeler que dans beaucoup de milieux universitaires, mais aussi dans la presse et dans beaucoup de cercles militants européens, ceci est loin d'être une évidence et c'est souvent la méfiance et la surprise que l'on suscite lorsque l'on parle de révolution syrienne. Donc mon propos sera plus largement de montrer que ce n'est pas seulement une position idéologique ou une méconnaissance profonde du contexte syrien qui a conduit beaucoup à ne pas percevoir et comprendre la révolution syrienne comme une révolution, à l'exception peut-être du cas kurde qu'on a mentionné ce matin, mais plutôt une conception, si j'ose dire, étriquée du terme de révolution, qui nous empêche de saisir ces événements dans toute leur radicalité. Donc, en effet, le problème des commentaires sur la révolution syrienne et plus largement de ce qui a été appelé le printemps arabe, et pour reprendre une expression de l'historien iranien et ancien révolutionnaire marxiste Behrouz Ghamari Tabrizi, que ces événements sont analysés, je le cite, dans la rationalité des Lumières et sa vision téléologique de l'histoire, et que cela entraîne une réduction de toute spécificité locale à la logique interne de l'histoire universelle. Je m'interroge donc sur la possibilité d'envisager et de désirer des futurs non inscrits dans des schémas préexistants de changement historique. Pour reprendre à nouveau Ghamari Tabrizi, il s'agit de s'interroger sur la possibilité de, je le cite, penser la dignité, l'humilité, la justice et la liberté en dehors des cartes et des principes cognitifs des Lumières. Il s'agit en d'autres termes de ne pas faire des Syriens, des Syriennes, des sujets forcément lisibles de la marche de l'histoire, mais plutôt de faire de l'histoire le sujet de leur révolution. Il s'agit donc, pour ainsi dire, d'opérer une syrianisation de l'histoire avec un grand H et du concept de révolution. Je parle donc de révolution non seulement parce qu'en tant qu'anthropologue, je choisis de prendre en sérieux et de prendre au sérieux et de suivre mes interlocuteurs et mes interlocutrices, et aussi parce que j'adopte une perspective et une méthodologie décoloniale. Donc, al-Thawra, la révolution, était l'unique terme utilisé par mes interlocuteurs et mes interlocutrices pour parler de leur expérience des années 2011-2015. Les personnes avec qui j'ai vécu et travaillé à la frontière turco-syrienne se définissaient comme des révolutionnaires, même si cela revêtait différentes activités, identités, projets et modes de subjectivation. Certains ont manifesté pour la première fois en 2011, ou même plus tard, alors que d'autres faisaient partie de groupes politiques établis et avaient une culture et pratiques politiques de longue date. D'autres n'ont jamais pris part à des manifestations, mais s'occupaient de leur dimension logistique, par exemple préparer des banderoles, faire la cuisine, distribuer des médicaments, et aussi très rapidement, ce sont des personnes qui ont pu intervenir auprès des populations assiégées et des populations qui étaient déplacées de façon interne à l'intérieur de la Syrie. Tous mes interlocuteurs étaient ou déplacés à l'extérieur de la Syrie, dans la ville de Gaziantep, ou bien faisaient des allers-retours entre la Turquie et la Syrie, ce qui était encore relativement aisé jusqu'à la fermeture définitive de la frontière turco-syrienne en 2015. Gaziantep constituait ainsi une sorte de pont entre intérieur et extérieur et était aussi représenté et pensé, en tout cas par les personnes avec qui je travaillais, comme la capitale des révolutionnaires en exil. Donc, je suis désolée, mais pour éviter de toujours dire mes interlocuteurs, interlocutrices, je vais utiliser plutôt interlocuteurs à partir de maintenant ou alterner. Donc, mes interlocuteurs étaient donc aussi bien de jeunes activistes qui se définissaient plutôt comme laïcs, issus des classes moyennes et populaires, souvent de l'université d'Alep et de la banlieue de Damas, mais aussi des islamistes plutôt du centre et de la Syrie et d'Idleb, d'anciens et d'anciennes prisonnières politiques et des militants de longue date, surtout des mouvements islamistes, mais aussi communistes. Pendant mon travail de terrain, j'ai habité dans différentes familles, la plupart composées uniquement de femmes et d'enfants, souvent ayant été proches des frères musulmans dans les années 80, et qui venaient de Homs, Hama, de Raqqa et de la banlieue d'Alep. Je reviendrai sur la place centrale des femmes dans la révolution syrienne et de sa signification particulière pour ces dernières, qui sont souvent des acteurs invisibilisés des processus révolutionnaires. Le but de mon travail est donc de proposer une définition mouvante, dans le sens d'en mouvement et en évolution, de la révolution syrienne et du concept de révolution. D'une part, parce que sa signification a évolué au cours des années, avec la présence de plus en plus marquée de termes et de réalités concurrentes au sein même des cercles révolutionnaires. Dans les premières années, les termes différents pour décrire les événements viennent des loyalistes ou des neutres, mais à partir de 2015-2016, et parfois plus tôt aussi, surtout avec l'intervention de la Russie et la chute imminente puis le siège d'Alep, on se questionne sur le terme le plus approprié pour décrire la situation. Est-ce encore une révolution? Peut-on parler de révolution, même pour la première période révolutionnaire, au vu de son évolution actuelle? Était-ce plutôt un soulèvement? Est-ce désormais un conflit, une guerre ou même une guerre civile? Et dans un deuxième sens, puisque cette définition est mouvante aussi dans le sens où j'ai travaillé avec des personnes déplacées et des personnes qui étaient souvent en mouvement elles-mêmes entre la Syrie et la Turquie. Et donc il faut voir ici que la signification de la révolution n'était donc pas la même en fonction de la positionnalité des uns et des autres, de la temporalité du conflit. Et que ensuite la révolution s'est transformée aussi au gré des chemins de l'exil. Donc, malgré les différences certaines entre les Syriens et les Syriennes avec qui j'ai vécu et travaillé, ils revendiquaient tous et toutes une identité révolutionnaire et n'ont que très tardivement parlé de défaite de leur révolution. Pendant longtemps, il était même tabou de parler d'échec ou de défaite de la révolution,

cette question de la défaite, de la perte ou de l'échec. C'est à la fois qu'elle permet de penser la révolution au-delà de la dichotomie échec-victoire, vaincu-vainqueur, mais aussi qu'elle fait émerger dans son sillage la question de la fin de la révolution. Comment une révolution se termine-t-elle? Une révolution finit-elle jamais? Comment cette fin est-elle visible? En effet, il me semble que dans l'historiographie et l'histoire dominante des révolutions, mais aussi dans les sciences politiques et en philosophie, qui sont les principales disciplines dans lesquelles les révolutions sont classiquement étudiées et conceptualisées, les révolutions sont toujours des révolutions victorieuses. Il n'y a de révolution que victorieuse, et parler de révolution déchue ou non victorieuse serait comme une sorte d'oxymore, en fait. Les révolutions non victorieuses finissent dans ce que David Scott, qui est un anthropologue et historien caribéen, appelle les poubelles de l'histoire. Il n'y a en effet qu'à regarder les textes classiques sur les révolutions et les canons de la révolution dans l'imaginaire collectif. On parle de la révolution française, américaine, russe, et même dans le cas des révolutions subalternes comme la révolution haïtienne ou iranienne, ce sont toutes en fait des révolutions qui ont été victorieuses. Et c'est dans un sens assez étroit au final, puisqu'il s'agit d'un mouvement populaire qui entraîne la chute de l'ancien régime politique et l'avènement d'un nouveau régime politique. Or, dans le contexte étudié ici, il n'y a pas eu de chute ou de changement de régime. Il n'y a pas de rupture dans le champ politique, en tout cas à l'échelle de l'État. Mais est-ce à dire que la révolution syrienne n'est pas une révolution ou pas une révolution politique? En effet, pourquoi la révolution syrienne est-elle perçue comme un échec? J'ai fait ici l'hypothèse que c'est parce qu'il n'y a pas eu de changement de régime. Or, dans sa définition classique, une révolution équivaut à une rupture historique et de l'histoire qui entraîne l'apparition d'un nouveau cycle temporel, symbolisé par un avant-après et marqué par l'avènement d'un nouveau régime politique. Il y a donc un changement à l'échelle de l'État, de la nation ou de l'État-nation. Or, en Syrie, on ne voit pas de changement du régime syrien, tout du moins à l'échelle nationale. Car en effet, on a vite oublié que très rapidement dans la révolution syrienne, de larges franges du pays ont été libérées et se sont retrouvées administrées par des conseils locaux et d'autres instances révolutionnaires et de la société civile. En cela, la révolution syrienne a été vécue comme un changement radical au niveau local et régional et un renouvellement total de la vie politique avec des expériences d'autogestion et de démocratie locale et directe assez fascinantes, notamment dans la ville assiégée de Daraya. La situation est bien évidemment très différente maintenant, et ce depuis l'évacuation forcée des derniers bastions révolutionnaires assiégés à Alep et dans la périphérie de Damas et de Homs. Mais il me semble qu'on a tendance à ne voir que l'aspect tragique et définitif de la défaite, c'est-à-dire ce que j'appellerais sa dimension d'échec. Et je pense que l'on peut s'interroger sur ce qu'il reste de cette expérience révolutionnaire et ce qu'il reste de l'espoir initial des révolutionnaires. Si la révolution n'a pas abouti à un changement de régime politique au niveau de l'État, a-t-elle cependant créé d'autres types de transformations? Dans ce cas, à quelle échelle et dans quel domaine localiser la révolution? Partant de ce constat, ce qui m'intéresse, c'est de montrer les différentes échelles et profondeurs de ce que constitue une défaite révolutionnaire et d'interroger comment on analyse cette défaite tout en sortant du paradigme échec-victoire, en déplaçant la question sur celle des transformations prévues et imprévues, des conséquences imaginées, insoupçonnées et imprévisibles d'un événement révolutionnaire. C'est en quelque sorte ce que permet l'approche anthropologique des révolutions, puisqu'elle permet de localiser les conséquences attendues et imprévisibles d'une révolution dans tous les domaines du life force des Syriens et des Syriennes. Dès lors, la révolution n'apparaît plus comme une rupture politique violente, mais plutôt comme un ensemble de processus de transformation sociale qui reconstitue le monde des Syriens et des Syriennes. Il faut donc quitter le domaine de la politique pour prêter, ou en tout cas tel qu'il est classiquement défini, pour prêter attention aux transformations qui ont marqué d'autres échelles de ce life force, donc par exemple l'échelle intime au niveau du sujet, l'échelle cosmologique au niveau des coordonnées spatio-temporelles, puisque comme on l'a rappelé, il y a quand même, comme l'a rappelé Ziad Majed, et c'est la même chose pour les Syriens et les Syriennes qui sont déplacés, la temporalité, enfin, le rapport au temps est beaucoup un temps justement de l'attente, ou que ce soit l'attente de proches qui, dont on ne sait pas s'ils sont morts, qui ont été enlevés, que ce soit l'attente pour ceux qui sont encore à l'intérieur de la Syrie, mais aussi en Turquie, d'avoir un statut légal ou de pouvoir retourner en Syrie ou de pouvoir migrer dans un autre pays. Il y a aussi, donc ça, ce sont les deux échelles, intime et cosmologique, mais il y a aussi en fait plusieurs sphères, notamment, donc il n'y a pas seulement la sphère du politique, mais il y a aussi la sphère sociale, et après, bon, évidemment, on ne peut pas aussi les séparer de façon aussi claire. Donc, on peut réfléchir aux transformations qui se sont faites au niveau des relations, de la vie quotidienne, des normes de genre et des modes d'alliance, notamment.
Cela revient

0: en fait à questionner ce que fait au concept de révolution sa défaite, pour reprendre David Scott à nouveau. Quelles sont les conséquences tragiques, c'est-à-dire impensées et imprévisibles de la défaite d'une révolution? David Scott pose cette question magnifiquement dans son ouvrage consacré à la révolution oubliée, puisque non victorieuse, de 1979 des îles Grenadines, s'interrogeant sur les effets de cette défaite tragique sur les notions et expériences de temps, d'histoire et d'utopie révolutionnaire. Je transpose ici cette question m'interrogeant sur les effets de la défaite de la révolution syrienne sur le life force des Syriens et des Syriennes. Comment leurs rapports au temps, à l'espace, au religieux et à l'intime sont refigurés. Il s'agit en d'autres termes de se demander quel est le pouvoir transformateur d'une révolution non victorieuse. Où peut-on localiser les ruptures, les disruptions, les changements, les déplacements produits par cet événement? Comment de nouveaux mondes émergent des conséquences attendues et inattendues d'un projet politique qui n'a pas complètement abouti ou qui n'a pas atteint son objectif principal? Et que se passe-t-il quand les choses ne se passent pas comme prévu? Donc, quand je suis arrivée en Turquie en 2013, la situation syrienne était déjà qualifiée de guerre civile, de conflit par la presse internationale et par de nombreux chercheurs. Cependant, mes interlocuteurs parlaient de révolution. La question était donc, qu'est-ce qu'ils définissent comme révolution et où se trouve cette révolution ou quelle marque a-t-elle laissée? En d'autres termes, quel est le legs et l'esprit révolutionnaire? À Gaziantep, il y avait d'abord une omniprésence de la révolution au niveau du paysage visuel et du paysage sonore. Donc, la présence visuelle de la révolution était marquée par l'exposition d'une série de symboles constituant une imagerie révolutionnaire, la présence de drapeaux, les manifestations et sit-in hebdomadaires, les photos de martyrs, etc. Cette présence était aussi sonore, aussi bien dans les manifestations que dans les fêtes de mariage, par exemple, où les chants et slogans révolutionnaires étaient entonnés et des dabkés étaient dansés au son de chansons révolutionnaires, reproduisant ainsi l'atmosphère, pour ainsi dire, festive presque des premières manifestations dont Leïla parlait ce matin aussi. Donc, lorsque l'on s'attache à observer les transformations plus ou moins profondes qui touchent différents domaines du monde des Syriens et des Syriennes, on s'aperçoit que ces effets ont des temporalités variées et s'inscrivent sur le court, le moyen et le long terme. La révolution devient ainsi un processus qu'il faut analyser sur sa longue durée et dont il faut noter les intensités différentes. Certains de mes interlocuteurs faisaient remonter le cercle révolutionnaire à différents... Enfin, ils le comprenaient comme étant composé de différents temps morts et temps... actifs. Et donc, ils remontaient dans l'histoire à la fois nationale et régionale. Donc, par exemple, en évoquant 1936, 1948 ou 1982 et 2004 en fonction... des différentes histoires politiques de mes interlocuteurs et interlocutrices. Combien de temps ça a pris pour que la Révolution française soit victorieuse? 100 ans, m'a demandé une fois une amie de Douma, avant de conclure. On a encore un long chemin devant nous, se référant aux 4 années qui s'étaient écoulées depuis le début de la Révolution syrienne lors de cette conversation en 2015. Ici, on voit que la possibilité d'un succès futur de la Révolution existait encore dans ces années. Il était en fait lié par beaucoup de mes interlocuteurs à des changements sociaux et personnels jugés irréversibles et perçus comme se déroulant sur le long terme. Alors qu'une rupture au niveau politique devenait un horizon de plus en plus lointain, mes interlocuteurs soutenaient que des transformations sociales étaient déjà en cours dans le présent et que ces transformations profondes permettraient, même si après une génération ou dans 100 ans, comme le disait cet ami, une révolution politique totale pourrait survenir. Cet argument était soutenu par l'exemple de zones libérées qui avait rejeté les règles imposées par Al-Nusra, qui, après avoir gagné le contrôle de ces zones, avait tenté d'imposer que les tenues vestimentaires des femmes soient modifiées ou que les hommes ne puissent plus fumer en public. À Idleb, par exemple, les femmes organisèrent des manifestations pour protester ces nouvelles règles et ou continuèrent leurs pratiques. Selon mes interlocuteurs, cela était un exemple de l'héritage révolutionnaire et de la permanence de l'esprit révolutionnaire à l'intérieur de la Syrie. En effet, de telles manifestations étaient interprétées comme des actes de résistance contre une nouvelle forme d'oppression imposée par une nouvelle autorité illégitime. À l'extérieur de la Syrie, cela était visible surtout chez les femmes et les jeunes, notamment dans leur rapport aux religieux et aux normes sociales ou aux autorités religieuses et sociales. L'exemple pour moi le plus frappant et le plus répandu était sans doute celui du passage d'un système d'alliances endogames à des alliances politiquement endogames, c'est-à-dire, pour reprendre le concept de l'anthropologue Julie Petit, développé dans le contexte d'une étude des révolutionnaires palestiniens au Liban, qu'alors que beaucoup de mes interlocuteurs qui se sont mariés, en fait, enfin, dans beaucoup des familles de mes interlocuteurs, avant la révolution, les mariages se déroulaient à l'intérieur d'un cercle de personnes connues par leur famille Et qu'en fait, après la révolution, c'est d'abord l'appartenance politique qui prime sur la proximité sociale et spatiale dans le choix d'un époux ou d'une épouse. Et que souvent, après là, c'est renforcé aussi par l'exil. Du fait de l'exil, la décision était prise par les jeunes eux-mêmes, sans même l'accord, ou en tout cas l'accord préalable des parents. Donc si je suis mes interlocuteurs et mes interlocutrices, il y a une continuité ici entre les luttes politiques et les transformations sociales qu'ils ont menées et vécues. Ici, cette continuité est située dans l'esprit de défi développé par les Syriens et les Syriennes, par leur refus de se soumettre à toute forme d'autorité illégitime et toute forme d'oppression, qu'elle vienne du régime ou d'autres sources. Cela a entraîné certains de mes interlocuteurs et interlocutrices à penser que même dans les régions reprises par le régime, une révolution plus radicale aurait lieu, même si cela devait prendre une génération ou plus. L'idée sous-tendant cela est que la révolution avait laissé des marques indélébiles au niveau social. Les transformations sociales étaient perçues comme trop profondes pour être réversibles et apparaissaient comme le terreau d'une future révolution qui, cette fois, aboutirait au renversement du régime. L'esprit révolutionnaire apparaît donc ici comme un esprit contestataire et de colère profonde, mais aussi comme un moteur et une source transformatrice de la réalité sociale des Syriens et des Syriennes. On observe donc plutôt que de saisir ces transformations dans la perspective d'un moment contre-révolutionnaire, ce qui entraînerait une lecture téléologique de ces événements. Il est plus fructueux de le lire dans une perspective de temporalité multiple de l'action, de la mobilisation et de la défaite d'une révolution. Un tel point de vue permet de mettre en lumière les conséquences imprévues d'une révolution et de se concentrer sur les transformations sociales entraînées par la défaite de la révolution. Pour reprendre Sune Ogbolt et Andreas Pandak, je cite, « Les révolutions, quel que soit leur résultat immédiat, succès ou défaite, ont des implications beaucoup plus importantes que leur aspiration initiale. Elles ont le potentiel de survivre leur horizon d'expectation immédiat et de le contourner. » Cela nous pousse simultanément à un nouveau réglage de notre focus, disons, enfin temporel, en explorant les horizons à la fois proches et distants et en examinant les révolutions sur la longue et la courte durée. Cela s'appuie à la fois sur une distinction ethnographique, puisque mes interlocuteurs différenciaient entre changements sur le long et le court terme, parlaient de transformations en profondeur ou superficielle, pour distinguer les conséquences sociales et politiques de leur révolution. Si dans les premières années de la révolution, mes interlocuteurs s'attendaient à des changements politiques d'envergure et pensaient que le régime tomberait, ces espoirs ont vite été mis à mal et ont entraîné en fait la défaite. N'était même plus envisageable avec la défaite de la révolution. Convaincus qu'ils ne pourraient pas faire tomber le régime dans un futur proche, ceux et celles qui se présentaient comme des activistes et travaillaient dans la société civile et dans les conseils locaux espéraient changer la société en profondeur afin de créer des transformations irréversibles sur le long terme, ce qui explique notamment la concentration de leurs efforts sur l'éducation des enfants principalement. Est donc apparu un changement dans leur stratégie, de la défaite rapide du régime à des transformations longues de la société. On voit donc comment une révolution qui n'a pas été victorieuse au niveau politique à l'échelle nationale a néanmoins ici produit une série de ruptures profondes dans le champ social. Cependant, face à l'exode massif des Syriens et des Syriennes, on peut s'interroger sur la survie de cet esprit révolutionnaire en exil, en Turquie et dans les autres pays limitrophes de la Syrie, notamment au Liban et en Jordanie, mais aussi en Europe. Quels sont les legs de la révolution syrienne? Où situer l'esprit de la révolution? En effet, l'héritage révolutionnaire semble particulièrement visible dans la diaspora syrienne naissante, avec des savoir-faire et des expériences révolutionnaires qui voyagent et se déplacent, tout en se redéfinissant, mais dans lequel l'esprit de la première révolution survit, se propage et se réinvente. Je propose donc de repenser la révolution comme une série de transformations à différentes échelles et dans différents domaines. En d'autres termes, un événement non seulement aux dimensions ontologiques, c'est-à-dire qui entraîne une redéfinition de ce qui est, des nouvelles façons de dire le monde et des nouvelles façons d'être au monde, mais aussi cosmogonique, c'est-à-dire une nouvelle façon de faire monde, un réagencement du monde des Syriens et des Syriennes. Donc pour conclure, il me semble qu'en étudiant la révolution syrienne à travers sa défaite, mais aussi en la décentrant, en ne s'arrêtant pas à la défaite politique au niveau de l'État, mais en observant ses multiples conséquences et ramifications dans les domaines de l'intime, des relations sociales, de l'expérience du temps et de l'espace, de l'imagination du politique et du religieux, on en arrive à provincialiser la définition classique et européocentrée ou ethnocentrique de révolution. L'idée est de ne pas tout mesurer à l'égide de cette définition et de l'ouvrir à d'autres possibles, à d'autres pratiques et concepts révolutionnaires qui peuvent reprendre cette définition, mais aussi s'en départir et l'élargir. Cela permet finalement d'élargir le concept de révolution à d'autres expériences et modes d'action, à d'autres agencements et temporalités. Merci beaucoup.
1: Merci beaucoup. Un grand merci, Charlotte, pour cette intervention extrêmement intéressante.

0: à partir de l'expérience même des Syriens, des Syriennes que tu as pu rencontrer. Et ben, je tiens à souligner le courage qu'il a dû falloir quand même pour t'engager dans cette thèse et ce travail de terrain pendant 6 ans là-bas, sur place. À un moment donné, en fait, où en France, on commande des thèses et des livres et des articles sur ce qu'on appelle l'islamologie. Alors ça, il y en a eu à foison. Il y a des gens qui ont commencé à parler de l'islam, qui étaient censés expliquer l'ensemble des phénomènes du monde arabe que personne, enfin, qu'aucun de nos politiques ne cherchait vraiment à comprendre. Et du coup, je trouve ça extrêmement, extrêmement bien qu'il y ait des gens comme toi pour s'engager dans ces recherches-là. Et bravo. Et ça fait écho effectivement à des choses du coup qu'on a évoquées ce matin. Et je suis sûr que ça suscitera des discussions. Yacine El-Hajj Saleh a partagé du coup un article qu'il a écrit sur l'idée de révolution. Il est en arabe, donc c'est pour les arabophones. Et je l'ai mis sur le que ça va être autour donc de Yacine El-Hajj Saleh. Donc Yacine, vous êtes un intellectuel dissident syrien. Vous avez passé 16 ans dans les geôles du régime. En gros, hein, de l'âge de 20 ans à 36 ans, si je ne dis pas de bêtises. Et vous êtes devenu depuis un chroniqueur régulier des luttes politiques et sociales en Syrie. Donc vous êtes auteur des Lettres à Samira, traduites du coup par Souad Labiz, ici présente, qui viennent à peine de sortir là, en mars, et de La question syrienne chez Actes Sud, que j'ai ici. Encore une fois, désolé, je n'ai pas les livres de tout le monde à disposition, mais j'en ai certains. Et les livres aussi, donc bon, qui est sorti très récemment aussi de Justine Ogier par une espèce de miracle, du coup, sur votre vie en exil. Bon, enfin, elle avait déjà écrit celui-là, De l'ardeur, sur Razan Zaitouneh. Et elle a fait un petit peu ce même style de roman biographique, on va dire, sur vous-même. Vous trouvez pas mal en ligne, vous trouverez pas mal de choses, hein, d'interviews de Justine Ogier avec Yacine, intéressante. Je vais d'abord du coup passer la parole à Souad Labiz qui va présenter sa traduction des lettres à Samira. Et ensuite, du coup, Yacine parlera donc en arabe et Samir assurera la traduction en français.
1: Je tiens quand même à remercier Yacine d'avoir eu cette idée géniale de d'écrire ses lettres à Samira, que j'ai eu très envie de traduire immédiatement quand il a commencé à les publier. Je tiens à dire que ces lettres en arabe, pour ceux qui peuvent lire l'arabe, existent sur le site Al-Jumhuriya, Jumhuriya avec un U et pas un OU. Donc on peut les lire, on peut lire les 15 lettres de Yacine à Samira en arabe d'abord, mais elles existent aussi en anglais. Elles ont été traduites en anglais, en espagnol et en italien. Et c'est la première fois que ces lettres paraissent sous forme publiée en livre. Et c'est en France depuis quelques jours. Et je remercie aussi l'éditrice des éditions des Lisières parce que c'était une aventure pour elle de s'engager dans la publication de ces lettres. Donc ces lettres qui sont très fortes, très belles, mettent ensemble, elles mêlent le subjectif, l'intime. C'est vraiment l'intime qui surgit dans le politique, en sachant qu'on ne sait pas très bien où commence l'intime et où commence le politique. Pour ces deux militants, pour cet activiste qui est Samir Al-Khalil, qui a disparu depuis 2013, comme avec les trois autres compagnons. Voilà, donc ce livre existe dans toutes les bonnes librairies. Il suffit de s'y intéresser. Les lettres sont très belles. Merci Yacine.
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2: 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أو عبر النت، عن الأمل، تكلمت عن الأمل وأنا أتأمل في قوته وهشاشته. كان سمير عرابي ورواء بشيتو من لجنة التضامن في مع سوريا في تولوز شركاء في تنظيم الدعوة وفي الترجمة. وبعد ما يقترب من 6 سنوات يسعدني أن أتكلم في تولوز مجددا عن الأمل واليأس، وهي أحوال للنفس تناوبت بينها مثل سوريين كثيرين خلال 10 سنوات. سأقول شيئين متناقضين من منطلقين متقابلين، فبقدر ما ننظر في المعطيات الحالية وتطوراتها المحتملة فإنها تسلمنا لليأس لا لغيره بفعل فظاعتها خلال 10 سنوات كاملة. أما إذا فضلنا الانطلاق من أولوية الأمل من أجل الحياة والفعل، فيجب أن نعول على المتخيل الممكن التحقق لا على الواقع المحقق، وعلى الطاقات الإبداعية لا على المستقر من عوائلنا وعقائدنا. سمير.
3: Donc dans un premier temps, Yassine a remercié Sourad Labise et Cédric. En ce qui concerne le livre Lettre à Samira, il a dit qu'il a écrit cette lettre, Lettre à l'absence. Pour lui, ce n'est pas un livre. Voilà. Il a remercié également Sourad Labise et Cédric pour l'invitation. Alors, son exposé est intitulé « Dizaines d'années syriennes, le désespoir et la politique de l'espoir ». Alors, au printemps 2015, j'ai eu l'occasion de parler à Toulouse de l'espoir, de méditer sur sa force et sa fragilité. J'ai été invité par le collectif Toulouse Syrie Solidarité et bénéficié de l'appui logistique de Rawa Pichotto et de Samir Arabi. 6 ans après, il me fait plaisir de parler de nouveau à Toulouse, de l'espoir et du désespoir. J'ai vécu pendant 10 ans, successivement, ces deux états comme beaucoup de Syriens. Je dirais 2 choses contradictoires. Si on examine la situation actuelle et son possible évolution, tout cela nous amène au désespoir, pas autre chose. En raison de l'atrocité de la situation, pendant 10 ans. Si on opte pour donner la priorité à l'espoir, l'espoir pour la vie et pour l'action, on devrait faire confiance à un imaginaire possible à réaliser et non pas à la situation présente. On devrait faire confiance aux énergies créative et non pas sur la réalité figée de nos coutumes et croyances.
2: يعني المنطلقين المتقابلين هو أبدأ من السجل الواقعي. بعد 10 سنوات من الثورة السورية الوقائع الأساسية معروفة، 500,000 قتيل على الأقل، نكرر هذا الرقم منذ 4 سنوات ونيف خشية من المبالغة، 6.5 ملايين لاجئ خارج البلد، ما قد يصل إلى $500 تريليون من الخسائر المادية، أي ما يقارب 10 أضعاف الناتج الوطني الإجمالي قبل الثورة. نحو 90% من السكان في الداخل تحت خط الفقر بحسب الأمم المتحدة، و 12.4 مليون أي ما يقترب من 60% من السكان غير آمنين غذائياً، ما يعادل مجاعة متسعة النطاق. وقوع البلد بعد ذلك، وقوع البلد تحت 4 احتلالات أجنبية جديدة تضاف إلى الاحتلال الإسرائيلي الأقدم، إيران، أمريكا، روسيا وتركيا، وتصنيع كل منها لسورييها الخاصين، وانقسام البلد عملياً إلى 4 سوريات. والأهم من كل ذلك بقاء نظام إبادي جينوسايدل وإن بحماية أجنبية، ما يعني حرمان عموم السوريين من وعود ليس بحد أدنى من العدالة والكرامة في وطنهم، بل بمجرد أن يكون الأسوأ صار وراءنا بقاء الحكم الأسدي ورعايته من قبل دول نافذة يعني أن كل ما وقع إلى اليوم هو ثمن للا شيء أن ألم السوريين ومعاناتهم لا تعني شيئا في النظام الحالي للدولة والسياسة وأن ما هو أسوأ مما قد وقع سلفا ما يزال ممكنا. سمير
3: Alors, la réalité du désespoir, je commence par décrire la situation, la réalité actuelle. 10 ans après la révolution syrienne, les principales conséquences connues sont les suivantes. Au moins 500 000 de morts, on répète ce chiffre il y a plus de 4 ans, par crainte d'exagération. 6,5 millions de réfugiés à l'extérieur du pays. Environ 500 000 de dollars de pertes matérielles, soit près de 10 fois le produit national brut avant la révolution. Environ 90% de la population à l'intérieur du pays est en dessous du seuil de pauvreté selon les Nations Unies. 12,4 millions, soit près de 60% de la population, sont en situation d'insécurité alimentaire, ce qui équivaut à une famine à grande échelle. Le pays est sous 4 occupations étrangères, ajoutée à cela l'ancienne occupation israélienne. Donc il y a l'Iran, l'Amérique, la Russie et la Turquie, chacun occupe, chacun s'approprie sa part syrienne. Le pays est effectivement divisé en 4 parties. La plus importante de tous est la survie du régime qui pratique l'extermination, même avec une protection étrangère, ce qui signifie la privation de la plupart des Syriens de promesses, non pas un minimum de justice et de dignité dans leur patrie, mais l'idée est que le pire est derrière eux. La survie du régime d'Assad et son parrainage par les États puissants signifie que tout ce qui est arrivé à ce jour est pour rien. Que la douleur et la souffrance des Syriens ne signifient rien dans le système actuel d'État et de politique. Le pire par rapport à ce qui s'est passé auparavant est encore possible.
0: Nana Smarak.
2: ما حدث خلال 10 سنوات طويلة في سوريا يرتفع إلى مستوى إبادة الأمل. سبيسايد. المفهوم الذي أرى أنه يدل على واقع حقيقي. يعني السبيسايد على وزن الجينوسايد، على وزن البوليتسايد، على وزن الديموسايد وما إلى ذلك، في عائلة كاملة من المفاهيم المشابهة. المفهوم الذي أرى أنه يدل على واقع حقيقي يتمثل جوهريا في إغلاق أي نوافذ للتغيير والعيش في حاضر مؤبد وامتناع الوعد بأن الغد سيكون أقل سوءا وبأن من خسروا الخسائر الأكبر سينصفون أو على الأقل يعترف بخساراتهم وألامهم. وموازاة قتل الأمل يجري إنتاج اليأس وتعميمه، فيتحول السوريون إلى كائنات تحت سياسية تتكيف سلباً مع أوضاع لا تطاق. طوال 40 سنة قبل الثورة كان اليأس في سوريا نظاماً سياسياً، نظام أوضاع مزمنة قائمة على الامتياز والتمييز تسد الأفق أمام السوريين جميعاً بمن فيهم الموالون وتحول دون التغيير. رمز اليأس هو دوام حكم الأسرة الأسدية منذ 51 عاماً وهذا عمليا يعني سجنا مؤبدا لشعب لا تتجاوز نسبة من هم فوق 60 عاما من سكانه 4%، 96% من السوريين تحت 60. سمير.
3: Ce qui s'est passé pendant les 10 dernières longues années en Syrie s'élève au niveau de l'anéantissement de l'espoir, un concept que je vois comme un indicateur d'une vraie réalité qui est essentiellement la fermeture de toute fenêtre de changement et de vivre dans un présent éternel et l'impossibilité d'une promesse que demain sera moins mauvais et que ceux qui ont eu beaucoup de pertes seront indemnisés ou au moins auront la reconnaissance de leur souffrance et de leur perte. Parallèlement au meurtre de l'espoir, le désespoir s'installe et se généralise, transformant les Syriens à un être apolitique, entre guillemets sous-politique, s'adaptant négativement à des situations intolérables. Pendant 4 ans avant la révolution, le désespoir en Syrie était érigé en système politique, un système chronique basé sur le privilège et la discrimination qui bloquait l'horizon pour tous les Syriens, y compris les loyalistes, et empêchait le changement. Le symbole de désespoir est la continuité du régime de la famille Assad pendant 51 ans. Pratiquement, cela signifie la réclusion à perpétuité pour tout un peuple. Les personnes de plus de 60 ans ne dépassent pas en Syrie 4% de la population.
2: يصعب على من هم من جيلي ألا يدرجوا الجولة المريرة الحالية من صراعنا في سياق أطول يشمل بخاصة جولة سابقة من الصراع اتسمت بمنزع إبادي استمر طورها الحاد لزمن أقصر وقضى فيها عشرات الألوف واعتقل وعذب مثلهم. أقعدت تلك الجولة من الصراع أكثرية السوريين عن السياسة طوال 3 عقود، وكان مزيج من نزع السياسة وزرع العنف ومن التمييز الطائفي قد ولد أزمة ثقة وطنية دائمة ورد السوريين إلى مجموعات بشرية لا تجمعها مطالبات عامة ولا شعور جامع ولا إرادة عيش مشترك. ما وقع خلال السنوات العشر المنقضية أكبر مما وقع مطلع ثمانينات القرن الماضي 20 مرة، إن من حيث عدد الضحايا والخسائر أو من حيث انهيار الإطار الوطني للصراع منذ وقت مبكر من العقد الحالي أو من حيث قوة المنزع الإبادي الجينوسايدل. فإذا كان جيل كامل أو 30 عاما قد انقضت قبل أن تنبعث روح الاحتجاج والأمل بين السوريين، فلا يبعد أن ينقضي جيلان أو 3 قبل أن تنبعث روح مماثلة بعد هذه الجولة الإبادية. هذا قياس تبسيطي بطبيعة الحال، فعدد المجاهيل هذه المرة أكبر، ومنها الاحتلالات الخمسة المذكورة، ومن احتمال تمادي تقسيم البلد وتحوله من انقسام واقعي دو فاكتو إلى انقسام قانوني دو جوري، ومنها كذلك تمادي شرط اللجوء وعيش نحو 30% من السوريين خارج بلدهم منذ 6 سنوات أو 7، ويعني لسه ما في أفق للعودة، ومنها ما يبدو من أن الأمور لا تزال سائلة جداً ويتعذر توقع اتجاهاتها. لكن يبدو أن كل ما قد نفكر فيه كعوامل تعقد تقدير المستقبل تدفع نحو تقديرات أقل تفاؤلا من حيث فرص التعافي الوطني وليس إلى العكس. سمير.
3: Il est difficile pour ceux de ma génération de ne pas replacer la situation amère, la situation actuelle de notre conflit dans un contexte plus large. Il s'agit d'intégrer en particulier un conflit précédent marqué par une politique d'écrasement dont la phase aiguë a duré moins longtemps, au cours de laquelle des dizaines de milliers sont morts, d'autres arrêtés et torturés. Cette période de conflit a éloigné la plupart des Syriens de la politique pendant 3 décennies, une combinaison de dépolitisation, d'implantation de la violence et de discrimination confessionnelle a généré une crise permanente de confiance nationale. Les Syriens, devenus une masse humaine, ne sont pas unis par des revendications, un sentiment collectif ou une volonté de vivre ensemble. Au cours des 10 dernières années, il s'est produit 20 fois plus que ce qui s'est passé au début des années 80, que ce soit en termes de nombre de victimes ou de pertes, ou en termes de l'effondrement du cadre national de conflit depuis le début de la décennie, ou en termes de pouvoir d'extermination. Si une génération entière ou 30 ans se sont écoulés avant que l'esprit de protestation et d'espoir émerge parmi les Syriens, il est à craindre que 2 ou 3 générations s'écouleraient avant qu'un esprit similaire ne se dégage après ce cycle génocidaire. C'est une analogie simpliste, bien sûr.
2: فإذا صح هذا التقدير فإن القرن الحالي 21 يبدو في حكم الضائع سياسيا سلفا وظاهر على كل حال أن السوريين بما فيهم النظام قد خرجوا من السياسة أي من تقدير مصيرهم ومن التأثير على العمليات التي تحدد مستقبلهم هناك سوريون في الداخل والخارج ولكن لم تعد ثمة سورية كإطار للسياسة أي كوطن أو كوحدة مصير سمير
3: Je reviens un petit peu en arrière. Je pense qu'il y a une partie que je n'ai pas fait tout à l'heure. Donc, Yassine parlait en disant il est à craindre qu'il faut attendre 2 ou 3 générations avant qu'un esprit similaire, un esprit de protestation, ne se dégage. Et il ajoutait que c'est une analogie simpliste, bien sûr. Alors, le nombre d'inconnus est cette fois-ci plus grand. Et parmi eux se trouvent les 5 occupations citées auparavant. Il y a également la possibilité de continuer à diviser le pays et transformer la réalité du terrain. Transformer la réalité du terrain en réalité juridique. Il y a aussi la poursuite de l'exil. Environ 30% des Syriens vivent hors de leur pays depuis 6 ou 7 ans. La situation émouvante, son évolution est imprévisible. Les facteurs précédents compliquent un pronostic sur l'avenir. Cela nous amène à une estimation moins optimiste en ce qui concerne une possible réconciliation nationale. Si cette estimation est correcte, alors le siècle actuel apparaît comme perdu d'avance politiquement. En tout état de cause, il semble que les Syriens, y compris l'origine dans une certaine mesure, ont quitté le champ politique, c'est-à-dire déterminé leur propre destin, influencé les processus qui déterminent leur avenir. Il y a des Syriens au pays et à l'étranger, mais il n'y a plus de Syrie, ni en tant que cadre politique, ni comme patrie, ni comme unité de destin.
2: من أجل المثال وسابقة تاريخية يستأنس بها ليس هناك أقرب من فلسطين. تفاوتت سياسات الفلسطينيين بعد قيام إسرائيل تفاوتا كبيرا. لكن الحتميات الدولية قللت من الفروق بين خياراتهم إلى أدنى حد وحكمت عليها جميعا على خياراتهم بأن تكون بلا محصول وهذا لأنه في عين أعدائهم الأقوياء وجود الفلسطينيين بحد ذاته وليس سياساتهم هو المشكلة وليس هناك حل سياسي لمشكلة وجودية وفوق سياسية بهذا القدر نحن في وضع مقارب إلى حد بعيد دون صهيونية ودون هولوكوست لا تثمر سياساتنا المختلفة لأنه يبدو أن المشكلة هي في وجودنا كثائرين ومعترضين على الحكم الأسدي الأخطاء الوفيرة من قبل معترضين على النظام تحجب واقع أن وجودهم هو المشكلة وأنه خلال 50 عاما بل 58 عاما بداية الحكم البعثي لم يقبل يوما أكثرهم اعتدالا من قبل النظام خصوصا بالحكم الأسدية استفتاءات 99% كانت تقول أنه ليس في مواجهة الأسد غير لا أحد وهذا قبل أن يترجم ذلك إلى شعار معلوم الأسد أو لا أحد تغير شكل الإبادة بعد الثورة أما مضمونها فقديم قدم الحكم الأسدي.
3: Alors, prenons un exemple, un antécédent historique sur lequel on peut s'appuyer. Il n'y a pas plus proche que la Palestine. Les politiques des Palestiniens après la création d'Israël variaient considérablement. Mais les impératifs internationaux réduisirent au minimum les différences entre leurs options et les jugèrent toutes sans lendemain. C'est parce que, aux yeux de leur puissant ennemi, c'est l'existence même des Palestiniens et non leur politique qui est le problème. Il n'y a pas de solution politique à un problème existentiel et suprapolitique de cette ampleur. Nous sommes dans une situation largement analogue, mais sans sionisme et sans holocauste. Nos différences politiques ne portent pas leurs fruits car il semble que le problème est notre existence en tant que révolutionnaire et opposant au régime d'Assad. Les nombreuses erreurs commises par les opposants cachent le fait que leur existence est le problème et qu'à 50 ans, voire 58 ans, les plus modérés n'ont jamais été acceptés. Des référendums à 99% ont indiqué, démontrent, qu'il n'y avait personne face à Assad avant que cela ne se traduise un slogan inconnu, un slogan connu. La forme d'anéantissement a changé après la révolution.
2: لكن إن كانت مشكلة أعدائنا مشكلة أعدائنا هي في وجودنا فإن هذا يعني وجوب أن تكون سياستنا وجودية أعني إنتاج وجودنا الفاعل المنشئ للمعاني والقيم والحقوق وللتنظيم وجودنا كمصير ممكن وكحاملين لإسم ولقضية القضية السورية سمير
3: صديقي ياسين أتعبني هذيك الساعة Yassine m'a coupé tout à l'heure, donc il y a une phrase que je n'ai pas pu terminer, que je vais faire maintenant. Ce n'est pas grave. Alors, la forme d'anéantissement a changé après la Révolution. Quand la scène continue, il est aussi vieux que le régime d'Assad. Politique de l'espoir. Cela signifie-t-il que la politique est inutile? Je veux dire, une certaine politique est futile. Celle que nous voyons seule pratiquée par divers petits joueurs et manipulateurs qui sont unis par le fait qu'ils sont subordonnés aux joueurs et aux plus gros manipulateurs. Mais si le problème de nos ennemis est notre existence, cela signifie que notre politique doit être existentielle, une existence active, créateur de concepts, de valeurs et des droits et de l'organisation. Notre existence comme destin possible, porteur d'un nom et d'une cause, la cause syrienne.
2: هتفوا بملء الصوت أنهم موجودون وأن سوريا لهم كشعب سوري واحد يعني تعرفوا شعارات يعني عم بلمح لشعارات ضمن واحد واحد واحد شعب سوري واحد وليس الأسرة الأسدية سوريا لنا وما هي لبيت الأسد سياسة الوجود هذه لم تنجح بفعل متضافر من العنف الإبادي والتمييزي مقبل النظام وتواضع إنتاجيتنا من المعاني والقيم والتنظيم والحقوق وفي مجرى السنوات العشرة جرى التحول عنها ضمن طيف الثورة نحو سياسات عدم أو سياسات تبعية متنوعة يعني بالثورة نفسها صارت إما سياسات عدمية أو سياسات تبعية لأطراف متنوعة لأطراف أقوى متنوعة هذا يتمثل فيما تقدم قوله من وجود أربع سوريات تابعة فضلا عن سوريا الشتات أو اللاجئة وكذلك في أشكال شيطانية من الإسلامية تلبست الثورة وانحصرت بدورها بين العدمية والتبعية سمير
3: La révolution était une politique d'existence, une révolte contre l'extermination, une révolte menée par des millions de personnes qui scandaient haut et fort qu'ils existaient et que la Syrie est à eux en tant que peuple uni, en tant qu'un seul peuple syrien uni. Elle n'appartient pas à la famille Assad. Cette politique existentielle n'a pas réussi en raison d'un acte concerté de violence, d'extermination et discriminatoire d'une part, et d'autre part, de notre modeste contribution en termes de concepts, de valeurs, d'organisation et de droits. Au cours des 10 années, la révolution a été déviée. On a abouti alors à des politiques nihilistes ou diverses politiques de dépendance. Ceci est illustré par ce qu'il a été cité auparavant, la présence de 4 Syries dépendantes, en plus de la diaspora syrienne ou les réfugiés. De même, des formes sataniques de l'islamisme se sont emparées de la révolution afin de la cantonner au nihilisme et à la subordination.
2: فإذا كان الأمل منطلق فإذا كان الأمل منطلقنا فإن سوريا المأمولة لا يمكن أن تكون سوريا البعثية والأسدية بطبيعة الحال حتى وأن بقي النظام لسنوات أو عقود ولا يمكنها في الوقت نفسه أن تكون سوريا مضوية سوريا ما قبل بعثية وما قبل أسدية سوريا للتحمي سوريا من اليأس هي كيان سياسي يتعين تخيله إيجاده في الأذهان أولاً وهي لنكون واضحين تجاوز لسوريا الثائرة نفسها بقدر ما نزعت هذه لأن تكون سوريا استبعادية تميل إلى أن تطوي سلبياً صفحة الحقبة الأسدية والبعثية وتسترجع زمناً أسبق لم يكن ذلك الزمن الأسبق عظيماً وإن كان هناك ما يمكن استلهامه منه وإن كان لا يقارن بطبيعة الحال بالحقبة الأسدية التي هي حرب أهلية مستمرة حرب استبعاد ونفي لا يستقيم الدفاع عن تصور استيعابي لسوريا المأمولة على أرضية تصور استبعادي لتاريخها سمير بليز الكلمة الثانية هي استبعادي وليس استيعابي لا يستقيم الدفاع عن تصور استيعابي لسوريا المأمولة على أرضية تصور استبعاد أو غير استيعابي أوكي صحيحة أو تصور غير استيعابي لتاريخها يبتر حقبة بكاملها من هذا التاريخ سمير
3: أوكي si l'espoir est notre point de départ, alors la Syrie espérée ne peut pas être, bien sûr, ni bassiste et assadiste, même si le régime continue à exister pendant des années et des décennies. Et en même temps, la Syrie ne peut pas être celle du passé pré-bassiste et pré-assadiste. La Syrie, qui protège les Syriens du désespoir, est une entité politique qui doit être d'abord inventée, imaginée dans notre esprit. Il est clair qu'elle transcende la Syrie révolutionnaire elle-même, dans la mesure où celle-ci tend à être une Syrie d'exclusion. Elle tend à tourner négativement la page à l'ère assadiste et bassiste, et à remonter à une époque antérieure. Cette époque antérieure n'était pas géniale, même si on peut s'inspirer, bien qu'elle ne soit certainement pas comparable à l'époque d'Assad, qui est une guerre civile permanente, une guerre d'exclusion et d'exil forcé. Il n'est pas correct de défendre une vision inclusive de la Syrie, espérée sur la base d'une perception incompréhensible de son histoire, qui ampute toute une période de cette histoire.
2: وبالتالي بتعريف سوريا يعني وبوعينا الذاتي للبلد اللي ننتمي له. تاريخ الجمهورية العربية السورية وهذا هو الاسم الرسمي لسوريا هو تاريخ الحكم البعثي والأسدي أساسا. وهو اسم لا يستوعب التعدد السوري. نحتاج إلى التركيز على فكرة الجمهورية بمضمون معاد للتوريث والسلالية أو السلطانية المحدثة وعلى فكرة سوريا بمضمون استيعابي الأكثرية العربية التي نزفت معنوياً وخسرت المواطنة والحقوق والكرامة خلال سنوات استخدامها استخدام اسمها شكليا لن تخسر شيئا بعدم استخدامه سيتوقف النزف المعنوي على الأقل الجمهورية السورية أو ما يعادلها اسم محتمل ثم علم جديد يؤشر على استعداد لبداية مغايرة ليس العلم الرسمي الحالي ولا علم الاستقلال أو علم الثورة في رأيي بفعل جزئية التماهي بأي منهما يعني سواء العلم الرسمي الحالي أو العلم اللي أخذ يعني صار يطلق عليه اسم علم الثورة بفعل جزئية التماهي بأي منهما لكن ربما مع الحفاظ على عناصرهما الأساسية الألوان والنجوم بما يقيم استمرارية تاريخية لكيان البلد الفتي ثم بخصوص النشيد نشيد وطني أقل عسكرية وماضوية وامبراطورية وعظامية الحقيقة النشيد الوطني السوري نشيد امبراطوري جدا ويعني شديد العسكرية والماضي يعني موجه جدا نحو الماضي نشيد يحيي كفاح السوريين ويؤكد معاني رفض الذل وإرادة الوحدة السورية ورفض الأبد على أن يجري ذلك كله بروح التسامح والاحترام لا بتعنت أو تحايل باستيعاب لا باستبعاد أو إقصاء وقبل كل شيء على أرضية نقاش عام مفتوح وواسع سمير
3: Tant que nous sommes dans le cadre d'imaginer une Syrie post-assadienne, il y a des choses simples et basiques au niveau symbolique qui doivent être traitées après les 10 ans d'expérience. Ces choses sont liées au nom, au drapeau et à l'hymne national. L'histoire de la République arabe syrienne est essentiellement l'histoire du règne bassiste et assadiste. C'est un nom qui ne prend pas en compte le pluralisme syrien. Nous devons nous concentrer sur l'idée d'une république ayant un contenu hostile par rapport à un contenu anti-héritage, dynastique ou sultaniste modernisé. Et sur l'idée d'une Syrie inclusive. Alors, entre parenthèses, ça c'est, j'ai ajouté ça après avoir discuté avec notre ami Yassine. Alors, on entend par inclusif où chacun a sa place, en d'autres termes, l'ensemble de composantes ethniques et confessionnelles et religieuses. La majorité arabe a saigné mentalement, il s'agit d'une hémorragie mentale, et a perdu sa citoyenneté, ses droits et sa dignité pendant les années d'utilisation formelle de son nom. Alors, cette donc, majorité ne perdra pas en ne l'utilisant pas. Au moins l'hémorragie en cause s'arrêtera. Un nom possible, la République syrienne ou une appellation équivalente. Un nouveau drapeau pour indiquer un nouveau départ. À mon avis, ni le drapeau officiel actuel, ni le drapeau de l'indépendance, ni le drapeau de la révolution, en raison de l'identification partielle de l'un ou de l'autre. Mais peut-être on peut préserver leurs éléments de base afin d'assurer une continuité historique de l'entité du jeune pays. Puis, un hymne national moins militaire, moins marqué par le passé, moins empire et moins grandiose. Un hymne qui salue la lutte des Syriens et souligne le rejet de l'humiliation, la volonté de préserver l'unité syrienne et le rejet du concept de l'éternité, la manipulation de ce concept, à condition que tout cela se fasse dans un esprit de tolérance et de respect, pas d'obstination ni de tromperie, avec assimilation, pas d'inclusion, et surtout sur la base d'un large débat public ouvert.
2: في علاقة غير طيبة بنفسه مبعثها التباين الواسع بين وعي الذات وبين الواقع التاريخي وإصلاح هذه العلاقة يقتضي التقريب بين الوعي والواقع على نحو يقرب سوريا من السوريين نحن موجودون نفكر ونتخيل ونحاول بناء شبكاتنا والعمل مع شركاء سياسة الوجود أو تخيل وجود مختلف هي سياسة للأمل بقدر ما إنها توافق مع نهاية الأبد وبداية مغايرة وهي استئناف لما تطلعت إليه الثورة امتلاك السياسة والبلد وإن تكون استئنافا تجاوزيا يدرج الصراع ضد الأسدية وحماتها في سياق الصراع ضد شياطين الثورة أيضا ضد روح التمييز والنفي التي أخذت تتوطن فيها بقدر ما هي تعثرت بقدر ما تعثرت الثورة في مواجهة النظام الوفاء لروحية الثورة السورية يقتضي قطيعة مع تصور الثورة كانقلاب سني أو ما يقاربه أي كإنتاج التمييز واليأس السياسي على أسس جديدة يعني إنتاج لأسدية سنية وحشية النظام والاستماتة في صراعنا أضعفتا فرص التمايز عن انقلابيين في إطار الثورة يريدون لأنفسهم جولة أو جولات لا تنتهي أبدا في الحكم سياسة الأمل تستأنف الثورة بخوض صراعات لا بد منها في أوضاعنا اليوم ضد التمييز الاجتماعي والديني ضد التمييز ضد النساء من أجل الحريات الاجتماعية والدينية سياسة الوجود هي سبل تدبر وجود منشئ وخلاق معا سمير
3: Après tout ce qui s'est passé pendant 10 ans, la Syrie porteuse d'espoir ne peut restreindre le changement seulement à un changement de régime. Il s'agit plutôt de changements fondamentaux de l'entité. Notre pays a grandi dans un mauvais rapport avec lui-même. Cela résulte de la grande disparité entre la conscience de soi et la réalité historique. Réformer cette relation nécessite un rapprochement entre la conscience et la réalité.

0: Samir.
1: C'est juste de regarder avec les deux yeux, c'est l'intitulé du texte, de ce paragraphe. Alors, l'espoir est à la fois une question objective et subjective. Il y a des choses qui renvoient à une réalité extérieure à nous qui s'impose avec une extrême cruauté. La réalité de l'arrestation, de la torture, les disparitions forcées, le meurtre, la contrainte à l'exil et à l'asile, la perte de biens, la rupture des liens même au sein d'une même famille, la séparation avec les lieux de la mémoire première, du premier souvenir, la pauvreté et la vie dans les camps. Cette réalité objective est écrasante et continue d'écraser les espoirs de beaucoup d'entre nous. Mais une partie de notre désespoir vient du fait que nous essayons, pas autant qu'il est nécessaire, de nous séparer des structures de désespoir, de ces relations et processus, des structures de non-liberté, de notre faiblesse de créer des concepts, des valeurs et des nouvelles imaginaires, ou précisément à notre incapacité à atteindre une situation qui soulage nos fardeaux et nous libère de ce qui est mort ou de ce qui est mort pendant les 10 années précédentes et apporte de nouveaux commencements dans lesquels nous sommes plus libres et plus créatifs. Aujourd'hui, nous avons de l'expérience et la capacité de réviser nos points de vue. Cela nous aidera à tourner les pages, à initier de nouveaux récits. L'espoir est une politique, une imagination et un choix. Un travail pour construire des visions, des programmes et des organisations appropriées. Yassine.
0: Donc, on travaille sur le changement de nous, le changement de notre pensée, notre sensibilité et notre imagination. على نحن يغلب اليأس بكفاءة أكبر. الدرس الذي خرجنا به من تجربة جيلي وهي تجربة هزيمة سياسية وخسارة تعريف للذات، يعني كانت هويتنا كشيوعيين كيساريين، هذه الدرس هو أنه إن أردنا أن نحافظ على أهدافنا فلا بد من تغيير مناهجنا وأدواتنا، فإن لم نفعل كان مرجحا أن نخسر أهدافنا ذاتها، يعني اللي ثابروا على المناهج والتفكير القديم بالحقيقة يعني خسروا الهوية وخسروا الفاعلية معا. أعتقد أن هذا الدرس صالح في مواجهة تجارب الأحداث، وإن كان مثيرا للغضب والحزن أن تتكرر الخسائر المهولة وتبتلع أعمار أجيال. في الشتاء على الأقل نستطيع أن نعطي أنفسنا حرية لم تتحقق لبلدنا، ويمكن التفكير في نحو 30% من السوريين يعيشون بعيدا عن سيطرة النظام كفرصة لسوريا، كمنطقة محررة. ليست أوضاع كثير من اللاجئين جيدة، هي أقرب إلى كارثية في لبنان وعسيرة في الأردن وليست طيبة في أي مكان، لكن الملايين 6.5 متحررون من سيطرة نظام الأبد والإبادة، نظام اليأس الشامل، وهذه الحرية تجد لنفسها تعبيرات إبداعية سلفا هنا وهناك عند جيل الأصغر وبخاصة النساء، إبداعية حياتية ووجودية وليس إبداعية ثقافية فقط، أعني تكون ذاتيات جديدة مستقلة تخوض معارك تحرر تزداد جذرية ولا تقبل التبعية لأحد. إذا نظرنا بعين الواقع فإن الشتات يمثل أقصى أوجه المحنة السورية، أما إذا نظرنا بعين الأمل فسنرى في الشتات بالذات وجه سوريا الحر. ليس هناك سبب لأن لا ننظر بالعينين معا. سمير.
1: Nous avons perdu la bataille du changement politique. Nous pouvons travailler sur notre propre changement, changer notre façon de penser, notre sensibilité et notre imaginaire, de manière à surmonter plus efficacement le désespoir. La leçon que nous avons tirée de l'expérience de ma génération, qui est l'expérience de la défaite politique et la perte de soi, est que si nous voulons garder nos objectifs, nous devons changer nos méthodes et nos outils. Si nous ne le faisons pas, nous risquons de perdre nos objectifs eux-mêmes. Je pense que cette leçon est valable par rapport aux expériences récentes. Il est scandaleux et triste que les pertes énormes se répètent encore sur plusieurs générations. Au moins dans la diaspora, nous pouvons bénéficier d'une liberté que nous n'avions pas obtenue dans notre pays. Environ 30% des Syriens vivent loin du contrôle de régime

0: peuvent être considérées comme une opportunité pour la Syrie, comme une zone libérée. Les conditions de nombreux réfugiés ne sont pas bonnes. Elles sont à peu près catastrophiques au Liban, difficiles en Jordanie et mauvaises ailleurs. Mais les 6,5 millions sont libérés du contrôle du régime éternel, du régime d'extermination, le régime du désespoir total. Cette liberté se trouve pour elle-même des expressions créatives d'avance ici et là, chez la jeune génération, en particulier les femmes, créativité existentielle, créativité de nos vies, non seulement culturelle, je veux dire de nouveaux soi indépendants pour mener des batailles de libération de plus en plus radicales et indépendantes. Si nous regardons avec les yeux de la réalité, la diaspora représente l'un des aspects les plus durs de la crise syrienne. Mais si nous regardons avec l'œil de l'espoir, nous verrons dans la diaspora, en particulier, le visage de la Syrie libre. Il n'y a aucune raison de ne pas regarder avec les deux yeux.
1: Ouais, shukran.
2: Merci beaucoup, shukran Naka et Yassine. Merci beaucoup, Samir, pour la traduction. Alors, je vais prendre un peu les questions comme elles sont arrivées. Alors, la première, c'est d'un spectateur anonyme. Je ne sais pas pour qui est la question, mais peut-être que Samir, si tu l'as traduit pour Yassine, peut-être qu'il pourrait tenter de répondre à ça, mais d'autres aussi. Hein, bon. Où sont les démocrates actifs en Syrie, résistant à la fois du coup, au régime et en même temps aux djihadistes? Et quelles sont les arrières dont ils bénéficient? Donc, j'imagine qu'ils parlent d'alliances, peut-être d'argent, etc. Est-ce que, Samir, tu peux traduire ça? En fait, où en est finalement la résistance démocratique en Syrie, qui résiste à la fois au régime, à la fois au mouvement djihadiste? Et de quel soutien est-ce qu'ils bénéficient? Est-ce que, Samir, tu peux traduire ça pour Yassine? Et est-ce que Yassine peut peut-être nous éclairer?
0: Soit le Wattali. فين التقدميين والديمقراطيين السوريين يلي بدهم يحاربوا ضد النظام وضد داعش بنفس الوقت؟ هذا هو السؤال بشكل رئيسي. وكيف علاقتهم مع القوى الثانية؟
3: يعني بالحق أشعر السؤال غير عادل. يعني كل ثورة سورية هي من أجل ذلك. الثورة السورية هي نظرة من أجل النظام، وأول من واجه داعش هم الناس اللي كانوا عم يقاتلوا ضد النظام، ولكن وجد الثورة السورية نفسها دائما بشروط مستحيلة شديدة الاستحالة بالحقيقة، إن من قبل نظام إبادي جينوسايدي أو من قبل متدخلين دوليين وأقليم متنوعة أو من قبل المجموعات العدمية الإسلامية العدمية.
0: Bon, Yassine dit donc que la révolution était dès le début mener le combat contre le régime, s'est trouvé dans une situation extrêmement difficile, impossible, et aussi se trouver confronté aux interventions extérieures.
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0: terremoto.
1: Eso, terremoto, terremoto. Et ouais, comme tous les lundis soirs de 22h30 jusqu'à minuit, nous sommes ensemble. Avec el sonido latino. Et aujourd'hui, on va faire un tour vers la Colombie. Et à 23h, on aura aussi Vanny Jordan qui nous vient de la Colombie. Et qui est franco-colombien aussi maintenant depuis le temps, comme on en a déjà parlé avec lui aussi. Mais on en parlera tout à l'heure à partir de 23h, ce sera notre invité. Donc on va faire un tour à travers la Colombie, en commençant avec de la musique de là-bas, de différents styles. On va essayer une demi-heure juste avant Vanny Jordan de passer assez de sons de la Colombie. Et après l'interview de Vanny Jordan, on finira avec du son, ok? Donc on va partir tout de suite avec quelqu'un qui s'appelle Mac Tajega, avec la Toxicosteña, sur son 6.3 fréquence Paris Pluriel. Tout de suite, el sonido latino que estamos.

Et ouais, parce qu'ils ont chopé la musique dans les années 70, du côté du Pacifique en Colombie, avec les gens qui travaillaient sur les bateaux. Et ils ont chopé, ils ont fait leur musique. Et ils ont fait des sound systems appelés Champeta.

0: Haïti 0 contre l'Écosse 1. Donc 1-0 pour l'Écosse. Curaçao a perdu 7-1 contre l'Allemagne, mais ils ont tenu tête. Chapeau pour le Curaçao. Et pour finir encore, l'Équateur qui a perdu 1-0 contre la Côte d'Ivoire. Voilà pour les Latino-Américains. Sistema Solar. Et pour tout le système.
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0: Comme tous les lundis soirs, nous sommes là ensemble pour cette émission Terremoto qui se passe maintenant de tous les lundis, de 22h30 à 20 minuit. Bah pardon, 22h30 minuit. Et ce soir, nous sommes en compagnie de Vanni Jordan qui est passé nous faire un petit coucou. Et bon, bah, on est là avec lui pour parler un peu de ses aventures en Colombie, en France, parce que c'est un Colombien, mais également un Franco-Colombien maintenant depuis. Hein. Vanni, comment ça va?
1: Bonsoir Rodrigo, franchement très content d'être ici, de retour à Fréquence Paris Pluriel. Ça faisait longtemps, j'étais pas venu. Je reviens de la Colombie là en ce moment là. J'ai fait un voyage de quelques mois l'année dernière aussi. J'avais fait un voyage de quelques mois et voilà, très content d'être ici avec vous et pour parler musique et parler de tous les sujets.
0: Ah bah c'est agréable parce que en tout cas, tu nous as ramené un morceau pour qu'on s'appelle la Coupe du Monde aussi.
1: Oui, exactement. Oui, c'est un projet vraiment qui m'en tient à cœur. Mm-hmm. C'est une chanson et un vidéoclip qui s'appelle Campeon Mondial, qui s'appelle Champion Mondial, Champion du Monde. Mm-hmm. Et j'espère que les auditeurs vont t'aimer.
0: Bah, on pourrait partir directement à Versailles et puis après reparler un peu de toi et de ce que tu as fait en Colombie.
1: Très bien, très bien.
0: Ok, bah, on va envoyer.

0: Et nous voilà de retour après ce morceau de Campeones del Mundo. Hein?
1: Campeon mondial.
0: Pardon, campeon mondial. Mais bon, comme il y en a tellement qui peuvent être champions, là, ils sont tous champions du monde.
1: En ce moment, il n'y en a qu'un qui est champion du monde, c'est l'Argentine qui tient le titre de champion, oui. de champion du monde. Et justement, il va y avoir 48 autres équipes qui vont essayer de prendre la coupe et de la ramener à la maison. Comme on
0: et,
1: dit.
0: Et ça, tu l'as concocté là-bas en Colombie, ce morceau et tout ça?
1: Oui, je l'ai concocté en Colombie. Moi, j'avais déjà fait une chanson pour les Jeux Olympiques à Paris en 2024, où j'ai représenté la Colombie. Ça avait bien marché pour moi, puisque je me suis fait connaître du gouvernement de la Colombie. Quoi.
0: D'accord. Tu représentais. Quoi,
1: voilà, je représentais la Colombie avec une chanson originale. Aussi, cette chanson a été présentée pendant le carnaval tropical de Paris, donc sur les Champs-Élysées avec toute la troupe, tous mes musiciens, tout mon orchestre et aussi une école de danse, Maritza Arizala, Salsa Caleña, tout ça. Et voilà, donc j'ai voulu un peu renouveler l'expérience, faire un morceau un peu universel pour la compétition de la Coupe du Monde. Et voilà, je l'ai enregistré en Colombie, dans le nord de la Colombie, dans les Caraïbes, à Cartagène. J'ai enregistré là-bas en studio et ensuite j'ai fait le vidéoclip.
0: Et je voulais dire, tu as fait aussi d'autres morceaux comme Salsa Choc et d'autres choses qui viennent aussi faire remplir ce répertoire que tu nous as amené. Aujourd'hui, on va écouter différents morceaux que je ferai.
1: Oui, bien sûr. C'est vrai que ça fait un petit moment qu'on s'était pas vu. Depuis le temps, j'ai sorti un deuxième album. Cet album s'appelle I Like It Like That.
0: Je me souviens.
1: Voilà, donc c'est de la chanson I Like It Like That que j'ai fait pour la pub qui était mondialement diffusée, pour la pub de la marque de boisson Schweppes. Donc, j'ai enregistré des musiques de salsa, de la musique urbaine, de la musique avec des racines afro-caribéennes, et aussi afro-pacifique, parce que moi je suis né en Colombie, mais du côté pacifique, del Choco, un petit peu la même ville que Choquiptown, que beaucoup de gens connaissent dans le monde. Et voilà, j'ai toujours aimé faire les fusions, faire les mélanges, et avec cette chanson Campeón Mundial, que je vous invite tous à aller voir sur YouTube, puisque le clip il vient de sortir.
0: C'est ça, il faut les inviter à voir ça. Oui.
1: Voilà, je vous invite tous en allant sur YouTube, en marquant mon nom, bien sûr. Vanny Jordan, V-A-2-N-Y, Vanny, ensuite Jordan, J-O-R-D-A-N, en cherchant Campeón Mundial. Voilà, c'est un beau clip avec des belles couleurs, des enfants qui jouent au foot, des grands stars du football aussi, Luis Diaz, Mbappé, Messi, Ronaldo.
0: Voilà. Bah on va faire une petite pause musicale encore avec un de tes morceaux et puis après on revient directement sur toi.
1: Yes,
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0: Revoilà après ce titre encore de Vanni Jordan qui est en délire assez bien ici aussi sur le à la radio parce que bon on se connaît et puis on sait aussi la qualité c'est ce côté aussi très festif de ta musique aussi parce que souvent tu t'attaques à ça au côté très festif
1: oui
0: et puis aussi il y a des chansons qui ont un rappel aussi avec une histoire aussi de la musique colombienne aussi quoi parce que tu mélanges aussi hein.
1: Oui bon moi j'ai toujours pensé que notre rôle c'est d'apporter de la joie d'apporter du rêve d'apporter quelque chose pour que les gens ils puissent avoir un moment de répit dans une actualité parfois morose donc pour nous notre objectif c'est ça c'est de faire rêver faire danser que les gens ils se détachent de cette réalité qui peut parfois être dure. Ça m'avait choqué un petit peu quand je suis venu en France.
0: Oui.
1: C'est vrai que moi, quand je suis arrivé en France, j'étais arrivé petit et je voyais à la télé, je voyais à la radio, j'avais l'impression que les gens, ils faisaient de la musique pour faire pleurer. J'ai dit, mais non, mais c'est quoi cette musique pour faire pleurer les gens ? Moi, je veux de la musique pour faire rire, pour faire danser, pour qu'il y ait de la joie. Et parfois, ça choquait les gens que je sois trop joyeux, que je veux faire de la musique pour ils disaient non mais on n'est pas en été là non mais nous c'est pas l'été pour nous c'est toute l'année donc on fait de la musique joyeuse pour toute l'année pas seulement pour l'été mais pour toute l'année
0: et même si tu dois te couper les veines avec parce que ça dit des choses très dures c'est des trucs rigolos également et c'est pour faire la fête quoi.
1: Voilà ouais, exactement oui non c'est ça fait partie de notre caractère
0: c'est ça que j'allais dire par rapport à la Colombie est-ce que c'est pas aussi un état d'esprit bien de cette zone de cette côté aussi avec d'un côté les Caraïbes avec Cartagène et tout ça et de l'autre côté aussi le Pacifique avec aussi tout ce mélange culturel qu'il y a et parce que également je voulais dire vu que moi je viens d'un milieu populaire aussi on cherche beaucoup dans le milieu populaire des fois à travers la fête pour oublier certains soucis quotidiens aussi quoi ça aide un peu à mieux avaler la pilule si on veut.
1: Oui, bien sûr. Il y a un dicton très connu en Colombie et en Amérique latine qui dit « A mal tiempo buena cara
0: ». Donc, au mauvais temps, bon visage.
1: Voilà, au mauvais temps, ouais, bon visage ou visage joyeux. Ouais, je sais pas, on peut le traduire comme ça. Parce que voilà, la vie, elle est courte. Il faut essayer de profiter des petits moments au maximum. Voilà, c'est profiter. On dit souvent que on va pas être heureux avec ce qu'on n'a pas. On est heureux avec ce qu'on a. Mmh. Donc, essayons d'être heureux avec ce qu'on a déjà, beaucoup d'autres personnes, peut-être, ils ont envie d'avoir. Donc, nous, on a notre musique, on a notre culture. Donc, même si on a des problèmes, on s'attache à nos fondamentaux et aux choses de qualité qu'on a dans notre vie.
0: Et tiens, par rapport à ça, par rapport aux Colombiens et tout ça, en Amérique latine, la vie, comment tu as trouvé l'ambiance depuis que tu es resté un petit moment là-bas comment tu as trouvé l'atmosphère en Colombie de la vie là-bas, comment les gens vivent le quotidien, comment ça se passe, comment tu as ressenti toi, parce que toi comme tu viens d'ici aussi, tu vas là-bas, tu peux le voir également différemment.
1: Il y a une constante très visible, c'est qu'il y a beaucoup de Français qui vont en Colombie maintenant. Mmh. Avant, la Colombie, ça faisait peur un peu. On disait, ouais, non, il y avait des a priori. Des a priori, on le sait. Les gens, ils avaient peur. Non, mais c'est des coups de gorge là-bas. Coups de gorge, non, on va se faire tuer, on va se faire kidnapper, je sais pas.
0: Il faut savoir vivre là-bas, voilà. C'est tout. Comme partout en Amérique latine, il faut s'adapter à la vague.
1: Voilà, donc voilà, il y a une mauvaise publicité qui avait été faite. Donc, les gens ont flippé, mais maintenant ça a changé avec la culture, avec la musique, avec nos grandes stars internationales comme Shakira, Maluma, J Balvin, Carlos
0: Vives, Ryan
1: Castro, Shocky Town,
0: Sistema Solar,
1: ce sont des musiciens et aussi ici en France aussi avec Julie Buenaventura, Monca, d'autres artistes aussi colombiens qui font le travail l'aspect culturel ici, l'image ça a beaucoup changé. Donc les Français se sont dit ouais, mais ils sont pas si violents que
0: tout
1: ça.
0: Et
1: voilà.
0: Même au niveau artistique, ça tu as trouvé aussi que la mouvance aussi elle change aussi au quotidien par rapport à la jeunesse.
1: Au niveau artistique, ça bouge énormément parce que la Colombie est devenue un carrefour vraiment de la musique latine avec ses
0: et urbaine en plus.
1: Urbaine avec Medellín, Cali, où on fait le plus grand festival au monde de salsa, la Feria de Cali, où il y a les plus grands artistes en même temps. Qui viennent pendant la Feria de Cali. Quand c'est la Feria de Cali, il y a Gran Combo de Porto Rico, il y a Los Bamban d'un côté, au même moment il y a Victor Manuel de l'autre côté, il y a Grupo Nietzsche de l'autre côté, il y a des groupes de tous les pays qui viennent chez nous.
0: En fait, la scène musicale, la scène musicale, elle est bien remplie.
1: Voilà. C'est parce que la Colombie, c'est un pays très mélomane. Donc c'est pour ça la musique elle occupe une place très importante. C'est que les gens ils aiment beaucoup la musique, ça fait partie de leur vie et ils ne s'intéressent pas seulement à l'artiste, au chanteur, ils s'intéressent au travail qui est derrière. C'est-à-dire tous les musiciens quand il y a un album qui est fait, les gens ils savent qui a enregistré, qui est le bassiste, qui est le batteur, qui est le trompettiste. Donc les gens ils s'intéressent énormément à la vie quotidienne des artistes et donc voilà, après ça fait que les choses elles bougent. Point de vue musical, il y a beaucoup de spectacles en Colombie et c'est pour ça que je passe aussi une grande partie de ma vie et de l'année là-bas parce que pendant la saison je travaille un peu plus là-bas.
0: Bon, on va faire une petite pause musicale encore avec toi et puis après on se retrouve tout de suite sur 106.3 fréquence Paris Pluriel.
1: Excellent.

0: Et nous voilà encore de retour sur cette fréquence et avec Vali Jordan qui est là avec nous ce soir. Vraiment ravi de t'avoir et puis d'avoir le temps de parler parce que comme maintenant j'ai une heure et demie d'émission, je peux avoir le temps de parler et également passer la musique, donc il n'y a pas de souci pour ça également. Et sinon, ici en France, comment ta carrière aussi, elle se développe, enfin, la possibilité de faire des concerts, comment ça évolue, est-ce qu'il y a un appel aussi, encore aussi fort qu'avant dans la musique latino-américaine, urbaine ou peu importe, parce que moi je sais qu'il y a pas mal de groupes différents aussi maintenant qui passent quand même. Hein.
1: Oui, oui, il y a pas mal de groupes qui passent. La musique latino s'est beaucoup démocratisée ici en France. Mm-hmm. Maintenant, c'est vrai qu'en France, on aime bien lorsque les choses ont déjà cartonné ailleurs, quoi. Mm. Lorsque on a ramené des big stars qui ont déjà cartonné aux États-Unis. Donc voilà, on les voit avec un autre regard, quoi, tu vois. Donc Shakira, Karol G, bon, Maluma, tout ça, ils ont beaucoup marché aux États-Unis. Donc après, ils ont cartonné là-bas. Donc on les reprend ici facilement. Ouais, c'est plus difficile, c'est vrai, pour nous qui sommes immigrés ici en France de nous faire vraiment respecter. Oui. Par rapport à ça, parce que je sais pas, parce que peut-être ils disent oui, non, si ça vient de France, c'est un latino de France, peut-être c'est moins bien qu'un latino qui cartonne aux États-Unis, alors que ici il y a des excellents orchestres, d'excellents musiciens, et on aurait pu faire un vrai mouvement artistique, oui, depuis des années, un peu comme on fait en Jamaïque. Tu as vu, il y a un artiste, il cartonne, après il passe la main à un autre.

0: autres, et après ça crée un mouvement.
1: C'est ça.
0: Voilà. Ici, malheureusement, on n'est pas à ce point-là. Je crois qu'il va falloir réfléchir pour qu'on puisse faire un véritable mouvement et que la musique latino, qui se fait en France, oui, par rapport à des artistes latinos en France,
1: ouais, disons où, qu'elle prenne plus forme,
0: voilà,
1: plus
0: d'avoir
1: de,
0: plus de place, parce ouais, que bien sûr il y a Bad Bunny qui va remplir trois fois, quatre fois l'arena. Ouais. Pourquoi il n'y aurait pas un chanteur latino issu de la France qui pourrait remplir aussi un arena?
1: Bah regarde, il y a eu les eBay, il y a aussi la Dame Blanche, il y a toi, il y en a d'autres encore qui sont ici en France qui bougent, en train de faire différents style oui, en plus très ouvert et ouais, dans des secteurs aussi de chacun son style.
0: Oui.
1: Et il y a, comme tu le dis, c'est vrai qu'il, mais c'est pas encore assez mis en connexion assez.
0: Oui, c'est pas encore en mouvement quoi. Voilà. Ça crée pas encore un mouvement, dire le mouvement latino français quoi.
1: Ouais, ouais, ouais.
0: On le sent pas encore, alors qu'il y aurait la possibilité de le faire. Peut-être qu'il faudrait qu'on se réunisse entre artistes et réfléchir à ça.
1: Oui, c'est ça. C'est pour ça que souvent je dis à tous les artistes aussi qui passent dans cette émission de faire les connexions, de les faire venir aussi pour qu'eux aussi connaissent et qu'également à travers ça ils puissent également se connaître et travailler ensemble, parce qu'il y a aussi des gens qui font du rap, du reggaeton, de la salsa, du rock, et des mouvements un peu électro et des
0: oui,
1: mélanges.
0: Il n'y a pas assez de collaboration. Je ne sais pas si c'est une question d'ego ou d'égoïsme, ou bien parfois il y a des gens, comme à un certain moment de leur carrière, ils sont bien placés, peut-être qu'ils ne veulent pas se mélanger avec ceux qui sont un peu derrière. Ils veulent tout le temps chercher ceux qui sont au-dessus, et ceux qui sont au-dessus, ils ne veulent pas se mélanger avec ceux qui sont un petit peu plus bas.
1: Ça aussi, je pense.
0: La musique, c'est comme dans la vie, il y a des hauts et des bas. Donc parfois tu es en bas,
1: voilà,
0: quelqu'un peut te ramener vers le haut, et quand tu es en haut, tu peux ramener quelqu'un vers le haut, ouais, qui lui va te ramener, une fois que tu seras en bas, te ramener à nouveau vers le
1: voilà,
0: haut.
1: Faire tourner et voilà, faire que ça tourne un peu, faire s'entraider entre artistes aussi quoi.
0: C'est, oui, oui.
1: Et aussi je pensais aussi qu'il pourrait y avoir aussi une meilleure communication entre les artistes latino-hispaniques avec les francophones, anglophones des Caraïbes,
0: oui,
1: tout ce qu'il peut y avoir ici aussi en France pour faire ces connexions qui sont là aussi déjà. Mais ouais,
0: Et les DJ aussi, ouais, parce que les DJ ils ont quand même une partie importante, un rôle important à faire. Mais c'est pas un reproche que je fais, mais quand tu vas dans les soirées, les DJ ils vont jamais mettre un morceau d'un chanteur latino local.
1: Ouais, c'est vrai. C'est vrai.
0: Je sais pas s'ils ont peur de la concurrence.
1: c'est vrai.
0: Ou parce qu'ils sont égoïstes, ils vont dire non, il va avoir de la lumière, je vais lui donner trop de lumière, il me faut de la lumière seulement pour moi. Je sais pas ça, mais tu vois, dans les soirées latino, il y a aucun DJ qui va mettre une chanson, que ce soit de moi, que ce soit de Billet, que ce soit de Yuri Buenaventura, il y en a aucun.
1: Ouais, ils sont rares.
0: Alors qu'on a une histoire commune ensemble. On est des immigrés français, franco-latino,
1: voilà,
0: si tu veux dire, ou latino-français. Et ce serait bien de voir. Moi, quand j'ai un pote qui ça marche bien pour lui, moi, je suis heureux.
1: Bah oui.
0: Tu vois, mais moi aussi, j'ai envie d'être comme lui. Tu vois, c'est de m'en battre aussi, tu vois, de le prendre. Si un jour je peux l'inviter sur scène, chanter avec moi, faire une collaboration, il n'y a pas de souci.
1: Tout à fait.
0: Ouais. Ça me met aussi, moi aussi, en valeur. Les DJ, ça devrait les mettre en valeur. Que quand un artiste local, il vient à sa soirée, il passe sa chanson, il me dit, tel artiste local, il est là. Ça le met en valeur, lui, et ça met en valeur aussi la musique latino ici en France.
1: Tout à fait. Bon, on va faire une dernière pause musicale et c'est dire au revoir. mais avant également, nous dire qu'on peut te trouver sur Internet. Et dès qu'il y aura des dates,
0: très bien,
1: nous le dire. Et aussi, ne pas oublier d'aller écouter sur YouTube et même ici, Campion del Mundo.
0: Exactement.
1: Donc, Vanny Jordan, à ne pas oublier, retenez bien ce nom. Il est d'origine colombienne, il est franco-colombien maintenant, comme beaucoup qui sont arrivés ici, que ça fait longtemps qu'on est là. Et on défend aussi ce côté-là, comme il vient de le dire. Et aussi parce que, ben, en tant que mélangés que nous sommes, ben, on doit continuer à faire du mélange.
0: Exactement, exactement.
1: Donc, merci à toi. On va finir avec Campé Mondial et puis après, ben, on continuera à passer de la musique et à te faire connaître aussi. Okay. Et à te dire une prochaine fois, quand tu veux, tu passes, on est là.
0: Merci beaucoup pour ton invitation. C'est un grand plaisir de revenir ici et de partager un moment avec vous.
1: Merci à toi aussi. Ciao, ciao.
0: Merci, Rodrigo. Ciao, familia.
1: Et campeón mundial.

Checky, après avoir passé ce moment avec Vannie Jordan et toute cette musique qu'on a écoutée depuis le début de l'émission à partir de 22h30, je le dis souvent maintenant parce qu'il faut se souvenir que maintenant c'est à partir de 22h30 et pas à 21h30 et c'est jusqu'à minuit. Donc on va continuer qu'avec du son, on va finir un peu avec de la cumbia et on continue, je vous laisse écouter que du son par la suite. Ciao ciao, je vous dis à la semaine prochaine comme d'hab et ce qui va suivre ça va être de la cumbia du Mexique avec Cumbia Mexicana, Quien del Huepa et après la nueva ola de cumbia, ok? Donc la pardon, je vous dis ça tout de suite. La coreañera, voilà, la coreañera, c'est les coreanos en fait, la coreañera, voilà, je vous laisse et je vous dis à la semaine prochaine, parce que je ne sais plus parler maintenant. Donc, ciao, ciao, et vive la cumbia, et vive la musique latino-américaine, enfin, vive la musique du monde, tout simplement. Y lo vamos, hola, hola, con esta cumbia mexicana. Et n'oubliez pas de vous informer sur le cabaret sauvage, les soirées reggaeton et toutes les soirées qui se passent là-bas, latino-américaines. La belle villoise également. Bizarre également. Et encore tous les endroits qu'il y a au latino-américain pour aller danser la salsa et d'autres sons également. Il n'y a pas que la salsa et le merengue ou la bachata. Et il n'y a pas que le reggaeton non.

0: Nous sommes manipulés. 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

0: Vous êtes de mèche avec l'Antéchrist. 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
1: Je dis Dieu est mort.
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0: 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Nous sommes donc de retour à cette discussion sur le droit en France de choisir l'heure et les conditions de sa propre mort. Alors, je vais donner la parole à Yacine.
1: Dans cette question-là, ce qui est compliqué, c'est qu'il y a beaucoup d'intervenants, qu'on n'est pas seul à décider, ou en tout cas, peut-être si on est seul à décider, en tout cas, on a besoin des autres pour continuer à avoir des soins et être accompagné, et donc éventuellement donc choisir le moment de sa mort. Mais on a besoin d'autres personnes. Parfois, donc ça peut être donc voilà les autres soignants. On parlait du recours aux urgences. Quand on voit la dégradation des conditions de soins pour les urgences, alors les gens qui sont en fin de vie, arrivent vraiment comme un chien dans un jeu de quilles, donc voilà, avec une augmentation de la maltraitance et des mauvais soins, enfin, voilà, c'est... quelque part, ils sont vraiment très négligés hein, dans les services d'urgence, puisqu'en fait, il y a, on dirait presque plus d'urgence. Et, voilà, donc le fait de devoir se mettre d'accord, réunir les informations, savoir s'ils doivent, quel traitement on met encore en place, ou que finalement, il n'y a plus de traitement, la prise en charge de la douleur et l'accompagnement, enfin, c'est très très compliqué aux urgences. Donc je pense que c'est vraiment à éviter. Maintenant, on voit que c'est des situations aussi un peu de crise, aussi souvent, quoi. Il y a des recours aux urgences. Et même parfois, ce qui est paradoxal, c'est que le recours aux soins palliatifs, il est parfois aussi donc à des moments de crise, et parfois très tard, en fait. C'est-à-dire que le recours aux soins palliatifs, il est souvent pour les derniers jours, parfois, au moment où il y a plein de choses qu'on aurait pu en mettre en place, et c'est ça qui était intéressant, moi, quand j'avais fait des stages en soins palliatifs, c'est tous les soins des soins palliatifs, c'est tout ce qu'il y a à faire, alors que dans l'idée des citoyens et des soignants, c'est quand il n'y a plus rien à faire qu'on va en soins palliatifs. Et ça, il y a vraiment, c'est vrai que c'est des conceptions très différentes par rapport à ça. Et on pourrait même dire qu'il y a deux modèles, ça a été modélisé, c'est la part des soins curatifs et des soins palliatifs. Et il y a des modèles où on passe brutalement de 100% de soins curatif, et puis à un moment les oncologues, les médecins disent bah voilà c'est terminé, de toute façon il n'y a plus de traitement, et boum, à 100% on tombe dans les soins palliatifs. Et là c'est hyper brutal aussi pour les patients. Ça je l'ai bien vu dans l'époque du sida où c'était pas une maladie curable, et les soins, les services d'infectiologie disaient bah écoutez, voilà maintenant c'est plus nous qui allons vous suivre. Les patients, ils comprenaient bien, quoi. Ah oui, non, donc moi, c'est terminé, je suis foutu, quoi. Et donc, c'était dans des crises et un stress pour tout le monde hyper fort, quoi. Alors que l'autre modèle, c'est quand on a une maladie évolutive avec de forts risques de mourir de cette maladie, même si c'est dans des années, c'est de commencer très vite à avoir des contacts avec les équipes de soins palliatifs. Et on va être dans une asymptote, c'est-à-dire on va partir de 99% de curatif et 1% de palliatif. Et au fur et à mesure du temps, et bien, que les choses avancent, on va toujours se préoccuper du confort et de la douleur. Donc du coup, ça c'est quelque chose de très important parce qu'il va y avoir un partenariat entre l'équipe on dira curative et l'équipe palliative. Et ça permet aussi d'être dans une transition douce et qu'on soit moins dans une brutalité d'un passage lorsque les soins palliatifs vont être majoritaires ou les soins de confort vont être majoritaires par rapport aux soins curatifs qui seront la chimio, les opérations.
0: Oui, d'accord. Bernard, tu voudrais ajouter quelque chose?
2: Oui, quand je suis rentré dans les soins palliatifs, on disait toujours c'est ce qui reste à faire quand il n'y a plus rien à faire. Mais j'aime pas trop cette formule, parce que je suis assez d'accord avec toi, Yacine. Il faut qu'elle soit tempérée par le fait qu'on commence à s'occuper des gens bien, bien en amont. Dans les services de neurologie, pour les maladies genre Parkinson,

0: Johnson, Charcot, ils ont maintenant pris le pli, puisqu'on est sur des maladies peu curables, d'accompagner les gens et de parler des soins palliatifs relativement tôt. Enfin, moi, les équipes avec Montpellier ou Marseille avec lesquelles on travaille, elles anticipent bien. Les cancérologues, par contre, sont plus raides. C'est-à-dire qu'à un moment, on dit on arrête tout, quoi. Et c'est là qu'il y a cette césure très douloureuse pour le patient, pour l'entourage, qui est généralement pas tout à fait calé avec le patient, hein, en plus. Je crois qu'il y a une culture à introduire on devrait faire des soins palliatifs dans toutes les spécialités médicales. Enfin, peut-être pas l'ophtalmo, mais voilà, vas-y.
1: Je trouve aussi qu'il y a une discrimination avec soit les patients très jeunes, les enfants, soit les patients très âgés, où là, on va avoir beaucoup, beaucoup de mal à parler de soins palliatifs. Et ceux qui sont favorisés, c'est les adultes jeunes, où là, en fait, comme ils sont très, très, très actifs dans les prises de décision, ils sont souvent. Voilà, je trouve que le thème du soin palliatif. Voilà, avec les maladies de Charcot, justement, c'est des gens plutôt jeunes. Le sida à l'époque où il était, c'était une pathologie mortelle. Enfin, voilà. Alors que en pédiatrie ou même dans des associations comme le Téléthon, comme l'AFM, l'Association française des myopathies et puis vaincre la mucoviscidose, et ben c'était hyper compliqué de parler de soins palliatifs. En fait, c'est des associations qui sont très très très proactives sur les traitements. Alors qu'il y a c'est des vraies questions pour les familles et pour les ados, pour les enfants, de savoir comment ils vont mourir, et ben ça c'est hyper compliqué en fait. Même s'il y a le Mistral gagnant, mais.
2: Oui, alors, on est davantage écouté, effectivement, lorsqu'on est en mesure de s'exprimer clairement et lorsqu'on reste décisionnaire, quoi. Maintenant, c'est vrai qu'il reste le problème. Si j'ose dire, du fait qu'on a une famille, qu'elle n'est pas toujours d'accord avec nous, qu'ils ne sont pas toujours d'accord entre eux, effectivement, comme tu le disais tout à l'heure. Et en plus, il y a le jugement médical, on n'a toujours pas toujours affaire à quelqu'un qui est serein face à ce genre de problématique. Françoise, tu voulais intervenir?
3: Oui, je voulais revenir sur quelques points. Alors, par rapport à ce que dit Yacine sur le fait que ça se passe mieux pour les gens relativement jeunes, moi j'ai eu l'impression, de l'autre côté de la barrière, qu'effectivement, on était plutôt légitime à demander des soins palliatifs si on était en cancéro, par exemple, si c'était un malade du cancer. Mais que pour d'autres, c'était moins évident, en fait. C'est comme s'il y avait des gens qui pouvaient avoir droit tout de suite à des soins palliatifs et d'autres pas. Donc je pense que, moi je suis assez d'accord avec Bernard, que ça devrait se passer dans toutes les spécialités, en fait. Dans toutes les spécialités, quand on est dans des maladies évolutives, on peut s'attendre de toute façon à un moment où il faudra passer à ça. Voilà. Tu veux réagir, Anne, tout de suite? Sinon je reprendrai après.
4: Non, non, je voulais juste dire quelque chose par rapport à ça, mais bon, ça va être très bref. C'est que, justement, moi, j'ai assisté au découpage des phases de la maladie et que ça a été vraiment une catastrophe parce que, d'un seul coup, on a décidé qu'il y aurait des services comment dire, bon, je sais plus comment les termes, il y a MCO, médecine, chirurgie obstétrique, enfin, l'aigu, voilà, entre l'aigu, les soins de suite et les palliatifs. C'est-à-dire que, alors qu'un patient, il est malade, c'est le même patient qui est malade et qui va s'aggraver ou guérir dans le meilleur des cas, mais dans la plupart des cas quand même, il va mourir. Et la question, justement, a été ce découpage qui a mis fin à. Moi, quand j'étais infirmière, j'avais des patients en aigu, des patients en cours de diagnostic, des patients qui allaient plus ou moins bien et des patients qui se dégradaient. Donc, on avait l'habitude de réfléchir à ces questions-là. C'est-à-dire qu'on savait quand un patient se dégradait. Alors, les soins palliatifs à l'époque n'existaient pas, mais il y avait la solution il y avait quand même une sédation prolongée et qui aboutissait à la mort, hein, mais qui était non dite, enfin qui était, on va dire, voilà, ça n'était pas écrit, mais ça existait. Et donc, voilà, moi j'ai été extrêmement choqués quand on a découpé les patients en fonction du moment de leur maladie. Et je pense que ça aboutit à quelque chose qui n'est pas normal. Et ce que dit Bernard, bah, c'est qu'effectivement, il faudrait peut-être laisser les gens là où ils sont, avec une équipe avec laquelle ils établissent des vraies relations, avec laquelle ils peuvent établir une relation de confiance. Voilà. Donc, c'est, je voulais juste dire ça, ça a été fait artificiellement, ce découpage.
2: Hein. Françoise ?
3: Oui, c'était en partie ce que je voulais dire aussi, en fait, cette division du travail médical et des soins. Moi aussi, je me souviens très bien, quand on a commencé à développer les soins palliatifs, il y avait dans certains services, notamment quand j'étais en cancéro, qui disaient, mais nous, on prend soin des malades jusqu'au bout. Et donc, les gens n'ont pas du tout apprécié cette coupure. Ils avaient l'impression qu'on les amputait de leur travail, en fait. Et par contre, pour ce que disait Yacine, c'est-à-dire que les soins palliatifs, ça serait simplement les derniers jours, moi, j'ai vraiment vécu ça. J'avais demandé, justement, déjà à ce qu'on contacte un service de soins palliatifs dès que, en fait, on s'est rendu compte que la chirurgie n'avait pas marché, en fait, que les pontages n'avaient pas pu permettre de remettre en circulation, je ne sais pas comment on dit, les flux sanguins, enfin bref. Et j'avais dit déjà que j'aimerais bien qu'on contacte un service de soins palliatifs pour anticiper, en fait, pas pour elle qu'elle y passe directement, mais pour anticiper, et notamment, puisqu'on ne faisait plus rien, entre guillemets, qu'on pouvait au moins prendre en charge la douleur. Et à ce moment-là, on m'a dit, ah mais les soins palliatifs, c'est pour les 15 derniers jours, qui d'ailleurs au bout d'un moment se sont transformés, oh les soins palliatifs, ça n'est que pour les 6 derniers jours. Du coup, qu'est-ce qui s'est passé effectivement pour ma sœur? C'est qu'en fait, les soins palliatifs, et encore c'est parce que j'ai fait un petit scandale, ont été déclenchés, enfin, on s'est rapprochés de l'hospitalisation à domicile, bon, 10 jours avant, mais comme il faut 8 jours pour qu'ils se mettent en place, finalement, elle n'a eu droit qu'à 48 heures. Donc, ça fait baisser la moyenne, d'ailleurs, du coup. Mais, je veux dire, cette représentation de la durée dans laquelle on pourrait bénéficier des soins palliatifs, je trouve ça très grave. Parce qu'on sait très bien qu'on pourrait même anticiper très tôt que les gens fassent un tour en soins palliatifs, je ne sais pas, pour équilibrer, enfin, vous direz ça mieux que moi, mais pour équilibrer un peu la prise en charge de la douleur, qui reviennent, c'est-à-dire... Ça peut se faire, et puis les gens reviennent quelques temps, enfin un mois, deux mois après. Mais là, en fait, considérer la représentation d'un service qui pourrait être obtenu que les 6 ou 7 derniers jours, je trouve ça, mais enfin, c'est monstrueux, quoi. Puis c'est tout à fait contraire à l'idée même des soins palliatifs.
1: Oui. Bah là, on se dit qu'en 20 ans, on a depuis donc. De la période SIDA, là, et donc de toute la discussion avec AIDE et donc toute l'avancée des soins palliatifs, c'est-à-dire qu'on n'a vraiment pas du tout avancé, quoi. On est revenu en arrière. C'est terrible d'entendre ça.
0: Je peux dire mon petit mot politique. Non, mais les divisions MCO, long séjour, moyen séjour, etc., ça correspond à l'arrivée de la T2A. Alors il faut que vous sachiez comment ça fonctionne. Moi, je m'occupais des admissions dans le service de soins palliatifs. Un patient qui arrive et qui meurt dans les 24 premières heures ne rapporte rien du tout. S'il survit plus de 24 heures, je suis désolé, je vais être très cru. S'il survit plus de 24 heures, il rapporte le jackpot, c'est-à-dire la somme, comme rapporte un infarctus, une prothèse de hanche, ou je ne sais pas quoi. S'il reste 15 jours, c'est intéressant, parce que le jackpot est important. S'il reste plus d'un mois, c'est beaucoup moins intéressant, parce qu'à ce moment-là, il a épuisé, enfin, l'hôpital épuise... ce qu'il lui a rapporté. Donc j'avais une directrice qui était une très bonne directrice, elle avait dirigé avant un centre commercial, elle me disait toujours au 30e jour, il ne devrait plus être là, comment ça se fait, vous preniez des patients en soins palliatifs qui vivent, qui survivent plus de 30 jours. Elle me le disait pratiquement comme ça. Mais il faut le savoir, hein. C'est ça. Oui. Alors nous, on avait une astuce avec les autres médecins, on les refaisait passer, on ne les changeait pas de lit, bien sûr, ni d'équipe, hein, mais on les faisait repasser en moyen séjour, et puis après on les reprenait en court séjour, après on les repassait. Enfin, on avait, puisqu'on était dans un petit hôpital, on arrivait à changer le statut du patient sur les étiquettes. Mais si vous voulez ce qu'on faisait, on s'est d'ailleurs fait pincer par la Sécu deux ou trois fois, c'est ça, c'est-à-dire que la T2A, C'est le même problème pour toute l'hospitalisation. Payez pas à la... je ne sais pas si c'était bien de payer à la durée d'hospitalisation comme de mon temps, mais cette T2A, elle déglingue complètement le système. C'est-à-dire que vous prenez, si vous êtes un bon chef de service, consciencieux, vous prenez que des gens qui ont une espérance de vie courte. L'idéal étant 15 jours, hein, sur le plan financier pour l'hôpital. Je suis désolé, hein, je crois qu'il faut vraiment le dire, et il faut se battre. Leonetti, quand il a fait son rapport sur... Puisqu'on avait confié à Leonetti en 2010 l'évaluation de sa propre loi de 2005, ce qui était un peu original, mais bon, alors il a trouvé que sa loi était très bonne. Il a tout de même noté, Leonetti, que la T2A en palliatif, ce n'était pas le mieux. Et il l'a bien précisé. Bon, comme il n'est pas devenu ministre de la Santé, il n'a rien pu changer, mais c'est tout de même... je crois qu'il faut être clair là-dessus. Hein. Le mode de fonctionnement actuellement de l'hôpital public et du privé, mais le privé, lui, il récupère ce qu'il rapporte, hein. C'est pénalisant pour des structures où on a besoin de temps, de personnel, s'il faut être nombreux pour avoir d'écoute, vous voyez, d'accompagnement, on va dire, peu technique. Ça ne coûte pas cher, l'hypnovelle et la morphine, mais très, très personnel, avec beaucoup de personnel, hein, des psys, des aides-soignants. Et ça, c'est... Voilà. Enfin, moi, je pense qu'il faudrait se battre contre la T2A, mais voilà.
2: Effectivement, c'est assez monstrueux ce que tu viens de dire, mais en même temps...
0: Oui, mais c'est la vérité, hein. Et c'est toujours la vérité, hein. Ça n'a pas changé depuis le sida, hein, puisque...
2: Oui, j'en conviens, il fallait le dire. Mais... Que ce soit monstrueux, ne change rien, Anne.
4: Juste, effectivement, c'est la médecine à l'acte, puisque pour finalement un patient, on a une dotation à un moment donné, et plus il reste longtemps, plus il va déborder, on va dire. C'est-à-dire que s'il ne reste pas longtemps, on a la dotation, on la garde, mais s'il reste très longtemps, évidemment, il va, comme tu dis, dépasser les dépenses qui seraient autorisées. Et en même temps, moi, je voudrais juste dire quand même que toute ma vie, j'ai regretté que n'importe quel système de soins, service de soins devrait être, en fait, comme les soins palliatifs, avec les mêmes personnes, avec le même nombre de personnels, avec des gens pour écouter, avec des gens pour entendre, donc des soins de qualité, parce qu'en fait, qu'est-ce que c'est un service de soins palliatifs? C'est un service qui prend en compte la totalité des difficultés que rencontrent les personnes. C'est-à-dire que on va leur donner des bains avec du matériel spécialisé, on va leur donner des douches sur des lits douches, enfin, etc. Et tout ça, les autres, ils n'y ont pas droit, quoi. C'est-à-dire que dans les maisons, dans les EHPAD maintenant, je ne sais pas à combien on en est de jours entre deux douches, mais c'est absolument monstrueux. Donc, ce qui est fou, c'est qu'il faut être mourant pour avoir droit à un peu d'égard. Et moi, ça, c'est quelque chose qui m'a toujours choqué. Ça m'a toujours gonflé, les soins palliatifs, à cause de ça, parce que moi, je les voudrais pour tous, puisque grosso modo, la médecine, elle est beaucoup plus palliative que curative, hein, tout au long des maladies. Enfin, on s'aperçoit que beaucoup de maladies, en fait, on compense des besoins, des manques, etc. C'est palliatif. Hein. Il y a plein de maladies qu'on ne guérit pas. Mais on n'en meurt pas pour autant, forcément. Mais moi, je trouve que la qualité d'hospitalisation dans un service de soins palliatifs devrait être offerte à n'importe qui au début de sa maladie, du début à la fin.
2: Bien. Et sur cette information extrêmement angoissante, nous allons donc passer un peu de musique et revenir ensuite à notre sujet. Merci.
5: En 1980, The Police sort son troisième album, Zenyatta Mandata, dont le premier titre sera Don't Stand So Close to Me, certainement inspiré de l'époque où Gordon Sumner, alias Sting, était instituteur.

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1: Nous sommes donc de retour pour cette discussion sur la fin de vie et sur les choix qui s'offrent à nous, avec Yacine.
2: Oui, donc on a vu là que donc parfois les paroles étaient difficiles à saisir, à comprendre, un peu ambivalentes de la part des gens qui donc demandent à mourir, que cette parole n'est pas toujours reçue et écoutée et entendue par les soignants, et qu'en plus donc les soins palliatifs ont un fonctionnement avec un budget et une durée moyenne d'hospitalisation, durée moyenne de séjour, la DMS ou DMH, hein, selon les lois financières, de finances des deux hôpitaux, voilà, qui fait la complexité d'accès aux soins palliatifs et donc à la demande pour des soins palliatifs ou même à mourir. Et puis il y a eu un autre aspect aussi que je trouve, moi j'ai rencontré, du coup dans des histoires personnelles, c'est le problème d'avoir accès à l'information pour pouvoir se positionner en fait. Donc moi j'ai une grand-mère qui a eu une tumeur donc, de la langue, un cancer de la langue, qui donc, s'aggravait, donc elle avait déjà eu de la chimiothérapie, qui avait été un peu difficile. Ça c'était à l'Institut Curie il n'y a pas très longtemps, hein, c'était au début des années 2000. Et du coup, pour se positionner, donc il y avait une espèce de volonté comme ça de donner des informations. Alors on l'avait donné d'abord à mon grand-père. Du coup, j'avais fait pas mal de médiation, étant médecin, en disant, en fait, ce serait peut-être bien de s'adresser directement en fait, à ma grand-mère, plutôt qu'à mon grand-père qui est déjà complètement abasourdi, dans l'émotion de recevoir ces nouvelles. Et pourquoi ce serait à lui de prendre des décisions? Elle avait toute sa tête, elle peut prendre une décision. Et donc du coup le discours de la médecin, de l'oncologue, c'était alors vous savez, votre maladie, voilà, il y a des petites lésions dans le foie, mais on pourrait faire une petite chimio. Et voilà, et fait que ma grand-mère de 90 ans s'exprime et dise ce qu'elle voulait avec ces informations-là. C'était des informations, mais je trouvais, comment les gens peuvent s'exprimer et prendre des vraies décisions avec des informations aussi tronquées et aussi floues, quoi. Donc j'avais dit à ma grand-mère, le cancer que tu as eu dans la langue, et maintenant, il est au niveau du foie, c'est ce qu'on appelle des métastases. Voilà. Donc ce qu'on te propose, ce n'est pas une chimiothérapie qui va te guérir, mais qui va pouvoir ralentir les choses. Voilà. Et toi, qu'est-ce que tu veux? Est-ce que tu veux... c'est quoi que tu voudrais? C'est à la fin... elle m'a dit, mais c'est sortir de l'hôpital, c'est ne plus être là. On va peut-être partir de là, en fait. Et à ce moment-là, donc je trouve que là, il y a des moments où on ne part pas comme ça de la parole des principaux intéressés. On va essayer de passer par des gens donc, autour et aussi avec donc, des informations très floues et imprécises, quoi. Et j'avais eu aussi une petite nièce là, qui est née avec une souffrance néonatale très importante à la naissance. Donc finalement, avec un état de mal épileptique, donc une crise convulsive qui est répétée, persistante sous 3 traitements anticonvulsivants. Donc là, pour un nouveau-né, pour un bébé, c'est très très très grave, quoi. Donc finalement, les parents avaient compris qu'elle serait peut-être épileptique dans sa vie, que du coup, pour le permis de conduire, ça posait des problèmes. Quand j'ai saisi l'écart de compréhension qu'il y avait entre moi, ce que je me disais, c'est-à-dire est-ce qu'elle ne va pas être en état végétatif, et les parents qui s'inquiétaient de savoir si elle allait pourrait passer son permis de conduire, je me suis dit qu'est-ce qui a été dit, comment on fait, quoi. Donc pareil, j'avais refait de la médiation, mais là c'est vraiment compliqué, même en étant proche, de se dire mais qu'est-ce qu'on est en train de dire, quoi. Est-ce que je fais bien de parler de ça? Donc finalement, par des gens intermédiaires qui étaient aussi un peu dans la santé, j'avais fait part de mes inquiétudes et ils me disaient, il faut leur dire, il faut dire aux parents que oui, là, c'est beaucoup plus grave que ce qu'ils pensent. Donc finalement, on avait une réunion avec les médecins en disant, vous savez, je crois qu'il faut leur dire, est-ce qu'il y a un risque que cet enfant soit dans l'état végétatif? Et c'est à ce moment-là, parce qu'on avait demandé, que les néonatologistes, les réanimateurs de son néonato, avaient dit, oui, on en est là, quoi. Et donc là, les parents avaient pu s'exprimer en disant, on ne veut pas d'un enfant qui soit autant handicapé, ça va être une souffrance pour lui, pour toute sa vie. De là, on avait pu enchaîner sur des réunions où donc, ils avaient pu donc recueillir cette parole, qui ne voulait donc pas que cet enfant soit dans cette souffrance. Et de là, ils avaient fait un comité d'éthique. Et là, ça c'était bien, je trouvais ça bien ficelé. C'est-à-dire que c'est eux qui prenaient la décision de la limitation des soins, ce qu'on appelle les LATA, donc limitation active, limitation ou arrêt de thérapeutique active. Donc les LATA, donc ça, c'est quelque chose qui parle aux médecins et aux équipes soignantes. C'est-à-dire c'est une vraie décision, en gros, d'interruption des machines, de la perfusion, de l'alimentation. Mais du coup, alors que les choses existent, à provoquer, elles sont pas toujours simple, quoi. Et c'est vrai que là, il faudrait des médiateurs, beaucoup plus de médiation, parce qu'en fait, sinon, les gens, ils sont laissés dans un espèce de flou, ils n'ont pas les informations, et du coup, ils ne peuvent pas exprimer leur désir de limitation de soins pour leur propre vie, ou pour leur enfant, pour leurs proches, qui sont dans des situations de souffrance très importantes, quoi.
1: Oui, oui, oui. Et puis en plus, c'est bien compliqué, même pour le soignant concerné, d'être le porteur de la mauvaise nouvelle. J'imagine effectivement qu'à vivre déjà, bon, en effet. Anne ?
3: Moi, dans ma propre expérience, j'ai vécu une situation assez caricaturale aussi de ce point de vue. C'était dans un service de réanimation, donc il y avait une patiente dont un des enfants était chirurgien, je crois, donc enfin médecin en tout cas. Et l'autre enfant n'était pas dans la médecine. Et donc, il y avait un conflit entre le fils qui pensait qu'il fallait accélérer les choses et l'autre fils ou la fille, je ne me souviens plus, qui ne voulait pas du tout que ça bouge. Et les médecins en réanimation, enfin que moi je connaissais très bien, étaient vraiment extrêmement frileux sur la question donc de l'arrêt même des thérapeutiques. Hein. Donc c'était, ils n'en étaient pas à la sédation donc dans le but d'accélérer, enfin en tout cas de faire dormir quoi. Et donc l'infirmière m'avait appelé, l'infirmière de nuit m'avait appelé parce que ses collègues lui avaient dit, donc voilà, il y a ça qui est prescrit, mais tu n'en fais que la moitié, mais tu notes comme si tu l'avais fait. Et donc l'infirmière m'appelle en me disant, alors moi ça ne me va pas du tout, je ne comprends pas, moi je ne veux pas faire ça, enfin etc. Donc je lui dis, bah non, effectivement, on ne va pas faire ça, parce que ça maintenant, plus ils étaient déjà très très pointilleux sur ce qui est écrit. Il fallait que, enfin voilà, l'écrit il doit correspondre à ce qui est fait. Mais il y avait des tas de comme ça, il y a toujours eu des tas de bricolage avec la réalité qui n'était pas très clair, pas très sain. Donc elle me dit, non, moi j'ai pas envie. Donc je lui dis, bah j'appelle le médecin de garde de l'hôpital, puisque le réanimateur, lui, était passager, enfin, il était vacataire, donc lui, il ne voulait pas se mouiller dans l'histoire. Et le médecin qui était de garde pour l'hôpital était un des deux chefs de service de réanimation. Donc, je l'appelle, et bien sûr, il vient plus qu'à reculons, parce qu'il savait très bien quel problème j'allais lui soumettre. Et il me répond, eh ben vous faites ce que vous voulez. Ah, je lui dis non, on n'a jamais fait ce qu'on voulait et on ne va pas commencer aujourd'hui. Tu prends une décision, c'est soit on fait le traitement, soit tu changes la prescription. Parce que c'était son collègue, évidemment, qui avait fait ce bricolage. Et donc, il n'était pas content du tout et il me dit, alors à ce moment-là, vous n'avez qu'à exécuter la prescription. Donc l'infirmière qui avait déjà fait la demi-dose retourne dans la chambre de la patiente avec le reste de la dose et la patiente lui dit « C'est quoi que vous me faites là ?» Et elle lui dit « Ben, c'est le complément, j'ai pas mis la dose complète, je vais mettre le complément. » Et la dame lui répond « Non, merci, là tout va bien, j'ai pas envie d'être abrutie. C'est-à-dire, je veux pas être endormie. On n'a pas du tout parlé, évidemment, de traitement, enfin de, comment dire, de sédation, etc. C'était d'ailleurs pas l'époque. Et en fait, ce qui a été, donc, l'infirmière est revenue décomposée en me disant, oh là là, la malade, elle n'a pas voulu que je lui fasse le reste. Et en fait, ce qui m'a frappé, moi, c'est que la seule personne à laquelle on ne s'est pas adressé, c'est à la femme qui allait mourir, enfin la femme qui est morte une semaine plus tard, normalement, on va dire, sans aide particulière, et que simplement on avait écouté son fils, on avait entendu sa fille, mais la seule personne à qui on n'a pas demandé, c'est elle. Or, c'est elle qui était en situation de choisir, normalement. Et ça, c'est quelque chose que j'ai souvent, très, très souvent vu à l'hôpital. On parlait à la famille, on parlait à l'entourage, mais on ne parlait pas à la personne. Parce que c'est très difficile de négocier avec une personne, enfin, sauf si c'est elle qui est demandeuse, évidemment, ça simplifie. Mais quand ça vient de l'extérieur, en fait, cette femme, elle ne demandait rien du tout. Et elle n'avait absolument pas envie qu'on lui... Enfin, qu'on l'endorme, quoi. Enfin, qu'on lui... Et ça, pour moi, voilà, c'est une des choses que j'ai constatées à l'hôpital, c'est qu'on arrive à peu près à parler de la mort avec l'entourage, mais avec la personne, là, c'est une autre affaire. Et effectivement, ça reste, à mon avis, quelque chose qui devrait vraiment se travailler, quoi, dans les services.
1: Oui, oui, ça me paraît évident. Oui. La première concernée, c'est la personne qui va recevoir ce genre de soins ou pas.
4: Moi, je veux intervenir. Pour revenir à l'annonce de la mauvaise nouvelle, enfin, l'anticipation, c'est pas si facile que ça, parce que quelquefois, on peut dire à quelqu'un, vous avez un cancer grave, mais il n'entend pas. Il y a des mécanismes de protection, évidemment, qu'on connaît tous. Et c'est tout l'intérêt d'avoir une bonne formation. Quand j'étais prof de médecine générale, on essayait de former les étudiants à ça. On appelait ça l'annonce d'une mauvaise nouvelle, mais c'est important de prendre son temps, de le répéter et de le partager. De le partager avec les soignants quand on est en milieu hospitalier ou avec l'entourage. Et c'est un vrai exercice. Hein. Ne dites pas à mon mari que j'ai un cancer parce qu'il va se faire du souci, oui, mais le jour où vous allez aller en chimio, on va vous enlever un sein, il va peut-être s'en apercevoir. Enfin, toute la difficulté de ça. On est un petit peu aidé maintenant par les IPA, les infirmières en pratique avancée. Vous savez, c'est la grande mode, là. Je ne sais pas s'ils vont faire débloquer des sous pour ça, mais ça fait causer. Et les IPA, elles peuvent servir d'intermédiaire, de médiatrice, justement entre le médecin et le patient et son entourage. Alors, elles sont rares. Il commence à y en avoir pas mal en cancérologie, en pédiatrie aussi, il y en a pas mal. Donc, je pense que ça peut être intéressant d'avoir une personne intermédiaire dans ces situations. L'autre chose, c'est que la vérité des prescriptions, la réalité des prescriptions, elle doit être partagée par toute l'équipe. Et si une infirmière n'est pas d'accord avec un médecin, parce que je l'ai vécu souvent en palliatif, oui, ton collègue, il ne donne pas assez d'antalgiques, alors on attend que ce soit toi qui sois d'astreinte, comme ça on sait que tu vas en donner plus. Bah, oui, d'accord, c'est bien pour le patient, mais ça ne va pas du tout. C'est-à-dire qu'il faut que mon collègue il prescrive suffisamment d'antalgiques. On était 6, il y en avait 2 qui étaient peu prescripteurs et 2 qui étaient plus volontiers prescripteurs. Et les infirmières savaient très bien, c'était évident à qui il fallait s'adresser quand il voyait un malade en souffrance. Et je pense que là, il y a un vrai travail. Mais ça veut dire, pour faire avancer les choses, on a fait des réunions d'équipe, alors, toutes les semaines, 2 heures. Ça mange du temps, ça prend du temps sur l'activité spécifiquement technique de soins. Et je crois qu'il faut qu'on arrive à trouver du temps. Mais comme on est en effectif de plus en plus réduit, vous ne pas rêver, hein, on va avoir du mal à trouver du temps. Après, je crois que le cas de la réanimation, c'est un peu particulier, parce que souvent, les patients ne sont pas coopérants. Ils ne peuvent pas coopérer. Il y a eu une étude qui est intéressante qui a été faite par des étudiants en médecine anglaise sur les services de réanimation en France. Dans un service de réanimation, un décès sur 2 est consécutif à une décision médicale. C'est-à-dire qu'on n'a pas rajouté une machine, une dialyse, un respirateur qui était nécessaire à la survie de la personne, où on a enlevé une dialyse, un appareil qui permettait à la personne de survivre, ce qui veut dire que les médecins prennent des décisions de condamnation à mort, hein, je mets quelques guillemets, mais on sait ce qu'on fait quand on ne met pas quelqu'un sous dialyse ou quand on prend le respirateur parce qu'on a besoin pour un patient qui va, lui, avoir plus de chances de s'en sortir. J'ai vécu ça dans des services d'urgence à Briançon, où quand l'hélicoptère ne peut pas décoller pour Marseille, parce qu'il y a du brouillard, ben, tu as 7 respirateurs, on ne va pas ventiler à la main toute la nuit. Donc là aussi, les moyens en matériel et les moyens en personnel devraient vraiment être beaucoup plus développés. Je suis désolé de faire un peu le syndicaliste comme ça, mais je crois que c'est... Il faut insister tout de même là-dessus, hein, sur la, cette misère, de ce manque de personnes qu'on a. Alors, même si quelquefois il y a trop d'interlocuteurs, quelquefois il n'y en a vraiment pas assez, quoi. Voilà, je pense que c'est important. Le fonctionnement d'équipe et de savoir au sein d'une équipe se dire les choses. Pourquoi tu n'as pas donné de traitement antalgique? Pourquoi tu n'as pas augmenté la morphine à cette dame alors que tout le monde te dit qu'elle souffrait, qu'elle disait qu'elle souffrait? Enfin, l'équipe et le retour. Alors après, il y a aussi le problème de la hiérarchie médicale. C'est les médecins écoutent pas beaucoup les patients, pas tellement les infirmiers, enfin, et encore moins les autres. Hein. Moi, j'ai fait des séjours au Québec dans les milieux médicaux. Le chef de service, il a la même parole que la SH. Il n'y a pas de hiérarchie. Chacun est dans son rôle, mais il n'y a pas de hiérarchie. Je rêvais quand j'étais là-bas. Je m'arrête.
1: Non, mais ce n'était pas une obligation. Tu t'arrêtes.
4: Non, je crois que c'est tout ce que je voulais dire.
1: D'accord. Ceci dit, qui va reprendre? Il nous reste 4 minutes. Ce serait bien d'avoir quelque chose pour poursuivre, au moins.
4: Moi, j'aimerais bien revenir sur la problématique du suicide assisté, qui n'a rien à voir avec la fin de la toute fin de vie, mais pour militer depuis longtemps et pour accompagner régulièrement des gens qui sont dans des pathologies évolutives à terme, mais pas à très court terme, je trouve que c'est très important de pouvoir entendre ce qu'ils demandent, même de pouvoir leur dire « vous serez aidé le jour où vous le demanderez ». Et ce qui est intéressant, c'est que les Belges, chez les Belges, on sait que si on demande à être aidé, un jour on le sera, parce que la loi le permet. Et les gens qui font des directives anticipées, en Belgique, avec la même pathologie, ont des survies plus longues que les gens qui ne font pas de directives anticipées. C'est intéressant parce que ça veut dire que quand on sait qu'on va être respecté dans sa volonté un jour éventuellement, alors ça représente 2-3% des décès, hein, ça ne représente rien du tout, ça, en chiffres c'est rien, on se bat mieux et plus longtemps contre sa maladie. Alors bien entendu, ça veut dire aussi qu'on a renforcé un lien de confiance entre le soignant, enfin les soignants et le patient, et aussi on a ouvert dans ces cas-là à la connaissance, parce que faire des directives anticipées, ça veut dire on les écrit, on les donne à son médecin traitant, mais on les donne aussi à son entourage, on les donne à sa famille. Donc on est obligé de dire à sa famille, bon, j'ai une maladie évolutive, j'ai une saloperie, je vais sans doute en mourir, donc je vous informe. Et là, évidemment, les réactions peuvent être très différentes l'entourage, mais ce qui est important, c'est d'avoir informé les gens et de l'avoir fait suffisamment en amont, pour qu'on puisse pour que les gens s'habituent à l'idée qu'ils vont peut-être perdre leur père, leur mère, leur conjoint. D'expérience, il me semble que c'est important. Ça permet de mieux... Parce qu'on voit trop arriver des gens en fin de vie avec des enfants. J'ai le souvenir, histoire personnelle, d'un notaire. Alors, il aurait pu faire des directives anticipées, tout même quand on est notaire. Hein. Il avait deux filles qui, de toute évidence, se voyaient plus depuis 20 ans et qui se retrouvaient toutes les deux au chevet du papa, cancer du pancréas très évolué, avec une maman, une conjointe qui était complètement effondrée parce qu'elle avait appris tardivement la gravité de la maladie de son homme. Elle ne voulait pas le perdre, elle était plus capable de rien décider. Et les filles qui se mangeaient tellement de fois qu'elles n'arrivaient même pas à être ensemble dans la chambre. Donc il y en a une qui sortait, l'autre qui rentrait. Et alors, un jour, j'ai dit, bon, on met les deux filles autour de la table avec la maman, mais la maman, elle ne s'exprimait plus du tout. Et on va essayer de comprendre ce qu'elles veulent. Il y en a une qui disait, mon père, il aurait voulu qu'on l'aide à partir dans l'état où il est, grabataire, enfin bon. Et l'autre qui disait, mais non, vous voulez jusqu'au bout. Enfin, vous imaginez, c'est quelque chose qui est fréquent en palliatif. Mais je me dis, si ce gars, notaire, 60 ans, il aurait pu penser à, quand il a su qu'il avait un truc grave, enfin, j'espère qu'on lui a dit. Enfin, alors ça, on lui avait bien expliqué que c'était sérieux, il aurait pu prendre les devants. Enfin, c'est pour ça que je pense que la publicité pour les directives anticipées, la publicité pour la vérité aux malades, alors en sachant tout ce que c'est compliqué, hein, quand on est généraliste et qu'on a la personne en face de soi et l'image du scanner sous le nez, on a un peu, quelquefois, c'est un peu... voilà, c'est pas toujours très facile. Et c'est vrai qu'on a tendance à dire que c'est une petite tumeur, qu'il y aura une petite chimio et une petite amputation, les rayons, c'est que dalle, ça brûle un peu. J'ai entendu ça tellement souvent, bon, voilà. Mais c'est la minimisation, hein, du diagnostic. Il faut tout de même pas trop... Il faut essayer de développer un petit peu. Enfin, alors, être dans la vérité, en plus, comme on n'est pas capable de faire des pronostics, nous, On ne sait pas. Il y a des cancers du pancréas qui durent 10 ans, heureusement d'ailleurs. Enfin, puis il y en a d'autres qui sont très vite pliés. C'est difficile à... c'est pas un boulot facile, hein, la médecine.
1: Non, c'est clair. La communication non plus, en fait, à première vue. Quoi qu'il en soit, nous reprendrons cette discussion après une petite pause musicale pour la quatrième phase de notre émission. Merci.
0: Retour en 78 avec ce tube incontournable en plage 3 de l'album Outlandos d'amour, avec ce placement si particulier de la basse, Roxane bien sûr.

0: Fréquence Paris Pluriel 106.3 avec les voix de la médecine utopique qui, elle, ne meurt jamais. Eh bien, c'est toujours nous, c'est toujours les voix de la médecine utopique et c'est toujours la fin de vie, de quelle manière elle peut se passer, de quelle manière elle peut éventuellement survenir, et la parole de tout le monde. Alors en France, on sait que de toute façon, c'est un peu compliqué d'obtenir un vrai droit de décision sur sa propre fin de vie, mais qu'en est-il ailleurs? Parce que finalement, tout n'est pas pareil partout. Alors je pense que Bernard...
1: Oui, les pays du Nord, et particulièrement les Pays-Bas, ont été les premiers à dépénaliser, puis à légaliser l'aide active à mourir, l'aide médicalisée active à mourir, qu'on nomme euthanasie chez nous. Bon, le mot est un petit peu dévoyé, il faut faire un petit peu attention. Les vétérinaires l'utilisent beaucoup pour les chiens et les chats, donc je ne sais pas trop. Les pays aux alentours ont suivi relativement rapidement, le Danemark, tous les pays du Nord, et la Belgique, qui est finalement un petit peu devenue exemplaire, parce que la Belgique a créé en 2002, adopté une loi qui a adopté trois choses en même temps. La loi sur le droit des malades, un peu comme notre loi Kouchner à nous, une loi sur le développement des soins palliatifs, et ils les ont développés, et une loi sur l'autorisation d'aider les gens à partir, soit en suicide assisté, c'est-à-dire on donne à la personne le produit avec lequel elle peut se suicider, soit de l'euthanasie, c'est-à-dire c'est le médecin qui injecte un produit létal, qui endort et fait mourir très rapidement. Depuis, d'autres pays ont suivi, alors le Luxembourg, le Québec, et maintenant pratiquement toute l'Europe, l'Espagne, le Portugal, même l'Allemagne et l'Italie, qui étaient des pays plutôt réticents, ont suivi, alors soit en passant par des structures juridiques, c'est-à-dire c'est des cours de justice fédérales ou nationales qui ont dépénalisé avec des systèmes de jurisprudence, soit en autorisant par des lois comme en Espagne ou au Portugal qui sont votées par des parlements, ce qui peut éventuellement arriver en France. Et on est maintenant avec la Pologne, le seul pays progressiste d'Europe à ne pas avoir de loi. Je fais le parallèle parce que je pense qu'on malheureusement on n'est pas dans une démarche très proactive et quand on voit ce qui se passe en Pologne par rapport à l'IVG, on peut un peu s'inquiéter. Alors il y a beaucoup d'États des États-Unis qui ont voté ça, qui ont adopté ça, parce que là-bas, ce n'est pas fédéral. Et après, il y a le cas très particulier de la Suisse, où on n'a pas le droit de pratiquer l'euthanasie, c'est-à-dire où il n'y a pas de possibilité qu'un médecin injecte une dose. Par contre, il y a le suicide assisté, qui n'est pas vraiment légalisé, qui est dans la constitution suisse, c'est-à-dire qu'on ne doit pas laisser quelqu'un dans le désespoir. C'est un côté un peu Saint-Bernard du gars qui est dans la neige, quoi. Enfin, c'est très suisse. On ne peut pas laisser quelqu'un qui va mourir sans l'accompagner. Donc les Suisses, eux, ont la pratique qui a été reconnue par des jurisprudences du suicide assisté. Il y a une équipe médicale et il y a aussi un avocat, un juriste qui regarde s'il n'y a pas personne à intérêt à ce que la personne meure. Hein. Oui, l'argent fait tout de même partie des problèmes qui peuvent se poser hein, dans les fins de vie. Et si le juriste est d'accord et si le médecin est d'accord en disant la maladie effectivement est évolutive, grave et la personne est dans un état ou risque de rapidement d'être dans un état de dépendance qu'elle ne veut pas, on peut lui procurer le produit. À ce moment-là, le produit est procuré au patient et le patient est accompagné par une association. Il y a 5 associations en Suisse. Par une association qui donc l'aide à partir dans des conditions de confort moral, psychologique et physique aussi. La Suisse et la Belgique sont malheureusement pour eux actuellement l'objet d'un tourisme français, de tourisme de la mort, si je puis dire. Mes copains belges, parce que depuis que je milite, je me suis fait beaucoup de copains belges, et les médecins en Belgique commencent à être un petit peu débordés et commencent à refuser des Français. Alors il y a des Français qui sont limitrophes. Vous savez que les gens des frontaliers, ils peuvent aller se faire soigner en Belgique parce qu'il n'y a pas de déserts médicaux en Belgique. Donc la sécurité sociale rembourse les frais des Français, des Ardennes, de la Moselle, bon, qui vont se faire soigner en Belgique. Donc il y a maintenant même des problèmes chez les Belges. C'est-à-dire à partir du moment où on est médecin traitant d'un Français, est-ce qu'on a le droit de l'euthanasier s'il le demande? Ça fait partie de leur discussion. Et ils ont créé des formations, ça c'est très intéressant. Ils ont une formation qui s'appelle EOL, End of Life, auquel participent des médecins, des psychologues, des infirmiers, pour accompagner justement les soignants qui accompagnent les gens en fin de vie, pour ne pas les laisser tout seuls face à la décision et surtout au geste d'aider quelqu'un à partir. En Suisse, il y a eu plusieurs votations pour essayer de légaliser l'euthanasie, donc le geste actif, et pour le moment, elles sont aucune n'est passée. Donc la Suisse reste pour le moment un pays uniquement de suicide assisté. Voilà, je crois que je vous ai fait à peu près le tour. Ce qui est tout même intéressant, c'est qu'on entend souvent dire il n'y a pas beaucoup de Français, s'il y avait une loi, il n'y a personne. Dans les pays où c'est légalisé, depuis pas mal d'années, ils font des statistiques, parce que dans tous les pays, il y a une commission qui analyse tous les actes d'euthanasie. Donc c'est tout est déclaré. Et alors c'est aussi l'avantage, c'est qu'il n'y a pas d'illégalité. Comme chez nous, il y a de l'illégalité. Chez eux, enfin, il n'y a pas d'illégalité. Il y a forcément toujours de l'illégalité, mais il y en a moins. Et donc, ce qui est intéressant, c'est que les gens qui font appel représentent, enfin qui sont aidés activement à mourir, représentent entre 2 et 3% des décès. Chez nous, avec 600 000 décès par an, ça ferait entre 12 et 15 000. C'est pour vous donner une idée, c'est-à-dire qu'il ne faut pas dramatiser non plus l'éventuelle légalisation de l'aide médicalisée. Les Belges, ils ont maintenant 21 ans de recul. Les Pays-Bas, ils ont 27 ou 28 ans de recul. Et la population n'a pas été saignée. Enfin, il faut rester calme, quoi. Par contre, les Belges et les Suisses commencent à en avoir marre du tourisme des Français, d'autant qu'ils ont eu pendant un certain temps le tourisme des Allemands, enfin des Allemands qui venaient mourir chez eux, mais comme l'Allemagne maintenant a dépénalisé, en fait en Allemagne il y a eu des procédures qui ont été faites à l'encontre de médecins qui avaient aidé des gens à mourir, et les successions, la cassation si vous voulez, enfin les hautes juridictions allemandes ont dit que ben, les gens avaient le droit de se suicider et d'être aidés à le faire. Il faudra nous qu'on supprime d'abord la non-assistance à personne en danger dans notre code pénal si on y arrive, parce que actuellement c'est le premier blocage. Voilà. Après, oui. Je peux juste dire rapidement, personnellement, j'accompagne des gens, j'ai aidé des gens à se procurer du pain total, donc qui est le produit avec lequel on peut se suicider doucement, tranquillement et facilement. Du coup, j'ai été mis en examen, je ne suis pas inculpé, on est 11 personnes et on est, pour le moment, la justice française ne bouge pas. Comme on est 11 personnes très militantes, on a tous dit que si on était inculpé, évidemment, on ferait venir les médias, on ferait du bruit et tout ça. Donc je pense qu'ils n'ont pas envie, enfin, je pense que le procureur de Paris et son supérieur hiérarchique et le supérieur qui est au-dessus, prénommé Emmanuel, n'ont pas envie qu'il y ait trop de médiatisation. Il y a un problème tout de même, c'est cette convention citoyenne, qui est arrivé à peu près aux mêmes conclusions que ce qu'on a avec les enquêtes d'opinion, c'est-à-dire que 85-90% des gens sont pour qu'il y ait une légalisation. Et dans le corps médical, entre 60 et 65% des médecins, alors surtout chez les réanimateurs, surtout chez les généralistes, surtout chez les neurologues, sont pour qu'il y ait une légalisation, c'est-à-dire que 80% des réanimateurs veulent une loi. Pourquoi ? Parce qu'en fait, on aide des gens à partir. Par des techniques de sédation terminale, plus ou moins, bon, mais on le fait. On a fait de notre temps ce qu'on appelait des cocktails lithiques, des DLP, hein, le cocktail de losal phénorgan largactyl. Moi, comme externe, j'ai poussé des seringues, l'illégalité est très, très inconfortable, et la légalisation permettrait tout de même de faire un peu avancer les choses et de soulager peut-être un petit peu les médecins, enfin, d'aider les médecins à pouvoir faire le geste. Il y en a beaucoup qui disent qu'ils le feraient tranquillement. Enfin, tranquillement, ce n'est pas le mot. C'est jamais tranquille, hein. faut être clair toi-même. Hein. C'est jamais facile à faire, à décider, ni encore plus à faire. Mais je crois que c'est un devoir qu'on a vis-à-vis de nos patients, de les accompagner quelquefois, d'être actifs dans leur mort.
0: Oui, voilà. Oui, tu parlais de la Pologne tout à l'heure. Bon, faut se rappeler aussi que la Pologne est une nation extrêmement catholique. Et que parfois, justement, les religions ou les croyances prennent ce genre de progrès.
1: On avait pensé ça, on nous a souvent dit ça pour l'Espagne et l'Italie. Pour l'Espagne, il n'y a pas eu de problème. Et pour l'Italie, j'ai deux citations que je vous épargne, de deux évêques italiens, des évêques, hein, qui ont dit que finalement, c'était envisageable d'aider les gens quand ils étaient dans de grandes difficultés, tout ça. Il y a un évêque célèbre qui a été aidé en fin de vie et qui l'a dit officiellement, c'est Desmond Tutu. Qui était tout de même un personnage important. Et je pense... Moi, j'ai eu un de mes copains qui était prêtre ouvrier Alors vous allez me dire, les prêtres ouvriers, c'est pas des prêtres normaux, mais enfin bon, quand même. Quand il a eu un cancer de la prostate avec des métastases et qu'il m'a dit, bon, je sais ce que tu fais, il faudra que tu m'accompagnes et que tu m'aides, je lui ai dit, bah oui, il n'y a pas de problème, mais Dieu, mais si Dieu m'appelle, j'ai pas de raison de résister, de lui résister et de pas monter plus vite là-haut. Bon, il croyait que, alors je lui ai dit, tu crois que tu vas aller au paradis avec tout ce que tu as fait avec moi? On avait fait des trucs pas terribles, hein, les grèves de la faim, enfin bon, mais il était persuadé qu'il allait au paradis, que c'était pas la peine de faire attendre quand il était appelé. Alors, je dis ça avec un peu d'humour. Je pense qu'il y a une enquête du Pèlerin qui dit que qui a étudié les opinions des catholiques pratiquants. Les catholiques pratiquants, c'est les gens qui vont à la messe au moins une fois par semaine. 65% des catholiques pratiquants sont pour une légalisation. Parce que tout le monde a vécu des trucs dans son entourage. Enfin, donc tout le monde voudrait bien mourir ou pas mourir comme on a vu mourir la grand-mère ou quoi, comme tu as vu ta sœur. C'est ça qui déclenche les demandes. Je pense qu'il y a une différence entre les hiérarchies, et c'est pareil pour nous les toubibs, hein, l'ordre des médecins a pris des positions enfin, sur l'IVG, sur la sécurité sociale, sur le tiers payant, qui ont toujours été très en retard. Alors ils se sont pas loupés là, sur l'euthanasie, ils ont fait pareil, ils ont pris une position très conservatrice. Mais c'est les autorités, hein. Le pape, c'est pas les catholiques de base. Et le président de l'ordre, c'est pas le médecin généraliste de base. Voilà.
0: C'est bien de le préciser, ça, oui. D'accord. Eh bien, oui. Donc, on voulait continuer cette discussion.
2: Oui, ce qu'on disait, c'était aussi un peu sur les transformations, parfois, des positions. C'est-à-dire qu'il y a des gens qui étaient extrêmement contre, par exemple, la trachéotomie ou... des traitements très invasifs, et puis une fois qu'il l'avait eu, bah en fait finalement on redécouvrait les gens, quoi. Vous nous aviez dit que c'était hors de question, qu'il fallait pas le faire, et puis après finalement là c'est vous êtes relancé, quoi. Comme aussi des demandes, ça c'est ma grand-mère aussi qui avait donc demandé à être en soins, enfin quand je lui avais proposé, alors, mon grand-mère, je lui avais proposé d'aller en soins palliatifs, donc elle avait une carcinose péritonéale, donc un cancer généralisé du péritoine, 92 ans, très croyante, ayant toute sa vie qu'elle voulait rejoindre son père qui était décédé alors qu'elle était très jeune. Donc voilà, il y avait une espèce d'espoir après la mort, quoi, quelque chose de plutôt réconfortant même presque. Et puis un jour, alors qu'elle était en soins palliatifs, donc à l'hôpital Cognac G, qui était une structure que moi j'ai appréciée, hein, et elle a très appréciée aussi, et elle a fait un espèce de délire toute une nuit en disant mais non, qu'elle ne voulait pas mourir. Voilà, le lendemain matin, on en a pu reparler, puisque les équipes nationales m'avaient informé de cette nuit difficile. Et alors, il y avait deux choses, hein, c'est-à-dire que ma grand-mère, j'avais demandé, mais alors je croyais que tu voulais mourir, que ce n'était pas un problème, que tu. En fait, toi, tu serais prête pour repartir pour une nouvelle vie. Elle m'a dit oui. Donc voilà, ça c'était on a plein de surprises quand même, hein, dans ces histoires de fin de vie. On se surprend soi-même, on surprend les autres. Voilà, il y a des choses qu'on n'anticipait pas et qu'on ne pouvait pas prévoir. Et alors, l'autre chose que j'avais vue aussi en soins palliatifs, qui m'avait beaucoup interrogé, c'était un peu l'acharnement palliatif. J'ai trouvé cette formule dans le sens où l'équipe de soins palliatifs avait une réponse à tout. Et une réponse finalement assez médicale à tout. Donc, quand on était délirant, on avait un protocole d'agitation. Quand on avait, on avait plus faim, on avait un protocole nutrition. Ils disaient, mais en fait, vous arrêtez jamais, vous. Hein, c'est quand même les soins palliatifs, ça peut être aussi dans une forme de, je dirais, un peu de l'acharnement palliatif. C'est-à-dire que plutôt que de se poser et de se dire, il y a peut-être, la mort avance. C'est aussi dans le cas des râles aussi, quand les gens s'encombrent un peu, qui sont dans la phase qu'on a, la guerre d'agonie, de fin de vie dans le coma, ils peuvent être encombrés et avoir une respiration extrêmement bruyante, et en effet, pour ceux qui sont autour, difficile. Vous êtes professionnel. Donc là, il faut rajouter un protocole aussi, encombrement, et donc alors, scopolamine et tout. Et on fait quoi là? Enfin, on est pour qui? On fait les soins pour qui? On donne tous ces médicaments pour qui? Pourquoi? Ce qui pose plein de questions, hein, ce qui est intéressant, parce que qu'est-ce qui est acceptable et supportable pour l'équipe soignante, pour l'entourage? Et ça, c'est des questions que je pose souvent aussi, hein, quand même, dans les accompagnements de fin de vie. C'est-à-dire que qu'est-ce qui est important pour vous? Et c'est peut-être pas

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3: Bonjour à toutes et à tous, j'espère que vous allez bien. Vous êtes bien sur Fréquence Paris Pluriel et vous écoutez votre émission L'Agenda. Je suis Ethan et pendant les 30 prochaines minutes, nous ferons le tour des événements militants, citoyens et culturels en Île-de-France. Nous sommes le lundi 22 juin 2026 et comme chaque semaine, on vous propose un tour d'horizon des événements culturels, associatifs et engagés à Paris et dans toute sa région. Et comme chaque jour, je ne suis pas seul, je suis avec Bastien. Bonjour Bastien.
4: Bonjour Ethan.
3: Tu vas bien ?
4: Ça va bien et toi ?
3: Bah écoute, ça peut aller. De quoi tu nous parleras juste après ?
4: Je vais vous parler d'un artiste américain qui s'appelle Ralph Tahir Thompson.
3: Bah, d'accord, nous y reviendrons dans quelques minutes. On commence cet agenda à Saint-Ouen-sur-Seine, où la Maison de la Paix accueille jusqu'au 27 juin l'exposition internationale To Twist, organisée par la galerie L'Art et la Paix. Sous le slogan « Tous pour tous, pour tout et partout », cette exposition collective rassemble une vingtaine d'artistes contemporains autour d'une démarche mêlant création artistique, éducation populaire et réflexion autour de la paix. Peinture, illustration, street art et technique mixte se côtoient au sein d'une exposition qui fait la part belle à la diversité des styles et des sensibilités. Les visiteurs peuvent également découvrir les œuvres d'artistes aux horizons variés, parmi lesquels on peut y retrouver Alex Wendizak, Anthony Russe, Clément Valette, Frédéric Labrouge, Fred Garcia Sanchez, Kiako Kadri, Madère Maillet ou encore Petite Poissonne. La Maison de la Paix, qui accueille l'événement, est un lieu dédié à la promotion d'une culture de paix, au dialogue et à la diffusion d'initiatives citoyennes. L'exposition s'inscrit dans cette volonté de rendre l'art accessible au plus grand nombre et de créer des passerelles entre expression artistique et engagement en faveur du vivre ensemble. Alors le vernissage de l'exposition s'est tenu le 12 juin dernier et a été suivi le 19 juin d'une conférence animée par Mayol Kaufmann, président de l'Institut de recherche sur la résolution non violente des conflits. Cette rencontre a permis d'aborder les moyens de prévention et de résolution pacifique des conflits dans le prolongement des valeurs portées par la Maison de la Paix. L'exposition est accessible gratuitement. Elle est ouverte les jeudis de midi à 18h, ainsi que les vendredis et samedis de 10h30 à 17h. Les visiteurs ont jusqu'au samedi 27 juin pour découvrir International To Twist au 9 rue Dulcy September à Saint-Ouen-sur-Seine. À Paris, la Confédération nationale du travail, la CNT région parisienne, poursuit ses permanences syndicales dans de nouveaux locaux situés au 37 bis rue Détroit-Borne dans le 11e arrondissement. Une permanence interprofessionnelle est notamment organisée ce lundi 22 juin de 14h à 17h. En raison des importants travaux de rénovation engagés dans son siège de la rue des Vignoles, la CNT a temporairement transféré ses activités dans ce nouvel espace, tout en maintenant ses différentes permanences destinées aux travailleurs et aux travailleuses. Ces rendez-vous ont pour objectif d'accueillir les personnes confrontées à des difficultés dans leur vie professionnelle, qu'il s'agisse de questions liées au droit du travail, aux conditions d'emploi ou à l'organisation collective. Les permanences sont ouvertes à toutes et tous, quel que soit le secteur d'activité ou la situation professionnelle. Selon la CNT, ces temps d'échange permettent aussi de faire connaître les pratiques et les orientations du syndicat, ainsi que de favoriser les rencontres entre salariés. Les visiteurs peuvent également découvrir le service librairie de la région parisienne, consulter les dernières publications des éditions CNT-RP et se procurer différents documents militants, tracts ou autocollants. Outre les permanences interprofessionnelles du lundi, d'autres rendez-vous sont également proposés chaque semaine. le mercredi de 17h à 19h pour le secteur de l'éducation et le samedi de 10h à midi pour les métiers du bâtiment. La prochaine permanence interprofessionnelle se tiendra donc ce lundi 22 juin de 14h à 17h au 37 bis rue des Trois Bornes dans le 11e arrondissement de Paris, à proximité des stations de métro Parmentier, Goncourt et Couronne. À Paris, une réunion publique est organisée ce lundi 22 juin à 19h à la Bourse du Travail dans le 10e arrondissement, aux 3 rues du Château d'Eau au métro Château d'Eau sur la ligne 4. Cette rencontre vise à préparer le défilé internationaliste prévu le 14 juillet prochain à Bastille. Cette réunion est ouverte à toutes et tous et s'inscrit dans une dynamique d'organisation collective autour de la mobilisation du 14 juillet. Les participants sont invités à réfléchir à la structuration du cortège, à la répartition des tâches, à la communication autour de l'événement, ainsi qu'à la rédaction du texte d'appel et à la coordination des différentes actions à mener dans les semaines à venir. Le défilé internationaliste est annoncé pour le mardi 14 juillet à 15h au départ de la place de la Bastille. Il se veut un rassemblement politique autour des luttes des migrants et des sans-papiers, de l'antiracisme politique, des combats contre le fascisme et de la dénonciation des politiques migratoires européennes et françaises. Les organisateurs présentent cet appel comme un moment de solidarité internationale en référence à différentes luttes historiques et contemporaines. Ils évoquent notamment les mobilisations des sans-papiers, les luttes anticoloniales et les combats contre les violences d'État et le racisme structurel. L'événement se veut également un espace de convergence entre différents collectifs et organisations engagées sur ces questions. Le texte d'appel met en avant plusieurs revendications, parmi lesquelles la régularisation de toutes les personnes sans papier, la liberté de circulation et de manifestation, la fin des expulsions et des obligations de quitter le territoire, c'est-à-dire les OQTF, ainsi que la fermeture des centres de rétention. Les organisateurs demandent également l'abrogation de certaines lois jugées répressives et discriminatoires, notamment en matière migratoire. Au-delà de ces revendications, les initiateurs appellent à une mobilisation large dans différents espaces de la société, quartiers, lieux de travail, établissements scolaires, universités, espaces culturels et associatifs. Ils souhaitent faire de cette dynamique un moment de convergence des luttes sociales, antiracistes et internationalistes. La réunion du lundi 22 juin à 19h doit donc permettre de poursuivre l'organisation concrète de cette mobilisation en réunissant les différentes personnes et collectifs impliqués dans sa préparation. Le rendez-vous est fixé à la Bourse du Travail, aux 3 rues du Château d'Eau à Paris. On se retrouve dans quelques instants après une courte pause musicale et profitez-en pour aller vous hydrater.

0: Nous sommes de retour sur Fréquence Paris Pluriel et vous écoutez bien votre émission L'Agenda. Désormais, je te laisse la main, Bastien, pour que tu puisses nous parler plus en profondeur de ton artiste engagé.
1: Aujourd'hui, nous vous faisons découvrir l'exposition Beautiful Land de l'artiste américain Ralph Tahir Thompson. Cette exposition personnelle est présentée à la galerie Zidoun Bosuit du 29 mai au 18 juillet 2026. L'entrée est gratuite et permet de découvrir le travail d'un jeune peintre dont la notoriété ne cesse de grandir sur la scène artistique. Né en 1995 à New York, Ralph Tahir Thompson vit et travaille aujourd'hui aux États-Unis. Formé à la Yale School of Art, il développe une pratique qui mêle peinture, collage, gravure et fabrication artisanale du papier. Malgré son jeune âge, ses œuvres ont déjà intégré plusieurs grandes collections américaines, dont le Smithsonian National Museum of African American History and Culture à Washington. Il a également participé à la résidence Black Rock Sénégal, fondée par l'artiste Keinde Wiley, connu notamment pour son portrait officiel de Barack Obama. Mais ce qui rend son travail particulièrement intéressant, c'est sa réflexion sur l'identité noire et sa représentation. Ralph Tahir Thompson s'inscrit dans l'héritage du portrait afro-américain et cherche à enrichir une histoire de l'art qui a longtemps laissé peu de place aux expériences et aux récits des populations noires. À travers les portraits de ses proches, d'amis ou de personnages imaginés, il interroge la mémoire, l'héritage culturel, les liens familiaux et les questions de représentation. Son engagement n'est pas celui du slogan ou de l'affiche militante, mais celui de la visibilité, montrer des visages, des histoires et des identités longtemps marginalisées dans les récits artistiques dominants. L'exposition Beautiful Land s'intéresse plus particulièrement aux liens entre les avant-gardes européennes du début du XXe siècle, comme le fauvisme d'Henri Matisse et d'André Derain, et la Harlem Renaissance, grand mouvement culturel afro-américain des années 1920 et 1930. Thompson montre comment ces influences se répandent encore aujourd'hui à travers des peintures colorées composées d'huile, d'acrylique, de papier fait main et de collage. Ces personnages semblent émerger de couches de matière et de motifs, comme si l'identité elle-même était une construction en perpétuelle évolution. Pour découvrir Beautiful Land, rendez-vous à la galerie Zidoun Bosuit, située au 51 rue de la Seine, dans le 6e arrondissement de Paris. L'exposition est visible jusqu'au 18 juillet 2026. La galerie est ouverte du mardi au samedi de 11h à 18h et l'entrée est gratuite.
0: Merci à toi Bastien. Et toujours à Paris, une permanence précarité est organisée ce lundi, de 15h50 à 18h à la commune Libre d'Aligre dans le 12e arrondissement à proximité de la gare de Lyon. Cette permanence s'inscrit dans un dispositif d'entraide et de solidarité face aux difficultés rencontrées avec les administrations sociales, notamment la CAF, le RSA, l'assurance chômage ou encore France Travail. Elle est ouverte à toutes les personnes confrontées à des problèmes d'accès ou de maintien de leurs droits sociaux. Les organisateurs expliquent vouloir rompre l'isolement des personnes concernées par des situations de précarité administrative en proposant un espace d'échange, d'écoute et d'accompagnement collectif. L'objectif est de permettre aux participants de partager leur expérience, de comprendre les démarches en cours et, dans certains cas, de construire des réponses collectives face aux décisions administratives. La permanence propose également un accompagnement dans les démarches de contestation, notamment via les recours contre des décisions jugées injustifiées ou insuffisamment motivées par les administrations. Les participants peuvent être accompagnés dans leur échange avec la CAF ou France Travail, y compris lors de rendez-vous, afin de mieux faire valoir leurs droits. Le dispositif repose sur une logique d'auto-organisation et de solidarité entre usagers, avec l'idée de développer des stratégies collectives face aux réformes et aux évolutions des politiques sociales. Les organisateurs mettent en avant la possibilité de partager des expériences, de contrôle administratif, de comprendre les mécanismes de vérification et de réfléchir à des formes de résistance collective. Cette permanence s'inscrit dans un cycle régulier de rencontres organisées chaque lundi de 15h50 à 18h au même endroit. Elle vise plus largement à défendre l'accès aux droits sociaux et à s'opposer à leurs conditions de travail. Le rendez-vous est donc fixé ce lundi de 15h50 à 18h à la commune Libre d'Aligre, rue d'Aligre, dans le 12e arrondissement de Paris.

À Paris, un rassemblement intitulé « Les lundis 19h contre les violences sexuelles » est organisé ce lundi à 19h sur la place Vendôme dans le 1er arrondissement. Cette mobilisation s'inscrit dans un cycle de rassemblements hebdomadaires organisés chaque lundi à 19h devant le ministère de la Justice ainsi que devant différents tribunaux judiciaires en France. À Paris, le point de rendez-vous est fixé place Vendôme. Les organisateurs entendent dénoncer les violences sexuelles et les insuffisances dans leur prise en charge judiciaire et institutionnelle. Ils appellent à une réponse politique plus forte face à ces violences en mettant en avant plusieurs revendications structurées autour de la protection des victimes et de la prévention. Parmi les principales demandes figure l'adoption d'une loi intégrale contre les violences sexuelles que les organisateurs souhaitent voir étudiée par les députés à partir de juillet 2026. Ils réclament également la mise en œuvre des 82 recommandations de la CIVISE, la Commission indépendante sur l'inceste et les violences sexuelles faites aux enfants, considérées comme un ensemble cohérent de mesures de protection. Le collectif demande aussi un renforcement des moyens financiers alloués à la lutte contre les violences faites aux femmes et aux enfants, estimé à environ 3 milliards d'euros, ainsi que la création d'un ministère dédié à l'enfance. Cette mobilisation se veut un espace de visibilité et de revendication autour des violences sexuelles, avec un objectif affiché de pression sur les institutions judiciaires et politiques. Le rassemblement est donc fixé ce lundi à 19h, place Vendôme à Paris. Allez, place à la musique maintenant, on se retrouve dans quelques minutes.

De retour sur Fréquence Paris Pluriel et vous écoutez bien votre émission L'Agenda. À Paris, une rencontre est organisée demain à 19h30 à la librairie Le Mont-en-l'Air située aux 2 rues de la Mare dans le 20e arrondissement. Elle réunira des membres de l'intercollectif des sans-papiers ainsi que Martine Elwardi et Anne Volry pour un temps d'échange autour des luttes des personnes sans-papiers et des formes d'organisation collective. Cette soirée s'inscrit dans une dynamique de discussion autour des mobilisations des sans-papiers en Île-de-France, en présence notamment du membre du collectif des jeunes du parc de Belleville et de la coordination 75 des sans-papiers. Les intervenants viendront partager leur expérience militante, leur parcours, ainsi que la modalité d'auto-organisation mise en place dans leur lutte quotidienne face aux institutions. La rencontre sera également l'occasion de revenir sur deux ouvrages récents liés à ces thématiques. Le premier, « L'heure est grave », raconte le parcours de jeunes dits mineurs non accompagnés, depuis leur arrivée en France jusqu'à leur mobilisation collective, notamment à travers des occupations et des actions revendicatives. L'ouvrage met en avant les processus d'organisation collective, les négociations avec les institutions locales, ainsi que les difficultés liées à la précarité administrative et sociale. Le second ouvrage, « Personne n'est illégal », retrace l'histoire de mouvements des sans-papiers depuis les années 90, en particulier les mobilisations emblématiques comme l'occupation de l'église Saint-Bernard en 96. Il s'appuie sur des photographies prises en manifestation entre 2020 et 2025, ainsi que sur des entretiens avec des militants de la CSCP et de l'intercollectif Île-de-France, afin de documenter les revendications actuelles et la continuité des luttes. Au-delà de la présentation des livres, cette rencontre vise à donner la parole aux acteurs et actrices de ces mobilisations et à mettre en lumière les enjeux contemporains liés aux droits des personnes sans papier, à la régularisation ainsi qu'à la liberté de circulation et d'installation. Le rendez-vous est donc donné mardi 23 juin à 19h30 à la librairie Le Mont-en-l'Air dans le 20e arrondissement de Paris. Pour clôturer cet agenda, direction le Val d'Oise avec un rassemblement intitulé « Samedi des terres pour la ferme, pour les terres de Gonesse » organisé samedi 27 juin de 10h30 à 18h au chemin de la justice à Gonesse. Cette mobilisation est portée par le CPTG, le collectif pour le triangle de Gonesse, dans le cadre de la saison 2 des soulèvements de la Seine. Elle s'inscrit dans une lutte de longue durée contre l'urbanisation de terres agricoles situées au nord-est de Paris sur le site du triangle de Gonesse. Depuis plus de 15 ans, le collectif s'oppose à plusieurs projets d'aménagement sur ces terres, jugées parmi les plus fertiles de la région parisienne. Après l'abandon du projet Europa City en 2019, les opposants dénoncent aujourd'hui un nouveau projet de zone d'aménagement concertée, prévoyant notamment la construction d'une cité scolaire de grande capacité, ainsi que des logements et infrastructures associées. Les organisateurs estiment que ce projet met en avant les terres agricoles restantes et pointent également des conditions d'implantation du futur établissement scolaire situé dans une zone fortement exposée aux nuisances aériennes liées à la proximité des aéroports de Roissy et du Bourget. Ils évoquent ainsi un enjeu de santé publique et de conditions d'apprentissage. Plusieurs avis institutionnels défavorables ont été rendus, notamment par l'autorité environnementale régionale et par la commissaire enquêtrice lors de l'enquête publique, sans que cela n'ait, selon les organisateurs, conduit à une remise en cause du projet par les autorités locales. Le CPTG et ses soutiens défendent à l'inverse un projet de maintien de l'activité agricole sur le site, avec une orientation vers une agriculture biologique destinée à la restauration collective et la transformation du territoire en coopérative alimentaire. La journée de mobilisation prévoit des prises de parole, des temps d'échange et se conclura par une chaîne humaine autour de la ferme en fin d'après-midi. Le rendez-vous est donc fixé samedi 27 juin de 10h30 à 18h au chemin de la justice à Gonesse. Voilà, c'est tout pour cette édition de l'agenda sur Fréquence Paris Pluriel. Et comme d'habitude, vous retrouverez l'actualité des luttes juste après. Merci à Ulysse à la technique et merci à toi, Bastien, de nous avoir accompagnés pour cette émission. Et surtout, merci à vous, fidèles auditeurs, de nous avoir écoutés. Mais avant de vous laisser, n'oubliez pas qu'avec ces fortes chaleurs ces jours-ci, pensez à bien vous hydrater et à prendre soin de vous et de vos proches. Demain, ce sera Bastien la présentation. Je vous souhaite une bonne après-midi. À demain, même heure, même fréquence. La 106.3 FM pour une nouvelle édition de l'Agenda. À très bientôt.

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13: Eh bien bonjour, vous êtes à l'écoute de l'actualité des luttes. On est en direct aujourd'hui, 40 degrés dans les studios. On est en train de fondre, mais nous ferons quand même cette émission. Merci Victoire d'être avec nous dans les studios de Fréquence Paris Pluriel. Donc on va parler avec toi de la proposition de motion que la CNTPEP-CGT a formulé lors du 54e congrès de la CGT qui s'est déroulé du 1er au 5 juin dernier. Alors déjà, tu vas nous dire ce que ça veut dire, CNTPEP.
14: Alors le CNTPEP, c'est le Comité National des Travailleurs Privés d'Emploi et Précaires, donc de la CGT, okay. La CGT chômeur.
13: Voilà. Et donc du coup, le mieux pour commencer, c'est d'écouter ton intervention, l'intervention que tu as faite lors de ce congrès. Et puis après, on en discutera ensemble. Non, Joël dit non. Joël, il dit non. Bon, d'accord. Donc vous avez déposé une motion. Tu vas nous mettre un peu de musique, Joël, peut-être. Hein ? En attendant. Voilà. Il va nous mettre un petit peu de musique en attendant les 6 minutes, je crois que ça dure à peu près 5 minutes, de ton intervention, l'intervention que tu as faite pendant le 54e congrès de la CGT qui s'est déroulé du 1er au 5 juin dernier. Voilà, ça va arriver. Ça va arriver. Voilà, vous êtes toujours sur Fréquence Paris Pluriel.
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0: victoire.
1: Bonjour, chers camarades. Il y a 3 ans, lors d'un congrès, nous faisons voter un amendement souverain qui exigeait de donner des moyens au CNTPEP-CGT, la CGT chômeur, pour qu'elle puisse fonctionner. Cette orientation n'a pas été suivie. Bien au contraire, pendant 3 ans, nous avons bataillé. Exemple très concret, il y a à peine 2 jours, notre secrétaire général, à qui il reste encore 1 an et demi de mandat, recevait un mail de la Confédération affirmant que sa fin de contrat était arrivée et que du coup il devait aller chercher son solde de tout compte à la Confédération le plus rapidement possible. Une solution a été trouvée entre-temps, mais ce que nous voulons dire, c'est que ce genre de choses arrive constamment et ça devient lassant. Depuis des années, nous quémandons des moyens pour pouvoir travailler. Or, demander des moyens pour nous, les camarades, ce n'est pas un caprice. Le capital se nourrit du chômage. Le chômage de masse est à la fois le résultat et l'instrument principal du capital pour faire taire l'ensemble de la classe ouvrière, pour organiser un vaste chantage à l'emploi qui lui permette de finalement empêcher les travailleurs de lutter. Demander donc des moyens, c'est permettre finalement à tous les travailleurs précaires et à tous les chômeurs de pouvoir se battre avec vous pour justement défendre les intérêts de l'ensemble de la classe ouvrière. Le CNTPEP-CGT, du fait de son statut et de l'absence de droits syndicaux pour les chômeurs qui n'avaient pas été arrachés dans les années 60, est complètement dépendante économiquement de la Confédération. Et cette dépendance économique se double d'une subordination, d'une tentative de subordination politique. Et la Confédération, en ce sens, applique exactement les mêmes méthodes que celles que nous combattons au quotidien face au patronat. Et cette subordination politique qu'on veut imposer aux membres du CNTPEP-CGT, à tous les chômeurs et aux travailleurs précaires syndiqués à la CGT, elle consiste à suivre la stratégie confédérale qui aujourd'hui est mise en place. Et cette stratégie confédérale qui a été mise en place pour la bataille contre France Travail, c'était une stratégie de lobbying institutionnel et une stratégie de s'asseoir à la table des négociations de l'assurance chômage pour défendre les intérêts des quelques petites professions qui ont la chance d'avoir quelques protections, mais en abandonnant le sort de tous les autres. Et résultat de ça, c'est que nous avons perdu. On peut crier à la victoire, on peut crier à la victoire, on peut dire que nous avons fait abandonner des réformes de l'assurance chômage, mais c'est faux, les camarades. C'est faux, les camarades. Nous avons pris France Travail, l'ensemble de la classe ouvrière a pris le RSA contre activité. Nous avons perdu. Nous avons perdu de la même manière que nous avons perdu la bataille des retraites, de la même manière que nous sommes en train de tout perdre. Cette stratégie, les camarades, ce n'est pas une stratégie. C'est de la capitulation. C'est de la capitulation, ce n'est pas une stratégie. La Confédération croit-elle véritablement que le capital financier international, qui aujourd'hui finance le génocide du peuple palestinien, qui aujourd'hui finance la répression de tous les peuples, qui aujourd'hui est capable d'aveugler, est capable de démembrer des gens qui manifestent dans la rue, va s'asseoir et va nous donner, va à côté de nous, il va donner ce que nous demandons. Mais jamais le capital aujourd'hui ne va rien lâcher. Et nous, en tant que syndicaliste CGT qui avons adhéré à la CGT, pas à la CFDT, pas à la FSU, qui avons adhéré à la CGT, je veux dire, si nous ne nous battons pas, nous allons tout perdre, les camarades. Nous allons tout perdre. Notre responsabilité aujourd'hui n'est pas de créer l'unité syndicale. Notre responsabilité est de combattre et de construire l'unité de notre classe. Et l'unité de notre classe, nous la construirons en intégrant à l'intérieur de notre combat l'intégralité des composantes de notre classe. Et en proposant à notre classe un véritable projet, non pas de transformation sociale, mais de révolution radicale du mode de production capitaliste.
2: Camarade, est-ce que tu peux conclure ?
1: C'est pourquoi les camarades ? C'est pourquoi les camarades ?
3: Il y a d'autres camarades qui attendent.
1: Nous allons... Puisque notre amendement n'a pas été retenu et que nous n'avons pas eu la possibilité de défendre, nous allons faire passer une motion que nous souhaitons que le Congrès souverain de la CGT signe. Une motion qui nous donne des moyens pour que nous puissions travailler, pour que dans cette période de fascisation en cours, où nous allons avoir besoin de toutes les forces, nous puissions profiter du rare délai, du petit délai qui nous reste pour pouvoir organiser notre classe. Voilà. Et nous n'accepterons pas d'arguments financiers ou statutaires. Nous en avons besoin. La CGT a encore les moyens de financer quelques permanents pour pouvoir organiser la composante la plus paupérisée de notre classe, ceux qui ont le plus intérêt immédiatement à se battre pour changer ce mode de production. Vive la CGT révolutionnaire, vive l'unité de notre classe, nous vaincrons les camarades.
0: On va...
3: Eh bien voilà, donc c'était nécessaire d'entendre ton intervention, celle que tu as faite donc lors du 54e congrès de la CGT, pour après voir de quoi on parle et puis que l'ensemble des auditeurs puissent savoir quelle intervention tu avais pu faire. Donc peut-être déjà on va commencer par cette motion. Hein, vous avez cherché cette proposition de motion que vous avez cherché à faire valider lors du congrès et qui n'a pas, pas été votée en fait. Donc qu'est-ce qu'elle contenait ?
4: Elle contenait une revendication qui est une revendication depuis de longue date, hein, de la CGT chômeurs, qui est l'engagement de donner une équipe de direction au niveau national à la CGT chômeurs, c'est-à-dire un certain nombre de financer un certain nombre de contrats pour quelques camarades, pour qu'ils puissent en fait, organiser au niveau revendicatif, y compris sur le terrain, l'activité en direction des privés d'emploi dans la CGT.
3: Ok. Là, à l'heure actuelle, il y a combien de permanents qui s'occupent de cette situation des chômeurs ?
4: Aujourd'hui, on en a deux. On en a eu un pendant longtemps. Là, il y a un secrétaire administratif, donc on en a un deuxième. Voilà.
3: Ouais, ça fait pas beaucoup quand même.
4: Non.
3: Vu que quand même, je sais pas, replaçons le sujet dans sa réalité, c'est-à-dire que quand même là, on est presque à 7-8 millions de précaires, chômeurs, RSistes en France.
4: Oui, ça représente sans doute
3: c'est
4: le statut, entre guillemets, le plus représentatif de la classe ouvrière en France aujourd'hui, la précarité.
3: Et donc ce sujet, pour nous, il était important d'aborder avec toi. Ce n'est pas la première fois que tu viens dans l'émission pour parler des chômeurs et entre autres des différentes lois qui nous ont complètement assommés ces dernières années. Au-delà de ça, c'est quand même la question d'une réflexion. Il y a une nécessité de réfléchir à la réactualisation de la composition de la classe. Et c'est ça un peu qui est aussi en jeu. C'est-à-dire qu'aujourd'hui, là on était en train de se le dire, 9 millions de chômeurs précaires et RSistes en France, ça pèse aussi sur les conditions de travail de l'ensemble de la classe ouvrière. Et c'est pour ça, c'est ce que tu disais, c'est pour ça qu'il faut que l'ensemble de la classe ouvrière prenne en considération aussi cette nouvelle réalité du marché du travail, enfin qui n'est plus très très nouvelle, mais qui a tendance quand même à s'aggraver, hein, pour voir comment s'auto-organiser, comment représenter une force collective.
4: C'est une nécessité parce que la CGT, tout syndicat de lutte de classe, sa principale activité, c'est l'organisation et la mobilisation des travailleurs. C'est vrai qu'historiquement, le développement du capitalisme a fait qu'à un moment donné, il y a eu des grandes concentrations ouvrières qui ont permis la mise en place de syndicats solides avec des capacités de grève importantes, puisque en fait, on avait 500, 600, 700 personnes réunies sur un même lieu de travail.
3: Oh, même plusieurs milliers dans certains secteurs, automobiles entre autres.
4: Et en fait, ces grosses organisations ouvrières appuyées sur des grosses structures économiques ont permis des mouvements de grève massifs et donc d'arracher au patronat des avancées sociales.
3: Des avancées sociales qui sont en train d'être remises en question aujourd'hui, hein, largement. Hein.
4: Tout à fait, parce que le monde, l'histoire évolue et que le capital a très bien compris que ce type de grosses concentrations avait généré en retour. Ça lui avait permis de gagner pas mal d'argent à un moment donné, d'augmenter ses profits. Là, il a compris que du coup, en réaction, ça pouvait créer aussi des concentrations ouvrières trop importantes pour leurs intérêts à eux et que du coup, il fallait le fracturer. Et c'est depuis les années 70, depuis la crise des années 70, que le patronat a élaboré une stratégie de fracturation et de fragmentation des unités de travail, d'une part avec la question de la sous-traitance en pagaille, de la vente en filiale, etc., mais aussi sur la question des statuts, puisque les grandes avancées sociales, notamment la possibilité d'avoir un contrat de travail pérenne et d'avoir des droits syndicaux et des protections syndicales, posaient aussi problème, puisque finalement vous avez donc des gens qui sont protégés de par leur statut et qui donc peuvent mener la bataille à l'intérieur des entreprises, et ça il fallait le péter. Et donc il y a un travail de précarisation des travailleurs, ce qui répond aussi à un intérêt économique, puisque quand vous avez des travailleurs précaires, vous pouvez dire, ah bah moi, voilà, au mois de juillet, j'ai plus d'activité, donc je prends un mec en plus, puis le reste du temps, il peut se sucer les doigts et puis manger de l'herbe, quoi. Mais du coup, ça permet d'allouer aussi les travailleurs exactement là, à l'endroit où le capital a besoin pour majorer son profit le plus possible.
3: Non, puis en plus, ce à quoi nous avons assisté aussi, c'est la mécanisation. Là, aujourd'hui, il va y avoir la numérisation, l'IA, qui va à nouveau aggraver les conditions de travail et renforcer le camp des chômeurs, hein, parce qu'il y a déjà beaucoup de d'emplois qui sautent, quoi, tout simplement.
4: Et les délocalisations aussi.
3: Puisque là, si on fait un petit peu le nombre d'emplois hein, qui ont été délocalisés, c'est énorme. Et encore même ces dernières années, j'avais regardé, mais c'est plusieurs centaines de milliers d'emplois
4: qui ont disparu
3: dans l'industrie notamment.
4: Donc, dans l'industrie et partout. On parle plus de l'industrie, mais vous prenez la culture, c'est la même chose.
3: L'hôpital, bien sûr.
4: L'hôpital jusqu'à un certain point, en tout cas avec des modes, des organisations du travail qui sont plus les mêmes, mais en fait dans tous les secteurs économiques, dans le bâtiment, dans la construction, enfin c'est la catastrophe. Je sais pas combien d'emplois ils ont perdu, mais au moins 60 000, 70 000 emplois ces derniers temps. Mais ça c'est parce que les entreprises vont ailleurs, là où la main d'œuvre est moins chère. Et ça génère ici un chômage de masse. Enfin, ça, le capital génère le chômage, inévitablement.
3: Carrément, mais c'est important de le souligner, hein, parce qu'il y a quand même une volonté de la part de la bourgeoisie, du capital, de segmenter la classe ouvrière et notamment de l'opposer les unes aux autres, nationaux, étrangers, précaires, statutaires. Donc du coup, c'est vachement important parce qu'on entend de plus en plus « Oui, mais bon, ces chômeurs, ces feignants qui n'ont pas envie de travailler, qui nous piquent notre thune quelque part puisqu'on cotise et puis qu'eux, ils foutent rien. » Donc il y a quand même un discours qui est de plus en plus banalisé. Hein, et du coup, là, quand on parle de la situation économique, on se rend bien compte que c'est pas du tout un choix de la part des travailleurs que d'être précaire ou voire chômeur ou RSiste, ou en tout cas dans une très grande majorité des cas, que c'est bien la question du mode de production aujourd'hui imposé par le capitalisme qui provoque le chômage de masse pour pouvoir exploiter le plus possible les travailleurs en place et puis externaliser pour se faire encore plus de plus-value sur les travailleurs du Maroc, de Turquie, d'Inde, de partout dans le monde, quoi. Donc non, mais c'est important de le dire parce qu'il y a tellement cette petite rengaine là qui est toujours oui, les chômeurs, machin, ils nous mettent dans la merde, alors que non, c'est le capital qui les met dans la merde.
4: Après, le capital a tout intérêt à détourner l'attention des travailleurs de ses propres responsabilités à lui, et puis de faire croire que c'est que ce sont les autres qui mettent en péril le système social, soit les étrangers, soit les chômeurs, soit.
3: Non, mais cette petite chanson, elle peut être dans la tête de tout un chacun parce qu'elle est serinée à longueur de médias, etc.
4: C'est le rôle de la propagande. Enfin, c'est le rôle des médias du capital de nous faire croire, nous mettre des idées dans la tête.
3: Ils sont dominants. Hein. Aujourd'hui. Et du coup, ces idées, elles peuvent aussi entrer dans la tête même de syndicalistes, CGT ou pas, peu importe, et qu'il y a aussi une nécessité de faire ce travail-là au sein même de nos organisations, des organisations syndicales, politiques.
4: Alors, je pense pas que la problématique de la CGT chômeur à l'intérieur de la CGT soit vraiment que les travailleurs pensent que les chômeurs sont des feignasses. Je pense que c'est opérationnel, c'est que la CGT, sa principale, enfin le tout syndicat de lutte des classes, sa principale arme, c'est la grève. Et malheureusement, un chômeur ne peut pas faire grève. Et un précaire a plus de difficultés qu'un travailleur en CDI à faire grève, parce que l'enjeu n'est pas le même. Il ne perd pas une semaine ou deux semaines de travail, il va perdre potentiellement son travail sur les 6 prochains mois. Du coup, la question n'est pas là. La question, c'est plutôt de se dire que finalement, dans l'état actuel des choses, il faudrait cibler en priorité l'organisation d'un certain type de travailleurs qui ont un potentiel de conflictualité et de blocage de l'économie plus important que ne pourraient être les chômeurs. Et ce en quoi c'est pas faux hein, comme idée, hein, c'est pas complètement con de réfléchir comme ça. Après il y a un écueil et ça il faut que l'ensemble de la CGT y réfléchisse, c'est qu'en réalité être chômeur ça veut pas dire grand chose. Je mets de côté les chômeurs longue durée pour des questions sociales, d'éloignement, de garde d'enfants ou des questions de santé. Mais en fait, la grande majorité des chômeurs ne sont pas des chômeurs, sont des travailleurs précaires qui alternent entre périodes d'emploi et périodes de chômage. Et qu'en fait, ce sont ces chômeurs-là qui sont dans les entreprises. Ce sont ces précaires-là qui sont dans les entreprises. Vous voulez la logistique, vous voulez faire un gros mouvement de grève dans la logistique. Par exemple, chez Amazon, je dis n'importe quoi, la moitié des employés dans les centres de tri d'Amazon sont des intérimaires, donc sont des travailleurs précaires. Et que par conséquent, il y a la nécessité de réfléchir à comment on va les organiser, parce que sinon, votre mouvement de grève, vous allez vous appuyer essentiellement sur des statutaires, mais l'entreprise ne sera pas bloquée, parce que vous aurez des précaires qui, derrière, vont continuer l'activité, parce qu'ils n'ont pas
3: pas les mêmes risques. Bien sûr.
4: Ils ont la possibilité, mais ils ne prennent pas les mêmes risques.
3: Oui, tout à fait.
4: Et que du coup, voilà, c'est à ce genre de choses qu'il faut qu'on réfléchisse pour ne pas mettre sur le côté de l'organisation ces travailleurs-là, pour lesquels la structuration actuelle de la CGT rend plus difficile la syndicalisation et pas de payer sa cotisation, ça on s'en fiche, même si c'est important quand même symboliquement, mais l'activité d'organisation sur une base de soi comme travailleur, que ce soit parce qu'à un moment donné tu n'as pas de travail ou que ce soit dans ton entreprise, là où tu bosses quand tu as la chance d'être en emploi,
3: mais par contre, d'être exploité. Tout à fait, mais en même temps ce qu'on a pu voir ces dernières années lors de gros mouvements, il y a les réquisitions, qui empêchent aussi même des salariés statutaires de faire grève. Et il y a la nécessité, on s'est rendu compte que ceux qui faisaient grève ou qui étaient devant l'entreprise à bloquer leur entreprise pouvaient avoir des sanctions par la suite. Donc on peut très bien imaginer qu'il y a quand même une nécessité de réfléchir autrement, c'est-à-dire peut-être que ce soit des gens d'une autre entreprise qui viennent bloquer cette entreprise et qui après elle ira, et des chômeurs qui pourraient venir bloquer à la place des travailleurs en disant on peut pas y aller puisqu'il y a des gens devant et c'est un danger.
4: Mais c'est ce qui se passe dans la réalité. C'est ce qui se passe dans la réalité et c'est le principe même de l'interprofessionnel, qui est l'ADN de la CGT. La CGT, quand elle s'est construite en 1895, c'était des syndicats isolés dans des boîtes ou dans des branches qui comprennent à un moment donné qu'il allait falloir qu'ils se mettent ensemble parce qu'ils pouvaient

0: il a présenté des excuses. C'est pour dire, chaque fois qu'on essaie de nous séparer, pour que le capitalisme puisse bien nous exploiter, et nous, nous devons faire l'effort de nous unir. Ce que le film La route de la mémoire montre comment l'unité nous permet. Oui, Ludovic.
1: Merci. Merci Sylvio pour ce travail de mise en image et toute la réflexion portée sur la mémoire par de nombreux artistes, militants et acteurs de la lutte contre l'esclavage et la colonisation. Connaître son passé, son histoire, mais aussi celles et ceux qui font notre société, c'est mieux comprendre d'où nous venons pour savoir où nous allons, d'autant plus dans la société actuelle que nous vivons. On parle souvent de devoir de mémoire, on le voyait très bien dans le film. Je partage cette idée, mais je la compléterai par un devoir de la société envers tous ses citoyens et plus encore envers les femmes et les hommes libres que nous avons réduits en esclavage, ainsi que leurs descendants. C'est dans cet esprit qu'habite Thanos, terre de lutte et d'engagement, un important travail sur les mémoires a toujours été mené. Beaucoup d'entre vous connaissent peut-être la thèse des partages. Pensez à l'origine comme un lieu de transmission et de rencontre autour des mémoires, justement. Cette rencontre se tient aujourd'hui dans cette médiathèque, autre lieu de transmission de mémoire. Sans vouloir polémiquer, je tiens néanmoins à dire ici ma fierté que cet événement ait lieu dans cette médiathèque qui devait initialement porter le nom de Maryse Condé, dans la continuité de l'histoire et des valeurs de notre ville. La majorité municipale de l'époque a finalement fait un autre choix, je le regrette, car ce nom aurait eu toute sa place ici. Dans le film, il y est question des commémorations des 10 mai et du 23 mai. La dernière fait écho à la grande marche de 98, moment important de reconnaissance et de mobilisation des descendants d'esclaves. Je trouve également regrettable que cette commémoration n'ait plus lieu dans notre ville, par cette majorité actuelle, d'autant plus que compte parmi la majorité des descendants d'esclaves, des descendants de femmes et d'hommes libres, réduits en esclavage. C'est précisément pour cela que le travail de mémoire demeure indispensable. Non pas pour regarder le passé avec nostalgie ou culpabilité, mais pour comprendre notre histoire commune. Reconnaître les blessures que l'on traversait et construire ensemble une société plus juste, plus fraternelle et plus consciente de ce qui a fait. Des luttes jaillit la liberté, tu disais José.
2: Oui.
1: Je partage pleinement cette idée. Et d'ailleurs, comme tu le soulignais, l'histoire nous en donne de nombreux exemples aujourd'hui. José en citait un dernier, tu en as parlé très bien, l'abolition du code noir. Elle démontre que ce n'est jamais accordé spontanément et que c'est bien les luttes qui amènent vers des avancées et vers une liberté qui aujourd'hui est fortement remise en cause.
3: Merci.
4: Nous allons écouter Scan Key dans Ouka Moins.

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1: Bonjour à toutes et à tous. Tout d'abord, merci beaucoup pour l'invitation. Merci à Moustapha, merci José. Et je suis très content d'être là. D'ailleurs, je suis un peu ému parce que je suis allé à Togo il y a 30 ans. Et donc, voilà, c'est un peu un retour dans le passé. Et j'avais été à l'époque déjà très impressionné. Ça m'avait énormément ému. Donc, de revoir les images un peu, ça m'a pas l'habitude de cette époque-là. Donc, il y a beaucoup de choses à dire, effectivement, lorsqu'on voit un film comme celui-ci. Ça nous interpelle, ça nous interroge sur ce que vous disiez tout à l'heure, qu'est-ce qu'être un être humain, effectivement, l'histoire de la colonisation, de la traite négrière, ça peut parler à tout le monde. Ce sont des événements tragiques et ça touche toute l'humanité. Vous disiez, je suis noir, ce que disait Césaire, je suis noir et je veux rester noir. On est tous noirs quelque part. Et cette histoire tragique, c'est l'histoire de l'humanité. Mmh. Et je pense qu'il faut qu'on puisse, comme disait madame, il faut qu'on puisse la faire connaître à beaucoup de monde, la transmission des événements, la transmission de l'histoire. Il y a Nietzsche qui disait à quoi sert l'histoire, effectivement. Si les choses reviennent d'année en année ou de siècle après siècle, on peut se poser la question de savoir à quoi sert l'histoire. Et il faut absolument travailler sur le devoir de mémoire. Faire connaître ces événements-là à notre jeunesse qui ne sait pas, qui ne la connaît pas. Et donc il faut transmettre cette histoire. Moi, je suis allé plusieurs fois en Afrique et beaucoup de personnes ne connaissaient pas l'histoire de leur pays, notamment sur des événements tragiques. Hein. Et donc, je pense que le travail de mémoire est hyper important. Voilà ce que j'avais à dire. J'avais également. Vous avez dit aussi quelque chose de très intéressant. Concernant l'esclavage moderne. On parlait tout à l'heure en disant, en nous promenant au Sénégal, en disant qu'ils sont payés, je crois, avec des copinettes, c'est ça? Effectivement, c'est ça, le rapport qui est aujourd'hui entre les patrons et les employés, les ouvriers, sur les écarts de salaire, sur la misère sociale, la pauvreté qui règne partout en France, mais encore en Europe. Je pense qu'il y a une analogie à faire entre l'esclavage ancestral et l'esclavage moderne qui continue, mais d'une manière différente. Et puis je terminerai par le fait de transmettre l'histoire par le prisme de la culture, je trouve ça très bien, à travers le théâtre, la musique, la poésie, l'écriture. Je pense que l'histoire doit aussi pouvoir s'aborder par d'autres biais. Donc je trouve ça très intéressant d'aborder l'histoire par le prisme de la culture. Voilà.
2: Justement, je me suis justement associé avec différents artistes et on est dans cette démarche. Donc sachez que j'ai une sculptrice, une danseuse, moi-même avec la vidéo. Donc nous, on est prêts à transmettre l'histoire à travers d'autres arts à tout public et aussi en particulier aux écoles, aux étudiants. Donc si vous avez besoin d'expositions, de conférences, de faire un travail pédagogique avec les élèves, avec les étudiants, ben, on est ouvert à ça. Et voilà, parce que justement on a pris conscience que maintenant il faut transmettre. Mais avant de transmettre, il fallait que nous-mêmes on ait un maximum de connaissances pour pouvoir le faire. Parce que ça ne sert à rien de transmettre si on ne connaît pas en fait. Donc il faut d'abord connaître son histoire, s'en imprégner, et je pense que ben, moi, en toute modestie, j'ai plus de 20 ans de recherche. Le Festival des Abolitions, je l'ai créé en 2004, mais la vraie première édition a eu lieu en 1999. Ça ne s'appelait pas encore le Festival des Abolitions. Et voilà, donc je ressentais déjà les choses par rapport à la loi Taubira, etc. Mais en tout cas, je suis conscient que c'est à nous de raconter notre histoire, parce qu'elle a toujours été racontée par les autres. Comme il disait aussi au tout début, le petit reportage que vous avez vu, ça c'est justement, c'est un reportage que j'ai fait avec différentes personnalités, on va aller sur l'étude de loi, pour marquer les 25 ans de la loi Taubira. Et voilà, donc j'utilise ce médium, qui est la vidéo, et j'utilise aussi la culture où je fais intervenir des gens de tous les mouvements artistiques culturels à s'exprimer sur ces thématiques, l'esclavage, la colonisation, et voilà. Donc,
1: merci. Je vais ajouter un élément. Tout à l'heure, tu parlais de mai 45 en Algérie.
0: Oui.
1: Il y a cette idée là, la troisième ville, c'est Kinka.
0: Ah, Kinka, oui, j'avoue.
1: Concernant le Mouba, avant qu'on ait dissous son corps dans l'acide, on l'a d'abord découpé, oui. Et ensuite on l'a dissous dans l'acide, justement pour ne pas qu'il puisse avoir une sépulture et que les gens viennent se recueillir sur la tombe des martyrs.
0: Oui, merci de compléter ça. Et les enfants de Lumumba ont été accueillis au Caire, Algérie, et d'ailleurs l'Algérie, parce que presque tous les révolutionnaires du monde sont passés par l'Algérie. Il y avait comme un Kwame Touré, qu'on a connu par le nom de Stokely Kambika, était là-bas. Il a été brièvement le mari de Miriam Makeba. Pierre Buyoya, de Burundi, est passé par là. Bon. Mais je vais souligner quand même quelque chose dans le film. On a montré un portable. OK? C'est pas anecdotique. Mais vous savez, moi j'ai un portable là, un téléphone mobile. Mais ça fait des ravages, particulièrement dans l'est de mon pays, qui viennent voler, OK? C'est pas la première fois qu'on va voler notre pays. L'Opol 2, on sait. Il n'avait même pas besoin de mettre les pieds dans mon pays. Il a volé. Mais maintenant, il vole les coltans. Au lieu de voler, il massacre. Et c'est surtout, les victimes, ce sont les femmes. Je suis très content qu'il y ait des femmes dans la salle.
3: Les enfants.
0: Et les enfants qui étaient là, mais qui sont partis. Mais les femmes sont violées, non pas pour remplir un besoin sexuel, mais c'est pour humilier avec des objets contondants. Et il y a un Congolais qui les soignait, le docteur Mukwege, prix Nobel de la paix 2018. Il a échappé à la mort à plusieurs fois. Et ce qui armait les gens qui voulaient l'assassiner, ce sont nos propres frères. OK? Bon. Nos richesses. Je parlais tout à l'heure des pointes noires. Vous remarquerez des pays d'Afrique où il y a souvent des guerres, c'est des pays où il y a des richesses. Va demander au ministre de l'économie du Congo Brazzaville combien elle, ça s'appelle Total, je ne sais pas comment, hein, elle, Total Final, je ne sais pas quoi, hein, combien de volumes, de tonnes, de pétrole qu'il exploite au Congo. Les autorités ne savent même pas combien de tonnes, ok? Combien de tonnes de coltan qui sortent des sols de Congo Kinshasa et que ça passe par le Rwanda et c'est le Rwanda qui les vend à l'international. Et tout le monde sait que le Rwanda ne produit pas ça. Vous voyez? Il faut qu'on soit vigilant.
2: Mais pour moi, tout ça est né du même système, en fait. C'est de l'exploitation de l'homme par l'homme.
0: Et l'inverse est aussi valable.
2: Voilà, hein, comme dirait Coluche, hein, c'est ça,
0: oui.
2: Un petit peu.
0: Non, des proches.
2: Mais je pense qu'il faut que, voilà, quoi, pareil, la division, d'ailleurs, l'homme et la femme, dans la symbolique même de la vie, sont des compléments l'un de l'autre. Il n'y a pas de supériorité, il n'y a pas d'infériorité dans l'humanité. On est tous complémentaires.
4: C'est la société qui a voulu
2: c'est pour ça que je
4: mettre la femme et l'homme.
2: C'est pour ça que je parle, c'est un système.
4: Dans le féminisme, quand on lutte contre les femmes, on est aux côtés des hommes. On n'est pas contre les hommes. On veut juste rétablir. Et souvent, on fait cet amalgame.
2: Mais voilà, c'est pour ça que je dis, il faut qu'on fasse attention à ne pas tomber dans les pièges de ce système et savoir qu'est-ce qu'on doit défendre vraiment, en fait. Est-ce qu'on défend chacun nos intérêts personnels et voilà, alors qu'on on voit bien que ce soit homme ou femme, il y a encore plein d'injustices sur cette planète. Et toutes ces injustices sont causées par des êtres humains. C'est pour ça que moi, je préfère parler de l'humanité que de parler de différence. Parce que à part ce système crée des problématiques à partir des différences. Alors que la vie elle-même a fait que les choses sont différentes pour que la vie soit belle. Justement, j'aime dire, qu'est-ce qui est mieux entre une rose rouge et une rose blanche? Pour moi, il n'y en a pas de meilleur. Au contraire, c'est le fait qu'il y ait une rouge et une blanche qui fait la beauté du monde. C'est pour ça que les êtres humains, ils sont tous de différentes couleurs. C'est pour ça aussi. Donc, à partir du moment où on fait de une problématique de la différence, mais c'est là qu'on crée des problèmes. Alors que la différence, pour moi, c'est une richesse. Donc il faut qu'on apprenne à respecter ce que la nature nous a généreusement donné et qu'on l'entretienne, parce que pour moi, ça serait ça notre première mission d'humain sur cette planète. Avec l'intelligence qu'on prétend avoir, la supériorité qu'on prétend avoir, on ne devrait pas détruire une planète qui nous met à l'aise généreusement. Je suis désolé. Tout ça pour se remplir les poches de quelque chose qui ne pourra même pas nous nourrir demain matin, une fois qu'il y aura plus d'arbres, pour parler des Indiens. Donc on a des sages, depuis des siècles aussi, qui nous donnent une autre manière de penser, une autre manière de voir, et à nous de voir où est-ce qu'on va avec tout ça. Quoi. Et à nous de voir si on veut aller vers un monde plus apaisé, ou si on continue à entretenir. Donc pour moi, s'il y a une lutte à mener, c'est une lutte pour défendre ce qui est, et ce qu'on est. Voilà. Et non pas dire moi je suis la femme ou je suis l'homme, moi je suis de droite, je suis de gauche, moi je suis de telle religion, de telle. Non, pour moi c'est non, on est. D'ailleurs, on est tous ensemble et on est tous là parce qu'on doit faire une unité.
0: Je ne partirai pas de cette salle sans dire quelque chose. C'est bien d'abolir l'esclavage. C'est bien. Mais je nous dis à nous tous, hein, il faut aussi s'émanciper de l'esclavage mental. François Fanon l'a écrit dans Masque blanc, peau noire. Bob Marley l'a chanté dans Red Action Chong. Émancipez-vous, il faut que nous tous nous enlevons le complexe qu'on a. De l'île jaillit la liberté. La lutte, c'est aussi c'est de lutter contre les complexes qu'on a. Parce que la peur n'évite pas les dangers. Il faut y aller. On verra ce que ça donne. C'est comme ça qu'on est respecté. Ceux qui connaissent mon histoire à Ville-Tanneuse, j'ai reçu des coups, ok? Mais je n'ai pas eu peur de me faire écraser. Et je suis debout. Et il n'y a pas que moi, il y a pas mal, ok? Il faut s'émanciper de l'esclavage mental.
1: Oui. Juste un point que je voudrais aussi dire, et ça rejoint ce que tu dis, sur l'esclavage, sur la domination de l'homme par l'homme, c'est pas uniquement par le fait de supériorité physique ou technique ou technologique, c'est aussi psychologique. La domination, le mécanisme qui a été mis en place par les colons, c'est aussi un mécanisme psychologique. Et donc ça transcende l'humanité et ça passe à travers le temps. Effectivement, il faut s'affranchir de ça et de s'extraire de cette notion de supériorité qui subsiste aujourd'hui. Hein. Quand on a des personnes qui se présentent en étant condescendants, ça vient aussi de cet inconscient hein, qui passe à travers le temps et qu'on retrouve depuis. Et c'est, ça a été toute la partie psychologique, psychique, ce mécanisme d'asservissement qui a été mis en place par le colon. Et c'est ce processus-là qu'il faut casser.
2: Et là où je vous rejoins complètement, c'est pour ça que en fait, le fait d'être un descendant direct de l'histoire de l'esclavage, ça nous permet une autre vision. Parce que par exemple, moi, j'ai reçu des coups quand j'étais plus jeune. Aux Antilles, c'était quasiment quelque chose de fréquent. Et avec le temps, en apprenant mon histoire, en comprenant mon histoire, ben, j'ai compris que j'excusais mes parents, en fait. Parce que j'ai compris que ce n'était pas de leur faute. Puisque ils ont, pendant 400 ans, on les a éduqués comme ça. On leur a appris que ben, pour faire obéir, c'était les coups. Moi, par exemple, ben, ma mère ne prenait pas le temps de m'expliquer les choses. Et ma mère, elle est morte. Hein. Donc, je parle de père à son âme. Et voilà, et j'adorais ma mère, je savais qu'elle m'aimait, parce que justement, j'ai jamais douté de son amour pour moi. Mais la manière de s'y prendre, j'ai compris que c'était parce qu'on lui avait transmis ça. Et je vais exactement dans le sens que vous allez. C'est-à-dire que nous, au lieu de nous dire ne touche pas au feu parce que ça va te brûler, on nous tapait quoi. Touche pas ça. Mais pourquoi il ne faut pas y toucher, on ne sait pas quoi. Donc voilà. Donc ça c'est une anecdote par rapport à mon histoire en tant que descendant direct de cette histoire. Et c'est juste une petite vision pour aller dans le sens de ce que vous dites. Et ce traumatisme, il va encore plus loin.
4: J'ai pas besoin du micro. L'émancipation, c'est vrai que c'est primordial, mais c'est un processus qui est long et difficile. Parce que.
0: Pas impossible.
4: Non, pas impossible. Et d'ailleurs, moi je trouve que les choses avancent quand même. Mais quand on voit que les fachos, entre guillemets, ont mis la main sur les médias, donc ils dirigent un peu. C'est pas en allumant la télé. On va s'émanciper. Et d'où l'importance de ce genre de réunion, les associations, nous, nous qui sommes racisés, donc c'est notre travail de après s'être émancipé, de faire en sorte que les gens vont s'émanciper. Et c'est vraiment un travail, il ne faut pas attendre que les autres le fassent. Tu parlais de Bali, on peut parler de Bassi à Sarcelles. Ces élections, elles ont mis une claque à ces fachos et on a montré que voilà, la France c'est ça. La France c'est des Bassi, c'est des Bali, c'est des Asdin Taibi Askar,
0: oui.
4: C'est ça. Et donc on doit vraiment s'engager et continuer. Et vraiment quel dommage, quel gâchis qu'on ne soit pas. La salle plaide, et on doit aussi travailler sur la communication ça, pour ramener du monde à ce genre d'événements, parce qu'il n'y a que comme ça, il faut aller chercher les gens, il faut aller chercher dans les quartiers, il faut discuter, c'est un travail de fourmi, mais il faut y aller.
2: Aussi, la vérité fait peur, et juste pour... des luttes jaillissent. Ben, je vais vous montrer juste une chose par rapport à cette histoire de coronavirus. c'est pas pour vanter mon île, hein, mais la Martinique a été représentative des luttes par rapport à ce truc-là. Donc c'est juste pour vous dire que, en tout cas, moi en tant qu'afro-descendant, j'ai la conviction que nous, on est les dignes représentants de je ne sais pas comment dire ça, mais je pense qu'on a une force en nous qu'on ne peut pas expliquer, mais qu'on est là pour combattre les injustices. Parce qu'on en a tellement vécu et c'est tellement ancré en nous que quand on voit une injustice, on ne peut pas rester indifférent. On ne peut pas accepter tout et n'importe quoi. C'est pareil, on est dans des combats depuis des années. La loi Taubira, c'est une chose, mais il y a un monsieur qui s'appelle Garcia Malsa qui lutte depuis, même avant la loi Taubira, pour que l'esclavage soit réparé. Maintenant, chacun sa vision des choses. Mais on a toujours été dans des luttes. C'est pareil, là on parlait de colonisateurs, on a des béquets qui ont empoisonné la Martinique pendant des siècles. Là. Et ces mecs, ils ont eu un non-lieu. Et ça c'est récent. Oui, c'est ça. Et ça, c'est récent. C'est-à-dire qu'on veut parler de l'esclavage comme si c'était quelque chose qui était passé. Mais non, l'esclavage, il est encore là. Les séquelles sont encore là. Les actes sont encore commis de nos jours. C'est pas quelque chose de passé, c'est quelque chose qui est ancré dans des mentalités, qui est inscrit. Et même, il y a des gens qui sont le vouloir. C'est-à-dire que inconsciemment, ils sont racistes. Mmh. Parce qu'ils ont été baignés dans ça, on leur a appris. Quand on te dit depuis tout petit que ta race est supérieure, que le blanc, le noir, c'est moins qu'un animal, eh ben toi, tu finis par l'intégrer. Et quand tu regardes le noir en face de toi, eh ben, tu ne le vois pas forcément avant tout comme un humain, tu le vois comme ce qu'on t'a appris. Et ça, c'est déjà pour moi, c'est le premier responsable, c'est l'éducation nationale. Excusez-moi, mais c'est comme ça. Et je vais vous donner l'exemple concret. C'est-à-dire que moi, j'ai deux enfants métis. J'en ai une qui ressemble à une métisse et bon, j'ai mon fils qui est tout blanc. Et ma fille, sa prof lui a dit une fois, « Ah oui, mais ton papa, il est noir. » Et ma fille lui a répondu, « Non, mon papa, il n'est pas noir, il est marron. » Et ça, j'ai beaucoup apprécié. Et Moustapha ?
3: Oui, comment parle ?
2: Oui.
3: Bah, si vous, tu as fait une très bonne remarque. Par la cour des codes, ça c'est un crime d'État. C'est vraiment un crime d'État et je ne saurais pas comment t'expliquer. Enfin, parce que les hommes encore plus fort. La cour des codes, c'est un pesticide qui a été mis au point en 68 aux États-Unis. Et les Américains, c'était au Texas exactement, l'usine. Non, parce que c'était l'époque de la guerre du Vietnam, on fabriquait l'agent orange, tout ça. Et donc, ils avaient des stocks. Et au bout de 6 mois, ils ont arrêté la production. Parce qu'ils se sont rendus compte que la chlordécone rendait malade les ouvriers. Donc, il leur a resté un stock. Et c'est lui qui cherchait des pesticides à bon marché, parce que c'était les béquets de. Qui sont venus pour acheter le stock. Et des hommes comme à l'époque, Pompidou, Chirac, qui étaient des hommes, enfin, devenus des voilà, les ministères de l'agriculture aussi, en 72-73, alors qu'aux États-Unis, il était déjà interdit. On connaissait les propriétés de santé publique, enfin, les problèmes qu'ils posaient, avaient été utilisés. Et c'est qu'en 2012, moi, que j'ai découvert ce problème-là, parce que j'avais un professeur, un ancien directeur général de la santé publique française, le professeur William Dab, et c'est lui qui avait à l'époque, moi je faisais des cours du soir au CNAB, donc ingénieur en prévention, c'est un petit mot que j'ai comparé, et il me parlait que ce problème-là, ce problème sanitaire, était connu depuis le tout début. Mais que des hommes et des femmes de l'État fermaient les yeux.
5: Nous allons terminer notre émission avec Bob Marley dans Redemption Song. Merci beaucoup. Merci à Ludovic de la régie des proximités des villes tanneuses, Moustapha Ben Ranoum de l'association Égal Lop, Sijo M, les réalisateurs et président de l'association, le Festival des Abolitions, ainsi que tous ceux qui sont venus à la médiathèque et tous les publics, et merci à vous, auditeurs. Merci. À la prochaine.

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2: Lorsqu'un messager vient avec une information qui dérange, on attaque le messager et pas le message. On peut dire qu'il y a une offensive judiciaire qui se fait maintenant sur la presse et l'expression de manière plus générale, parce qu'on se rend compte que de nombreuses personnes qui se prétendent victimes de propos diffamatoires, et elles ont tout à fait le droit de prétendre qu'elles sont victimes et de demander à ce qu'un juge la connaisse, parce qu'il est quand même très important de rappeler qu'il n'y a que le juge qui peut décider si tel ou tel journaliste ou média aurait abusé de son droit à sa liberté d'expression, contourne cette loi en réalité. On a vu s'émerger ça il y a quelques années, où finalement on décidait de poursuivre pour un propos ou un document qui était mis en ligne dans un article, et on ne poursuivait pas l'article, mais on poursuivait le document publié, en expliquant que ici c'était un faux, qu'ici il provenait d'une manipulation ou de choses comme ça. Et donc par ce biais-là, on arrive finalement à poursuivre sur le terrain du code pénal en reprochant une infraction pénale et non plus l'infraction de droit de la presse classique, qui est celle de la diffamation, qui depuis près de 25 ans est le code de la route et la loi qu'on doit scrupuleusement respecter, aussi bien lorsqu'on est le journaliste, parce qu'il y a évidemment des devoirs, mais il y a aussi des droits, et pour la partie civile, elle doit vraiment se cantonner et respecter le cadre fixé par la loi. Et on voit émerger de plus en plus une volonté de contourner cette loi. Alors, pourquoi est-ce que les personnes le font? Parce qu'elles pensent peut-être que les juges sont trop protecteurs de la liberté. Il y a peut-être un courant de personnes qui pensent qu'elles sont trop que les décisions sont trop protectrices de la liberté et pas assez, finalement, de l'atteinte et l'honneur à la considération des victimes. Et donc on voit quand même émerger soit un contournement, soit sinon des procédures judiciaires mises en œuvre contre des médias qui n'imaginaient pas que leur papier pourrait amener à une telle riposte judiciaire. Un média qui reçoit une citation directe devant un tribunal correctionnel ou une assignation incomparable devant un tribunal civil, c'est quelque chose de terrible pour un média, parce que ça veut dire un risque financier possible, une atteinte à la réputation, parce que les gens communiquent énormément pour dire on a poursuivi, et donc le grand public se dit ah bah oui, bah si telle personne conteste et poursuit, c'est bien qu'il y a quelque chose à dire finalement. Et donc ça veut dire pour un média, c'est une mobilisation importante, une crainte et surtout un effet sur l'information, parce que c'est ça qui compte. Vous savez, la grande phrase, c'est lorsqu'un messager vient avec une information qui dérange, on attaque le messager et pas le message. Et on voit que finalement, ce vieux précepte de philosophie, peut-être grecque ou romaine, pardon, je ne suis pas un spécialiste, il se traduit aujourd'hui parce que finalement, on met en œuvre des procédures qui, en réalité, ont des effets directs sur le média et beaucoup moins sur le message. Et ça a un effet collatéral. On voit même, par exemple, ce qui n'existait pas il y a une vingtaine d'années, c'est maintenant, on annonce qu'on dépose plainte en diffamation. Et la réalité factuelle, c'est qu'il n'y a jamais de dépôt de plainte. Mais lorsqu'on vous dit « je dépose plainte », le public se dit « ah, bah, il va y avoir un procès, c'est faux ». Et vous voyez, et c'est pas, ce que je trouve assez terrible, c'est que ce ne sont pas que les grands groupes qui font ça. Vous voyez, et on a une dérive même récente de certains courants politiques qui viennent décrédibiliser des journalistes, mettre en cause l'enquête réalisée, sans jamais saisir un juge. Et là, on a, à mon sens, une attaque frontale contre le cœur de la démocratie, parce que si on en est à simplement sur un plateau de télévision ou à la radio, on va dire que tel papier, tel ouvrage serait faux, ce qui ne veut rien dire. Une information, elle n'est pas fausse. La protection du journaliste, c'est est-ce que l'information que vous avez publiée, elle porte atteinte à l'honneur ou à la considération? Elle peut être vraie, mais elle doit obéir à ça. Mais si on n'a pas ce mécanisme judiciaire qui permet la régulation, parce que le juge, c'est ça son intérêt, son office. Il régule et on lui a quelque part, la Constitution lui a donné cette mission de venir dire si effectivement tel média fait cette manipulation. Mais vous comprenez que si les gens ne font que finalement du débat judiciaire à la télé, il n'y a plus de débat judiciaire. Et donc, qu'est-ce qu'on a? Plus de protection. Parce que le média se trouve évidemment esselé face à une campagne médiatique terrible. Et ça peut avoir un effet catastrophique sur la volonté qu'auraient d'autres journalistes de reprendre l'information, de la poursuivre, de la compléter. Or, une information, elle vit, elle progresse, elle ruisselle. Et là, on a des effets, véritablement, une chape de plomb, en fait, qu'on met sur l'information et sur le messager. Parce qu'encore une fois, c'est surtout bien comprendre qu'une procédure judiciaire en diffamation, c'est aussi et avant tout une attaque contre le journal. Nicolas Sarkozy a été une personne qui a contourné le droit de la presse, notamment dans l'affaire libyenne, puisqu'il avait décidé de ne pas poursuivre l'article de presse qui a été publié par Mediapart, mais cette fameuse note Moussa Koussa, où il avait argué qu'elle était fausse, alors que tous les tribunaux et la Cour de cassation ont dit qu'elle était, en tout cas qu'il n'y avait aucun élément pour démontrer que ce n'était pas un faux document. Et c'est vrai qu'on a vu émerger des procédures, en plus parfois non contradictoires auprès de tribunaux de commerce, voire même de juges civils dans d'autres cas, où les juges, finalement, n'ont pas forcément cette culture démocratique de la protection de la liberté de la presse. Et c'est un problème parce que on se rend compte que finalement, on aurait besoin d'avoir des magistrats qui soient encore plus formés à ce réflexe démocratique et de dire attention, la demande qui m'est faite, elle porte une atteinte à un droit qui est constitutionnel, qui est protégé par la Convention des droits de l'homme, par notre loi interne. Je dois donc faire attention et voir si effectivement on me met dans la position de pouvoir répondre à la question. Je pense que c'est aussi un problème de culture démocratique et de réflexe, et aussi de se dire à un moment, à la presse en fait trop. Peut-être qu'il y a des magistrats, et je pense que c'est un courant quand même qu'on voit émerger beaucoup dans la société civile, c'est que bah, la presse s'occupe trop des affaires, et finalement, la presse a trop de pouvoir, la presse fait finalement le droit, ce qui est quand même une aberration. La presse ne fait que permettre aux citoyens de contribuer, de réfléchir, de s'élever démocratiquement pour que des sujets d'intérêt général qui sont traités, on puisse leur apporter la lumière qu'ils méritent. Vous savez, souvenez-vous, c'est toujours on nous oppose toujours le secret. Mais une information générale, il n'y a pas de secret. C'est vrai, mais alors il y a quand même un élément qu'il faut savoir, c'est que lorsque un journal est poursuivi, il a un premier moyen de défense qui est le fait de faire une offre de la vérité, de preuve de la vérité du fait diffamatoire. Et dans ce cadre-là, il peut produire tous les documents. Il n'y a pas de limitation à la production de documents. Là où la loi sur le secret des affaires est venue quand même, je pense, percuter, si vous m'autorisez ce terme, le développement de l'information, notamment par Internet, c'est que Internet est un outil fantastique de mise en ligne de documents. C'est-à-dire qu'on avait enfin, pour nous, les lecteurs, la possibilité de comprendre quelle était l'enquête du journaliste. C'est-à-dire que ce n'était pas comme avant, dans un média classique, de la presse papier, c'était impossible de publier un document de 50 pages. Alors que là, maintenant, on interprète et on donne une opinion vérifiée sur un document, on le met en ligne. Et donc, on permet au lecteur de se faire juge de ce qu'effectivement, est-ce que le journaliste a bien fait son travail. Et là, on voit la problématique, c'est que, alors que le journal peut, dans le cadre de sa défense, produire tous les documents, la loi peut limiter son droit à la communication de documents qui viennent étayer les informations qui sont publiées. Donc il y a toujours cette problématique de savoir jusqu'où on peut aller dans la publication des documents. Après, il y a, j'ai le souvenir d'un vieux dossier où on avait précisément fait juger que la publication de documents ne relevait pas du secret des affaires. Ou alors, parce que la presse, c'est quand même ça, c'est que c'est toujours la violation d'un droit. Vous savez, la presse, c'est la mise en balance de deux droits. C'est la protection d'un droit, que ce soit l'honneur et la considération, ici la vie privée, ici le droit à l'image, ici le secret des affaires, et l'intérêt de l'information, la contribution à l'intérêt général. Le juge, il n'y a pas de règle, j'allais dire générale, ce n'est que du cas par cas. Et en fonction de l'importance de l'information qui peut être révélée, même si le journaliste aura effectivement violé le secret des affaires, le juge peut considérer que cette violation était nécessaire pour permettre précisément la contribution à un sujet d'intérêt général. Vous voyez, c'est-à-dire que c'est vraiment la notion d'intérêt général qui guide complètement le regard du juge sur le dossier. Il y a des dossiers, et je sais que dans le métier d'avocat, parfois, les avocats ne sont pas forcément d'accord avec leurs clients, parce qu'on peut estimer que l'intérêt général qui est revendiqué dans l'information ne nous apparaît pas, à nous, avocats, suffisante pour autoriser la violation d'un droit. Et ça, après, c'est le journaliste qui décide. C'est son imperium, c'est à lui de décider. Et parfois, bah, on est entièrement d'accord et on dit, là, on peut y aller, on prend un risque. Vous savez, c'était la célèbre affaire Bettencourt que Mediapart a connue, où on a eu deux décisions totalement différentes. Une décision devant une juridiction civile qui a considéré que les révélations sur Madame Bettencourt et son état de santé portaient atteinte à son droit, à sa vie privée, alors que le juge pénal saisi des mêmes éléments et avec les mêmes personnes a lui considéré que l'intérêt général commandait à ce qu'effectivement on ait porté atteinte au droit à la vie privée de Mme Bettencourt. Vous voyez, c'est toujours une appréciation au cas par cas. C'est ce qu'on appelle cette espèce de balance que le juge, le contrôle de personnalité, que le juge met en œuvre avant de trancher si oui ou non il y a un abus. Parce que le principe, c'est quand même la liberté. C'est le juge ne peut venir que dans des cas limité, il faut que ce soit défini, strictement limité par la loi, définir si effectivement il y a un abus qui aurait été commis.
3: Ouais.

moi, j'aurais tendance quand même à penser que les juges sont assez protecteurs de la liberté. Je trouve que ils ont quand même, on a vu émerger ça sous l'influence de la, notamment de la Cour européenne des droits de l'homme, une jurisprudence très importante sur la notion d'intérêt général. Alors qu'avant, on avait les critères classiques de ce qu'on appelle la bonne foi, qui est le second moyen de défense, qui est 99% des dossiers se gagnent sur la bonne foi, où c'était avant quatre critères qu'il fallait établir. Et là, on voit maintenant de plus en plus que si le sujet d'intérêt général est majeur, comme le disent certaines décisions, on a tendance parfois à être moins exigeant sur les autres critères. Parce que finalement, on peut et on doit finalement permettre au public, malgré tout, même si finalement l'enquête ne serait pas complète, totale. Vous voyez, avant on parlait d'enquête sérieuse, maintenant on parle de base factuelle suffisante. Vous voyez, on a même évolué parce que c'est pour faire émerger finalement des informations qui sont plus difficiles à obtenir. Déjà, je trouve que c'est une très belle initiative parce que je pense qu'il y a beaucoup de médias indépendants, notamment qui verront cet appui et cette aide financière majeure parce que un journaliste qui fait un papier n'est pas forcément encadré d'une rédaction avec des gens qui ont l'habitude, avec un directeur de la publication qui va soutenir, qui va avec des moyens financiers, des moyens humains, et c'est quand même très important. Et aussi, ça permet de donner un peu plus de courage aux journalistes. Parce que notamment, on a dans le droit français des dispositions qui permettent de venir demander au juge, dans le cas d'une procédure de presse, de juger que la procédure est abusive et que la constitution de partie civile, le fait de se plaindre devant le tribunal, obéirait à la définition d'une procédure abusive. Et on a vu ce texte, qui est l'article 472 du Code de procédure pénale, poser des conditions qui étaient assez strictes. C'était, il fallait que la victime est saisie directement le tribunal judiciaire, qui est au correctionnel, il fallait qu'on ait une décision de relax. Donc vous voyez, deux conditions quand même complexes. Alors que ce qu'on savait, c'est que les affaires de presse, dans 95%, enfin dans une grande partie des cas, elles étaient faites au moyen d'une plainte avec constitution de partie civile, et donc c'est tout un processus judiciaire différent. Donc déjà, on se demandait, est-ce que finalement, on obéit à la première condition, parce que la victime n'a pas saisi directement le tribunal. Deuxièmement, on a vu aussi, et vous voyez, ça rejoint ce que vous disiez tout à l'heure, c'est sur les effets un peu d'atteinte aux messagers, plutôt qu'aux messages, c'est que les gens saisissent les tribunaux et quelques jours, quelques mois avant l'arrivée de l'audience des plaidoiries, ils se désistent. Là encore, on n'était pas complètement dans les cas posés par le texte parce qu'il n'y a pas de décision de relax. Un désistement, ça veut dire que la personne retire sa plainte, et en matière de presse, c'est un cas particulier, c'est-à-dire que c'est la partie civile qui a la maîtrise de l'action publique. C'est-à-dire que c'est lui qui décide. Si je retire ma plainte, le procureur de la République, c'est la différence avec tous les autres délits, ne peut rien faire. Et on a vu des avocats qui ont tenté de faire évoluer la jurisprudence et le texte pour permettre précisément à ce que, dans cet article, on intègre cette fois-ci, y compris les cas des désistements. Et j'ai en mémoire une des premières décisions, je pense, qui avait été rendue en matière de désistement, c'était pour un article de Mediapart, sous la signature de Laurent Mauduit, qui est un article contre les caisses d'épargne à l'époque, en 2007, si je ne me trompe pas, et où les caisses d'épargne avaient lancé 11 plaintes, parce qu'il y avait 3-4 articles de mémoire, et ils avaient déposé des plaintes pour des personnes différentes, et ils s'étaient désistés une semaine ou quelques jours avant l'audience. Et on avait obtenu de la 17e chambre du tribunal correctionnel de Paris la condamnation des caisses d'épargne à une procédure abusive qui n'incluait simplement que le remboursement des frais qui avaient été exposés. Vous voyez, c'est pas encore suffisant parce qu'il faut aussi que les condamnations, elles aient un effet un peu de réflexion sur les parties. Se dire, ah, bah, attention, parce que maintenant, au même titre que si j'appuie sur le bouton d'une procédure judiciaire et donc je crée une force et un mouvement contre le média, il faut que le média puisse aussi, par le risque judiciaire reconventionnel qui pourrait être ordonné par le juge, que la partie qui a poursuivi se dise « attention, je peux être condamné lourdement ». Là aussi, on a évolué parce que traditionnellement, il fallait que la procédure était engagée de manière téméraire ou avec une légèreté blâmable. Ça voulait dire, autrement dit, que les propos n'étaient manifestement pas diffamatoires. Oui, mais bon. C'est pas suffisant parce que quand vous avez un média, un groupe ou une personne qui poursuit 4-5 médias, si les propos sont diffamatoires,
Et moi, je considère que la manière dont la procédure est menée, indépendamment de son caractère diffamatoire, doit permettre au juge de considérer que, effectivement, la partie civile peut avoir abusé de son droit d'ester en justice. Je vous donne un exemple. On a défendu, il n'y a pas très longtemps, une personne qui était citée à Paris, alors que les faits qui lui étaient reprochés, son domicile, la partie civile, était dans, à près de 7 ou 8 000 km de Paris. Ça veut donc dire que cette personne, physique, toute seule, était contrainte, elle, de venir à Paris pour s'exprimer. Donc, vous voyez, c'est des frais de déplacement, des frais de vie courante et donc laisser aussi son activité professionnelle. Et on avait, nous, demandé, alors que les propos étaient diffamatoires, de dire que la manière dont avait été mise en œuvre la procédure reflétait une intention de nuire particulière, avec une volonté peut-être de ne pas garantir, de ne pas permettre à la personne d'avoir la plénitude des droits de la défense. Vous voyez, je voyais récemment dans un dossier un de nos confrères, Richard Malka, qui a soulevé en matière de presse, ce qu'il faut le savoir, c'est que sur Internet, dès qu'on a accès quelque part aux documents sur Internet, tous les tribunaux sont compétents quasiment. Mais il avait une affaire à Monaco, et on avait la partie civile avait saisi Nanterre. On se dit, mais quel est l'intérêt de saisir Nanterre? Eh bien là, il a soulevé une incompétence territoriale, ça lui a été évidemment rejeté, et ça, c'est malheureux, c'est pour l'instant l'état du droit, mais ça peut changer. Mais voyez, je trouve que ça montre aussi que le choix de la juridiction, la manière dont on va poursuivre, est-ce qu'on poursuit 1, 2, 3, 15 passages d'un article? Est-ce qu'on poursuit tous les articles? Est-ce qu'on poursuit l'auteur de l'article simplement et pas l'auteur de la publication, ou vice-versa? Vous voyez, il y a aussi une manière de mettre une forme de pression, d'intimidation sur les personnes par les modalités de mise en œuvre des procédures judiciaires. Et je pense qu'il faut que les tribunaux accompagnent ce mouvement, parce que, déjà, premièrement, ça permettra peut-être une limitation de la saisine des tribunaux, parce que c'est quand même un problème, parce qu'à l'heure actuelle, un procès de presse, c'est à Paris, dans le meilleur des cas, peut-être 2 ans, et si c'est une plainte, il y en a peut-être pour 4 ans, vous voyez, donc c'est un moment où on se dit, mais je veux dire, même pour une personne qui s'estime victime, moi, je fais partie des avocats, et pourtant, je fais quasiment majeurement de la défense, mais il faut que les victimes aient accès au tribunal. Il faut qu'elles puissent se plaindre d'une publication. C'est la contrepartie du droit de l'expression. Mais quand vous êtes 4 ans après, ça n'a plus tellement de sens. Et vous voyez, au bout de 4 ans, si la personne se désiste, est-ce que finalement, elle a abusé de son droit, ou est-ce que légitimement, on peut se dire que 4 ans après, il n'y a plus tellement d'intérêt? Donc vous voyez, ça permettrait aussi de pouvoir restreindre des procédures et de faire comprendre aux parties civiles, à ces groupes ou à ces particuliers, qu'on ne saisit pas n'importe comment une juridiction pénale, et que ça a évidemment un effet sur le média qui a porté l'information.

0: pas fait droit à la demande, c'est de venir ordonner la communication sur le site internet de la partie poursuivante d'un communiqué disant que la partie civile a été condamnée pour procédure abusive. Parce que ça aussi, c'est important. Vous voyez, il faut qu'on puisse aussi que la condamnation pour procédure abusive, si elle intervenait, on doit le faire savoir. Et il faut que la personne qui a tenté une action, elle puisse se dire, attention, j'ai un risque de condamnation financière. Alors vous me direz, les condamnations financières, elles ne sont pas encore à la hauteur de celles qu'on peut voir aux États-Unis. Donc il n'y a pas de risque de condamnation pour procédure abusive vienne remettre en cause la santé financière d'un groupe. Mais par contre, avoir un communiqué judiciaire sur le site internet de la partie civile poursuivante, disant que le tribunal de Paris, par exemple, a condamné telle société pour procédure abusive à raison de la procédure qu'elle avait engagée contre tel média, ça c'est autre chose. Vous voyez, là on commence déjà à se dire, la réputation du groupe ou de la personne, il n'y a pas besoin finalement, vous voyez, il faut juste trouver des bons outils juridiques pour permettre à ce que nous puissions tous savoir ce que font les gens. Parce que, vous voyez, vous évoquez les procédures Bayon. Mais si vous n'êtes pas un adepte de la presse et que vous n'êtes pas sensibilisé à ces procédures-là, on n'est jamais au courant de tout ça. On est au courant que les gens annoncent des dépôts de plaintes. On ne sait jamais si les plaintes ont été déposées, premièrement. Mais si une procédure est abusive, alors il y a certains cas où les confrères journalistes font le travail et font des papiers. Mais je vais vous dire, le mieux, c'est la publication d'un communiqué judiciaire. Vous regardez, quand on a les conventions judiciaires d'intérêt public, ce qu'on appelle les CJIP, elles sont publiées sur le site du ministère idoine. Ben, je peux vous assurer qu'une société, avant qu'elle accepte de signer une telle convention, elle réfléchit parce qu'elle sait qu'on va tous le savoir et que ce n'est pas simplement que la presse, c'est-à-dire que c'est une information qui sera donnée à tout le monde. Je pense qu'on doit rétablir l'équilibre des droits et considérer qu'en cas de procédure abusive, on peut et on doit avoir des dommages d'intérêt. Alors, ils sont pas élevés, les dommages d'intérêt. Il faut le savoir, même y compris lorsqu'on est poursuivi et qu'on est condamné pour diffamation, c'est la condamnation pour diffamation qui crée le plus dur. Les dommages d'intérêt sont, fort heureusement d'ailleurs, ou alors, vous voyez, est-ce qu'on n'aurait pas un équilibre à dire très bien, ben, maintenant je mets des très grosses condamnations lorsque le travail de justice n'est pas bien fait, et moi je suis, je vous le dis, un adepte de ce que les juges disent aux journalistes quand ils font mal leur boulot. Pas simplement en condamnant pour diffamation, mais certaines fois en disant, ben, attendez, vous n'avez pas compris, on va vous condamner de dommages d'intérêt très très lourds. Et on doit avoir le pendant avec la procédure abusive, mais comme la victime peut avoir un communiqué et qu'elle peut, pardon, le faire insérer dans le site du média, dans 3 journaux nationaux, dans 3 journaux de la presse régionale, ben parfait, que le prévenu ait le même droit, en retour, de faire insérer un communiqué judiciaire sur le site. Et je peux vous assurer que là, ça peut faire réfléchir. Parce que finalement, je vais vous dire, lorsque vous avez une condamnation de procédure abusive, quand vous l'avez, bah, c'est pas les juges, vous voyez, parce que c'est problématique. Il faut vraiment qu'on soit quand même, qu'on démontre une intention de nuire au-delà de la défense de son état de son honneur et de sa considération. Eh bien, il faut qu'on puisse quand même venir dire à un moment, bah, vous avez abusé ce droit-là, mais on doit pouvoir le faire savoir. Et ça ne doit pas être le média qui fait, comme on voit certaines fois, les médias se félicitent d'avoir gagné et d'avoir une condamnation pour dire abusive. Mais les gens disent oui, c'est encore tel média qui fait sa propre publicité. Très bien, et je peux entendre cette interprétation. Objectivons ce moyen de défense et consacrons la possibilité pour les médias de faire insérer un communiqué judiciaire au même titre que la victime peut le faire. Et il n'y a pas de texte qui le prévoit, hein, pour la partie civile. Nous, on l'avait tenté et voilà, on avait eu un début de recevabilité de la demande. Vous avez dit votre demande est recevable, mais c'est pas utile. Or, je pense que là, vous voyez, ce sont des outils qui peuvent faire beaucoup plus réfléchir les groupes. Parce que là, imaginez un grand groupe industriel qui a sur son site internet pendant un mois un communiqué du tribunal judiciaire de Paris disant que tel groupe a été condamné pour procédure abusive. Ça fera réfléchir.
1: C'était Les Autres Voix de la Presse avec Emmanuel Torjman du Fonds pour une presse libre. À la semaine prochaine, d'ici là. On va

0: Vrai paradoxe, l'humidité des déplacements, interdire l'école, enfin arrêter l'école, pardon, aller voter quand même. Ça semble incohérent.
1: Non, pas du tout. C'est même très important d'abord parce que c'est un droit qui a été souvent conquis, parce que c'est aussi un devoir citoyen et parce que c'est sans danger.

0: Non mais vous avez entendu Edouard Philippe? On maintient les élections, la vie doit continuer. Pour ceux qui se demandaient encore s'il est con, on est fixé. Le mec est plus dangereux qu'une chauve-souris qui aurait sucé un pangolin.
1: Sans doute une épidémie qui va évoluer ces prochains jours. Est-ce que ce second tour peut être reporté, par exemple?
2: Pour l'instant, il n'y a aucune information dans ce sens. L'exécutif, d'ailleurs, ce soir, selon les personnes que j'ai pu joindre en responsabilité aux manettes, demande tout confinement, puisque vous savez qu'il y a une grosse rumeur, effectivement, demande tout confinement, et il n'y a absolument aucune information sur un possible report du deuxième tour, ce qui signifierait d'ailleurs, si report du deuxième tour il y avait, que toutes les élections et que l'ensemble des élections municipales seraient à recommencer.
3: Fascinating. 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

0: Le 18 mars 2019, les urgentistes de l'hôpital Saint-Antoine se mettent en grève. Depuis, la contestation s'est propagée à toute la France et en octobre, 269 services d'urgence étaient en grève sur 690.
1: En France, la situation est considérée comme normale.
2: Les personnels hospitaliers, le corps soignant dans son ensemble a fait tous les efforts nécessaires. Nous sommes au bout.
1: En France, la situation est considérée comme normale.
3: Ce qui coûte le plus cher, c'est la masse salariale, donc forcément, on vire le personnel, on ferme un maximum de lits. Aujourd'hui, en France, on est en train de détruire notre système de santé, ça devient dramatique.
1: En France, la situation est considérée comme normale.
4: En termes de risque pour la France, les analyses de risque d'importation sont modélisées régulièrement par les équipes de recherche. Le risque d'importation de cas depuis Wuhan est modéré. Il est maintenant pratiquement nul puisque la ville, vous le savez, est isolée. Aujourd'hui, il n'y a aucune indication à acheter des masques pour la population française. Et d'ailleurs, nous avons des dizaines de millions de masques en stock. En cas d'épidémie, ce sont des choses qui sont d'ores et déjà programmées.

0: évacuer, on va pas fermer toutes les écoles de France. Comme quand il y a une épidémie de grippe en France, on ferme pas toutes les écoles de France.
1: En France, la situation est considérée comme normale.
2: Dès lundi, et jusqu'à nouvel ordre, les crèches, les écoles, les collèges, les lycées et les universités seront fermés.
0: Tout le monde ne portera pas de masque en France. Alors,
3: risque de pénurie de masques.
0: Non, il n'y a pas de risque de pénurie.
2: Et un principe nous guide pour définir nos actions. Il nous guide depuis le début pour anticiper cette crise.
4: Ta gueule!
2: Pour anticiper cette crise.
4: Ta gueule!

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0: qui avait montré à quel point l'État avait sous-investi en Seine-Saint-Denis, que ce soit en termes de tribunaux, de services publics, et évidemment en termes de structures hospitalières.
1: Cela faisait longtemps qu'on n'avait pas vu ce genre d'image et entendu la voix de la rue contre le président de la République. Certains applaudissent, mais d'autres sifflent et crient à la démission.
2: Il va peut-être déjà falloir travailler plus pour répondre à l'urgence de la crise sanitaire. On sait que le gouvernement a déjà assoupli le code du travail en autorisant certains secteurs à travailler jusqu'à 60 heures par semaine.
3: Donc tout le monde va devoir faire quelque chose et les salariés, pour une période temporaire d'urgence, eux aussi, à un moment donné, devront, pendant une période limitée, peut-être travailler de plus pour rattraper ce qui s'est passé.
4: Tu veux que je te dise, tête de nœud ? J'ai besoin de toi autant qu'un putain de trou du cul au bout de mon coude. Tu l'imagines ? Le trou du cul ? Voilà comment j'ai besoin de toi.
5: Bonsoir Christophe Castaner, les gendarmes ont-ils le droit de fouiller nos sacs de course ?
6: D'abord, ce qu'ils font, c'est faire des contrôles et appliquer la loi avec intelligence. Parce que nos gendarmes, nos policiers ne cherchent pas non plus à embêter les gens, ils cherchent à les protéger.
7: La pleurniche permanente hospitalière fait que on est en permanence au chevet de notre hôpital, peut-être de façon.
8: Vous êtes dur là.
7: Il va la fermer sa gueule.
9: Survivre à une guerre, c'est devenir la guerre.

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0: On vit aujourd'hui que ça bouge et que ça change. On a aussi un monde historique agricole difficile où, en fait, par obligation, on s'installait de père en fils. Je pense que c'est plus le cas et c'est pour ça que j'ai confiance pour que ce soit porté par les femmes et que peut-être, enfin, on arrivera à avoir une vraie agriculture paysanne et plus aussi intensive et surtout plus chimique.
1: Et vive l'intersectionnalité.
2: Yes. On va désannoncer les musiques. On a écouté Laura Perudin, Follow Snow. On a écouté Pelada, Latido de Extinction. On avait encore Adelante Mujeres de la Tierra.
3: Et côté écoute, on vous conseille le fantasme La Bergère de Mathilde Billot, la super série en 7 épisodes sur les femmes paysannes de Claire Cache-Couche-Soucy, ainsi que les deux volets de l'émission Un podcast à soi de Charlotte Bien-Aimée sur les paysannes en lutte.
1: On vous conseille de lire le numéro 9 de la revue Panthère Première avec son dossier sur les mondes paysans au travail. Et l'article Les paludières ne se sont pas arrêtées à leur genre, elles se sont battues pour faire changer les choses. Merci beaucoup d'être venus.
2: Merci.
3: Merci à toutes. Merci.
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1: Salut à toutes et à tous, vous êtes sur Radio Fréquence Paris Pluriel, il est 20h30 et ce soir c'est le Zoom Écologie. Vous êtes avec l'équipe d'Arpentaire, on s'écoutera une version éditée de l'interview de Vincent Rissier, camarade de Révolution Permanente et militant écologiste, qui a sorti un livre récemment qui s'appelle « Contre l'écologie de guerre ». Et puis on publiera dans les jours prochains une version plus longue de cette interview, la version complète. Donc voilà, on vous laisse kiffer ce soir. On s'écoute juste avant un titre de Crime de guerre, Goumin. Et comme le dit très bien l'artiste Sousia, « Fuck un faf comme Porco Rosso ».

Ok. Eh ben oui, du coup, donc tu l'as dit, mais pour recontextualiser la sortie de ce livre, bah voilà, il faut repartir du moment dans lequel on est aujourd'hui. Donc à l'échelle internationale, on assiste encore à des offensives pour le contrôle des ressources, qu'il s'agisse de bah voilà des prétentions états-uniennes sur les ressources pétrolières vénézuéliennes en Amérique du Sud ou de la guerre menée par la Russie contre l'Ukraine. Tu l'as dit tout à l'heure, quoi, notamment pour ces ressources.

0: Sominière. Dans ce contexte international, du coup, avec ce livre, tu cherches en gros à répondre aux partisans d'une écologie de guerre. Tu as parlé de Pierre Charbonnier, mais, donc, qui est présenté cette écologie de guerre comme un nouveau paradigme géopolitique, rien que ça. Donc ce paradigme théorisé, donc, on le disait, par Pierre Charbonnier, donc, qui est un chercheur en philosophie au CNRS, et peut-être une étude Bruno Latour, je ne sais pas, enfin tu me diras, dans un livre éponyme dont tu en parlais, Vers l'écologie de guerre, paru en 2024. Bah, du coup, justement, ce propos-là, cette substance, elle a été reprise notamment, tu le disais, par les Verts, plus largement par les sociodémocrates, l'extrême-centre, qui s'en empare désormais pour parler géopolitique. Mais du coup, pour poser les bases pour nos auditoristes, on a commencé à en parler, mais pour les auditoristes qui te découvrent, cette écologie de guerre de Pierre Charbonnier, en quoi est-ce qu'elle consiste exactement si on rentre dedans
1: Peut-être pour recontextualiser, tu dressais un peu rapidement le contexte international dans lequel on s'ancre, mais je pense que c'est indispensable effectivement pour comprendre comment émerge l'écologie de guerre. Moi, je pense que tu vois, on est dans une époque où on pourrait dire un peu d'interrègne, c'est-à-dire que pour reprendre la phrase connue de Gramsci, tu sais, mais où l'ancien meurt, le nouveau peine à naître, et au milieu de tout ça surgissent des phénomènes morbides. Les phénomènes morbides, tu en as cité un certain nombre, mais c'est aussi le génocide à Gaza, c'est la guerre contre l'Iran, et c'est en fait une... Des crises et des guerres aux quatre coins du monde dans une situation, je pense, de reconfiguration de l'ordre international où l'hégémonie des États-Unis rentre dans une crise, ce qui les rend plus agressifs d'un côté, donc une reconfiguration de l'ordre international, et aussi une crise importante du néolibéralisme depuis 2008. Et donc des reconfigurations à faire Le capitalisme et l'ordre international ne se reconfigurent jamais dans la paix, les petites fleurs et les arcs-en-ciel. Ça se reconfigure dans la violence et dans la contre-révolution. L'ordre international structuré par l'hégémonie des États-Unis a nécessité deux guerres mondiales pour émerger. Donc, pour dire, le néolibéralisme a nécessité une contre-révolution à l'échelle internationale pour émerger. Donc, je pense qu'on est dans une forme d'interrègne où des formes de barbarie vont être nécessaires pour reconfigurer, si tu veux, le capitalisme. Et je pense que l'écologie de guerre émerge, doit être comprise en fait comme un symptôme morbide de cet interrègne, dans le sens où ça émerge effectivement au moment de la guerre en Ukraine, qui va mettre en fait en crise l'Europe, tout simplement parce que l'Europe est très dépendante aux énergies fossiles fournies par la Russie à ce moment-là. Et donc, à ce moment-là, très rapidement, en fait, va se mettre en place, en même temps, un discours et en même temps des mesures réelles, de la part de l'Agence internationale de l'énergie, de la part de la Commission européenne et des différents gouvernements, en fait, hein, des pays de l'Union européenne, pour chercher, en fait, à se désengager vis-à-vis de la Russie des achats d'hydrocarbures. Donc il faut voir qu'à la base, ça vient d'un discours et d'une réaction des classes dominantes européennes à la guerre en Ukraine, cette histoire. La théorie de l'écologie de guerre va émerger comme une forme de conceptualisation plus profonde de philosophie, enfin de donner en fait un apanage théorique et philosophique à ces mesures en fait, hein, décidées par les classes dominantes européennes pour gérer la crise en fait de la guerre en Ukraine, avec l'idée donc formulée par Pierre Charbonnier assez rapidement après l'invasion de l'Ukraine par Poutine, que ce serait l'occasion de faire d'une pierre deux coups, c'est-à-dire on se désengagerait en même temps des hydrocarbures russes, ce qui nous permettrait en interne de l'Union européenne de faire la transition écologique, et en même temps de saper l'effort de guerre russe contre l'Ukraine. Alors moi, ce que j'ai dans le bouquin, c'est que si ça marchait, ça serait génial. Et personne, en fait, trouve ça chouette, la guerre lancée par Poutine contre l'Ukraine. Si ça marchait, ça serait génial. Mais ça ne marche pas. Je donne un certain nombre d'éléments dans le bouquin. Et surtout, ça ne marche pas, mais surtout, en fait, derrière, il me semble que la guerre en Ukraine est plus un prétexte et une occasion que le cœur du problème pour l'écologie de guerre. Pour l'écologie de guerre, l'idée, et en fait, Pierre Charbonnier le théorise dès le premier article à la naissance de l'écologie de guerre qui fait émerger le concept, mmh. Il dit, voilà, si ça marche dans le cas de la guerre en Ukraine, pourquoi ça ne marcherait pas de manière plus générale pour l'écologie, de s'aligner avec les impératifs de sécurité, de défense et en dernière instance militaire des classes dominantes. Et en fait, il y a cette idée-là très rapidement de dire l'écologie a tout essayé, les mouvements, les COP, les machins, rien n'a marché. Et en fait, le dernier espoir pour l'écologie, ce serait de parler aux intérêts des classes dominantes en s'alignant sur leurs intérêts géostratégiques et militaires. Ouais. Donc c'est vraiment cette convergence-là que moi je dénonce et que je combats et qui prend pour prétexte et comme point d'appui et tremplin, on pourrait dire, la guerre en Ukraine. Voilà pour décrire rapidement le concept. Et effectivement, donc, moi ce que j'essaie de montrer dans le livre, c'est qu'il y a une dimension géopolitique, géoéconomique, que j'ai brossée à grands traits rapidement, mais qu'il y a aussi une dimension interne, de pacte social.
0: Et du coup, pour revenir du coup sur l'écologie de guerre dont on parlait tout à l'heure, avec, enfin, on commence à rentrer dedans, mais du coup, dans ton livre, tu montres que donc que ce discours d'écologie de guerre, il apparaît déjà donc en 2022, donc au moment fin de la guerre en Ukraine, donc notamment dans le discours d'Ursula von der Leyen sur l'état de l'Union avec l'idée d'un pacte vert européen. Ursula von der Leyen, elle déclare notamment, donc je cite, il ne s'agit pas seulement, donc c'est issu de non, c'est pas ici de ton livre, je crois pas. Hein. Non, je crois pas que c'est, tu l'es cité directement dans ton livre. Je crois que tu as fait une référence, mais bon, bref, je vérifierai. Mais... Il ne s'agit pas seulement d'une guerre menée par la Russie contre l'Ukraine. Il s'agit d'une guerre contre notre sécurité énergétique, contre notre économie. Et un peu plus loin, nous devons assurer notre sécurité d'approvisionnement et dans le même temps assurer notre compétitivité au niveau mondial. C'est cela notre pacte vert pour l'Europe. Le lithium et les terres rares seront bientôt plus importants encore que le pétrole et le gaz. Du coup, ça c'est du coup la position stratégique qui va du coup être aussi défendue par Pierre Charbonnier dans Le Grand Continent, dont tu parles dans ton livre, qui est conceptualisé dans La Rue Vegrine, dont tu parles aussi. Dans quelle mesure, du coup, ça devient aussi l'opportunité du coup pour les élites politiques de présenter ce moment une occasion du coup qui serait une occasion parfaite historiquement parlant de redorer justement un petit peu le blason terni du capitalisme en déclin et bah, comme tu le dis de justifier peut-être de nouvelles aussi vérités impérialistes.
1: Je pense déjà qu'effectivement les extraits de von der Leyen que tu citais sont assez explicites et pour dire même en fait en lien avec l'actualité, tu vois que la guerre en Iran, les bombardements et américains, israéliens sur l'Iran et le blocage du détroit d'Ormuz en réaction à ça et dans le cadre de cette guerre sont en train de créer une crise pétrolière d'une ampleur tout à fait historique. Le patron de l'Agence internationale de l'énergie dit qu'il faut en gros cumuler la crise de 73, de 79 et celle de 2022 pour voir à peu près avoir une idée de ce qui vient. Donc ça va être très très gros. Et donc on a vu ces derniers temps une réactualisation d'une certaine manière de ce discours de l'écologie de guerre. Je pense à des discours récents de Le Cornu à l'Assemblée nationale, avec tout à fait cette ligne, ou des discours de von der Leyen. Et ce qui est assez intéressant... là on le voyait un peu déjà mais von der Leyen quand elle fait ses discours sur la nécessité de décarboner d'électrifier l'économie européenne c'est que derrière elle t'explique que il faut décarboner, électrifier mais pour que l'Europe soit compétitive et à la hauteur sur le terrain des big tech, sur le terrain de l'intelligence artificielle et sur le terrain de l'industrie militaire. Donc tu vois que c'est une transition quand même ok, c'est une transition, mais quelle transition et pourquoi ? Tu vois, ouais. Cette question qui se pose déjà premièrement, donc c'est une première manière de répondre à ta question. Pour répondre plus profondément, à mon avis, en fait, il faut voir que l'écologie de guerre correspond, c'est une forme de doctrine. Donc, je clarifie un petit peu tout à l'heure le fait que ça... précède Pierre Charbonnier. Pierre Charbonnier, il va lui donner plus de cohérence théorique, idéologique. Il va chercher à l'insérer dans le champ des idées de l'écologie politique, quoi, légitime dans le champ de l'écologie politique, si tu veux, c'est vraiment ça, je pense, son ambition. Et en même temps, à avoir une forme de rôle de conseiller du prince ou auprès de partis européens, de centre-gauche, sociaux-démocrates ou même de centre tout court, voire certains de droite qui aiment bien aussi hein, les républicains. Il y a certains secteurs des républicains qui ont bien aimé, des macronistes et tout. Bon. Pourquoi est-ce que ça mord ? Pourquoi est-ce que ça marche ? À mon avis, parce que ça correspond en fait à une situation qui est que l'Europe est en difficulté sur la scène internationale, en même temps minée par des contradictions internes, des divisions internes sur les lignes à avoir, en même temps des contradictions vis-à-vis de la scène géopolitique extérieure. Je veux dire, l'Europe pèse rien du tout par rapport aux États-Unis, on l'a vu à plusieurs reprises récemment, et par rapport à l'émergence de la Chine comme potentiellement un hégémon alternatif aux États-Unis. Et donc l'Europe est un peu paumée dans cette situation-là. Et du coup, l'idée de l'écologie de guerre, c'est d'essayer de fournir une espèce de projet en kit aux élites européennes, une espèce de truc Ikea, quoi, qui pourrait redonner sa grandeur à l'Europe. Et donc, il y a tout un truc sur lequel je reviens, mais qui par ailleurs correspond aux marottes du dernier Latour sur l'importance de faire émerger un peuple européen, etc. Ouais. C'est assez douteux. Mais plus généralement, c'est vraiment un projet d'essayer de lier le poids de l'Europe à l'échelle internationale, géopolitique, son poids industriel, qu'on pourrait en fait faire une relance en fait massive de l'industrie grâce à l'industrie militaire et à l'industrie de la transition. Donc il y a un aspect vraiment comme ça. Et en fait, moi, il me semble en gros ce discours s'appuie sur le fait et instrumentalise le fait qu'en face, on a des ordures totales. C'est-à-dire que les ennemis, entre guillemets, extérieurs, si tu veux, tu vois Poutine, tu vois Trump, tu vois que c'est des gens d'extrême droite, tu vois que c'est des gens qui sont très profondément liés aussi à une logique, certains disent carbo-fasciste, certains disent fascisme fossile, moi je me retrouve pas forcément dans ces termes, mais en tous les cas, qu'il y a un projet qui est très profondément lié effectivement au maintien des hydrocarbures et en lien avec des conceptions d'extrême droite, etc. Et en fait, l'écologie de guerre, d'une certaine manière, elle va s'appuyer sur le fait que c'est des ordures totales pour dire, regardez, nos ordures nationales, elles sont un peu moins pires. Ouais. Tu vois, et du coup, il faut se mettre derrière elles. Et en fait, l'Europe serait le dernier havre de paix, de démocratie et de transition écologique dans le monde. Et qu'à ce titre-là, elle aurait... une légitimité supérieure, quoi, et qu'il faudrait la préserver, que nous, on devrait, en tant qu'écolo, mais en tant que mouvement social, en tant que secteur exploité, dominé de la population, se mettre derrière nos élites européennes, parce qu'on n'aurait pas d'autre choix, en fait, face à Trump et face à Poutine et aux autres ordures, quoi. Donc il y a vraiment cette idée de, effectivement, redorer le blason du capitalisme européen en s'appuyant sur le fait que en face, on a des gens qui sont absolument infâmes et des logiques qui sont effectivement, très dangereuses, qui font flipper, etc. Mais on reviendra sur aussi comment je pense qu'on peut s'y affronter de manière plus conséquente. Ouais, mais donc, ça fonctionne largement là-dessus. Et moi, ce que je rappelle quand même, c'est que l'Europe n'est pas ce havre de démocratie, de paix et de transition qui est décrite. C'est l'Europe, c'est l'Europe de Frontex, c'est l'Europe des morts et de la traque aux frontières, c'est l'Europe qui maintient des liens coloniaux avec l'Afrique, c'est l'Europe de l'extractivisme, c'est l'Europe de la répression des militants écolos. Ouais. Ce discours un peu de moindre mal, on devrait en fait s'aligner derrière nos dirigeants parce qu'en face c'est largement pire. Il nous pousse à abandonner toute indépendance politique, toute critique politique vis-à-vis en fait de nos classes dominantes à nous. Mais c'est un discours en fait classique de guerre, quoi. Tu vois, c'est vraiment un discours d'unité nationale classique de guerre. Ouais. Et ça me semble particulièrement en fait pernicieux. Et pour le dire et pour l'anecdote, mais ça va très loin dans le sens discours de guerre, parce que il y a quand même des trucs dans le, il y a des passages dans la conception théorique de l'écologie de guerre dans les textes de Pierre Charbonnier, mais qui sont incroyables. Je lisais, mais il y a vraiment écrit ça. Il y a des trucs sur les petits gestes, je crois que c'est dans le texte La naissance de l'écologie de guerre, où en gros l'idée c'est de dire on a réussi à faire adopter les petits gestes à un certain secteur des classes moyennes, en gros, tu vois, qui éteignent la lumière, machin et tout. Peut-être que maintenant que c'est un peu intégré dans les quotidiens et tout, ça pourrait être un vecteur pour reconstruire un patriotisme européen. Parce que maintenant, tu vas éteindre ta lumière ou faire pipi sous la douche, non plus au nom de la planète, mais au nom de la puissance européenne, de sa souveraineté et de la lutte contre Trump ou que sais-je. Donc c'est quand même assez incroyable. Et j'en cite un autre, et celui-là, il est vraiment phénoménal. C'est incroyable vraiment d'écrire ça et de se dire c'est une bonne idée. C'est un passage de son... une association, groupe un peu think tank qui s'appelle Construire l'écologie, où il dit en gros chaque trajet en vélo qui remplace un trajet en voiture, chaque pompe à chaleur installée, chaque ligne de train rouverte, chaque plat de lentilles qui remplace un plat de bœuf est un pas supplémentaire vers la résilience militaire de l'Europe. Tu vois, donc c'est ce niveau-là. Tu vois, quand même, c'est assez incroyable, tu vois, de se dire qu'on peut en arriver là. Sans jamais, bien entendu, rappeler que cette convergence est une contradiction dans les termes, c'est-à-dire que il y a une phrase dans tous les écrits sur l'écologie de guerre de Pierre Charbonnier qui dit que les guerres détruisent massivement l'environnement. Une phrase, alors que c'est un des vecteurs essentiels pour comprendre, en fait, et c'est ce que j'essaie de rappeler aussi, quoi. C'est un des vecteurs essentiels pour comprendre la crise écologique dans laquelle on est aujourd'hui, le rôle du complexe militaro-industriel.
0: Oui, c'est un peu la base. Hein.
1: Donc c'est quand même assez fabuleux, quoi, franchement.
0: Ouais, carrément. Mais du coup, dans ton livre, tu dis aussi que ce pacte vert européen, c'est un projet du coup qui est technocratique, qui ne bénéficie pas d'un appui populaire. Ce constat, du coup, il est aussi partagé par Pierre Charbonnier, de ce que je comprends dans ton livre. Et alors, du coup, apparaît l'idée d'une coalition climat apparaît l'idée d'une coalition climat sous la plume du philosophe. En quoi elle consiste cette coalition et comment elle va, opérer ? Comment elle opère pour faire converger des acteurs avec des intérêts donc du coup qui sont vraiment contradictoires ? Et du coup, c'est quoi le traquenard et la naïveté dont tu parles dans ton livre à cet endroit-là ?
1: Je pense que déjà pour voir le projet de la coalition climat, il faut voir ce qu'il n'est pas. Et ce contre quoi il cherche à se construire. Il cherche à se construire d'un côté contre une forme d'écologie que Pierre Charbonnier met sous le chapeau de la décroissance, etc., qui est très dur avec ça dans la coalition climat. Et de l'autre côté, contre une écologie marxiste qui dirait que la lutte contre l'exploitation peut s'articuler à la lutte contre la destruction de l'environnement et dont moi je me revendiquerai. Donc je me revendique tout court même. Donc ça se construit, il faut le comprendre vraiment contre ces deux courants de l'écologie qui par ailleurs en fait entretiennent des débats, parfois des convergences, parfois des divergences importantes, mais c'est important de le souligner. Donc en fait l'idée de la coalition climat, c'est l'idée que il faudrait construire à ce projet dont on parlait un petit peu, hein, d'une forme de transition comme une politique industrielle, comme une politique d'investissement massif dans certaines industries pour chercher à résorber d'autres. Déjà, c'est une logique un petit peu spéciale de comment fonctionne réellement le capitalisme, mais bon, pas trop. Il faudrait, pour assurer la réussite de ce projet, réussir à créer une forme de cohésion sociale autour, d'assentiment des masses pour ce projet-là. D'où le fantasme, par ailleurs, sur la question des Trente Glorieuses. Et donc, l'idée, c'est une problématisation du fait que... cette base sociale pour l'instant n'existe pas trop, que l'écologie technocratique pour l'instant est une écologie totalement punitive, c'est-à-dire qu'elle fait payer aux classes populaires par différents moyens et différentes médiations la crise créée par le capitalisme. Et donc il faut trouver une méthode pour assurer une forme d'unité, d'unification. Aussi dans une logique patriotique. on le comprend assez rapidement. Et donc la coalition climat, en gros, elle dit voilà, aujourd'hui, en fait, on a des classes moyennes supérieures conscientisées sur la question de l'écologie. Donc ici, un peu les jeunes urbains à vélo, ouais. Un peu, je pense typiquement en fait électorat un peu ELV quoi, tu vois, c'est un peu ça à mon avis. En gros, il dit on a ces secteurs-là qui sont acquis à la cause quoi, d'une écologie comme ça, c'est consensuel, pas trop radical, etc. Mais la discussion, c'est comment est-ce qu'on va réussir en fait à agréger une base sociale qui est plus qui est plus large, qui est plus importante et qui pèse un peu plus dans une perspective voilà, de consolider ce projet, mais aussi en fait en dernière instance son idée c'est quand même de fournir une feuille de route électorale, fournir une base sociale capable de changer les choses dans les urnes. Il est assez clair dans la coalition climat là-dessus, c'est une espèce de projet de gouvernement et de stratégie électorale quoi, ouais. Et donc il dit en gros voilà, il faut positionner l'État qui serait au cœur de la politique industrielle, qui en fait mènerait des formes de politique redistributive vis-à-vis des classes populaires pour les convaincre de leur intérêt en fait à aller dans cette transition-là, et en même temps convaincre certains secteurs des classes dominantes, certains secteurs du patronat liés aux industries vertes. Donc il faut les identifier, moi je cherche mais c'est pas facile, mais il dit il faut chercher ces secteurs là et en fait expliquer aux secteurs des classes dominantes liées aux industries vertes qu'elles ont un intérêt politique, un intérêt stratégique à accepter de donner un peu de thunes, donner un peu l'aumône quoi, pas trop se gaver.
0: Tu parles du PDG de Danone au bout d'un moment, non?
1: À mon avis c'est un peu ce type de fantasme du patron éthique qui existe. C'est tu vois les patrons qui peuvent faire des interviews dans l'IB ou des trucs comme ça un peu, tu vois. Bon c'est comme les poissons volants un peu, tu vois, mais bon. Donc il y a cette idée-là et en gros leur dire vous avez intérêt à ces politiques redistributives parce que c'est ça qui va assurer en fait votre base sociale, votre socle et ce projet de politique industrielle qui au final va profiter à tout le monde. C'est un peu cette idée-là. Moi ce que j'essaie de discuter premièrement, c'est que c'est assez marrant parce que on est dans une séquence où on voit une radicalisation incroyable des classes dominantes, une radicalisation politique, idéologique, mais économique aussi. Tu veux faire passer le truc. Moi, je cite l'épisode de la taxe Zuckman, que ce soit quelque chose de conséquent face au capitalisme, mais que c'est une taxe archi minimale sur le capitalisme. Et ça suscite une levée de boucliers, une campagne, un battage médiatique. Le MEDEF, ils partent en guerre, t'as l'impression qu'ils vont faire des lock-out patronaux et tout, pour un truc, mais vraiment ridicule, tu vois. Donc, ces gens-là vont lâcher du lest pour constituer une coalition climat pour faire la transition, mais dans quel monde ? Dans quel monde ? Donc déjà, c'est vraiment en décalage, d'où la composante profondément idéaliste de cette logique-là. Premier élément. Deuxième élément, même si ça marchait d'une certaine manière, il y a la discussion de quelle transition on veut, on est déjà revenu dessus, mais il y a la discussion aussi l'écologie punitive n'est pas uniquement sur le terrain de la hausse des prix, de l'inflation. Et moi, ce que j'essaie de montrer, et c'est ça qui est assez incroyable, c'est que c'est même théorisé d'une certaine manière dans l'écologie de guerre, c'est que ce projet-là repose, et son moteur en dernière instance, comme dans les Trente Glorieuses, c'est une intensification de l'exploitation. C'est la croissance intensive que défend Pierre Charbonnier comme une espèce de solution magique pour résorber les impacts écologiques de la production tout en produisant plus. Mais la croissance intensive ça veut dire exploiter plus. Voilà. Donc c'est les impasses que je montre, et surtout le problème central c'est que ça cherche à faire comme si l'écologie, d'une certaine manière, était le clivage central. Mais il peut y avoir des classes dominantes qui se revendiquent de l'écologie, mais d'une écologie totalement réactionnaire, antipopulaire, etc. Ouais. Et moi, ce que j'essaie de montrer, c'est que le clivage dont on a besoin aujourd'hui, c'est un clivage de classe. C'est un clivage de classe, et qu'on n'a aucune illusion à avoir dans les classes dominantes, que c'est relativement clair, il me semble, qu'elles veulent nous envoyer au casse-pipe collectivement par la destruction de l'environnement, mais aussi par la marche à la guerre en cours, et qu'on n'a aucun intérêt à se lier les mains dans un projet qui entend collaborer avec, avec ces dernières.
0: Ouais.
1: Et c'est un débat qu'on peut mener avec Pierre Charbonnier, mais c'est un débat qu'on peut mener aussi en fait, avec l'intégralité de la gauche institutionnelle aujourd'hui. Je pense, tu vois, typiquement à la France Insoumise, ouais, qui entend parler soit aux petits patrons, soit en fait aux industriels productifs, à Dassault, etc., en disant on va vous remplir les carnets de commandes, etc. Mais ça, c'est un projet qui cherche à nous lier les mains avec nos ennemis mortels. Et à mon avis, c'est un piège très important qu'il faut absolument éviter. C'est pour ça qu'effectivement, je parle de traquenard plutôt qu'une coalition, un traquenard dans lequel on voudrait nous mettre, et qu'il faut assumer, effectivement, à mon avis, de mener une politique en indépendance totale et en opposition frontale au patronat, qu'il soit vert ou non.
0: Et donc, tu parles aussi... Enfin, tu reviens sur le fait que, bah, voilà, tu l'as dit, hein, évidemment, l'armée, c'est pas neutre. Voilà, de manière générale, le complexe militaro-industriel, et enfin, l'origine de massacres humains. Tu parles aussi d'écocides, qui ont également des conséquences sur la population locale dans le temps long. Là, du coup, tu vas t'appuyer dans ton livre sur des historiens de l'environnement comme Jean-Baptiste Fresseau, Christophe Bonneuil. Est-ce que tu peux revenir, voilà, sur les conséquences des guerres sur des territoires comme le Vietnam avec le dioxine, ou en Palestine avec la contamination des sols et des aquifères?
1: Ouais. Bah oui, bah j'ai déjà dit rapidement tout à l'heure, dans le sens où en fait ce qui est assez hallucinant quand même, c'est que c'est d'écrire plusieurs centaines de pages sur l'écologie de guerre, sur une théorie de la guerre, de l'écologie, de la paix au 21e siècle, en écrivant littéralement une phrase sur cette question-là, et une phrase qui en gros dit on le sait, on s'en fout, on continue. Donc c'est quand même assez incroyable, quoi, dans l'écologie de guerre, cette écologie totalement éthérée qui vient en fait totalement passer sous le tapis ou à côté de la matérialité des guerres, tout simplement. La matérialité des guerres sur le terrain des destructions environnementales, premièrement, sur le terrain de destruction environnementale, pensée aussi comme des stratégies de domination, de destruction des peuples. Je pense qu'en Palestine, c'est effectivement relativement saillant. C'est-à-dire que non seulement on détruit physiquement les gens en les bombardant, en les privant de nourriture, en leur tirant dessus, etc. Mais aussi, on détruit les possibilités même de la vie et de la subsistance en détruisant les possibilités d'avoir des cultures, les puits d'eau, mettant des pesticides très concentrés sur les terres, comme aussi au sud Liban, par exemple. Donc il y a vraiment cette dimension-là de la matérialité des guerres qui est très importante à prendre en compte. Mon point, c'est pas de dire il faut faire le bilan CO2 des guerres, parce que ça serait un peu absurde, tu vois, et ça serait un peu obscène. Mais par contre, il faut les considérer comme des faits sociaux et matériels, et comme des faits politiques aussi, dans lesquels l'environnement et la destruction de l'environnement peut être utilisé comme une arme et comme un outil de domination. Et ça, c'est absolument essentiel. Typiquement, tu vois, récemment encore, dans la guerre déclenchée contre l'Iran, les bombardements israéliens sur les sites pétroliers autour de Téhéran, il y a une dimension stratégique de détruire des sites pétroliers, mais il y a une dimension de guerre chimique et de terrorisme d'État, d'exposer des millions de personnes à des concentrations de polluants dans l'atmosphère, à une espèce de géo. Moi, j'avais écrit un article pour dire que c'était une géo-ingénierie de la terreur, tu vois, c'est une géo-ingénierie locale, mais tu vois les images, je sais pas si vous vous souvenez, ces images des nuages noirs, des puits de pétrole, de tout recouvert de suie, etc. C'est vraiment une opération de terreur, quoi, qui mobilise la transformation de l'environnement à ces fins-là. À mon avis, c'est absolument essentiel de réfléchir à la question guerre et écologie sur ce terrain-là, c'est-à-dire un terrain tout simplement anti-impérialiste et qui réfléchit la matérialité des choses, premier élément. Deuxièmement, matérialité d'un point de vue du système productif, et ça c'est très très important. Je suis revenu aussi un petit peu dessus, mais le complexe militaro-industriel, par ses logiques et par ses liens avec le reste des complexes industriels dans le capitalisme, a un rôle absolument central dans l'itinéraire de catastrophe écologique sur lequel on est placé par le capitalisme aujourd'hui. C'est l'hypothèse que je reprends effectivement de Thanatocène, développée par Fressoz et Bonneuil. Thanatocène, donc Thanatos, la mort, et voilà, scène, l'ère, l'époque, etc. Pour dire, en gros, il faut réfléchir le poids des guerres et des complexes militaro-industriels dans l'histoire pour comprendre où on est arrivé aujourd'hui. Mm-hmm. Et en fait, les guerres sont effectivement des épisodes de désinhibition du rapport à l'environnement, d'émergence en même temps de nouvelles techniques, technologies et branches industrielles qui vont ensuite se déverser. Non seulement on détruit énormément pendant la guerre, mais aussi ensuite on crée la base de l'époque suivante du capitalisme où on va faire se déverser un nouveau nombre de saloperies en fait pour la période suivante, quoi. Et eux, ils expliquent ça très bien avec en prenant les exemples, voilà, de la pêche industrielle qui naît de la Seconde Guerre mondiale, de l'aviation commerciale et comment dire, touristique, qui naît aussi après la Seconde Guerre mondiale, comme des continuations et des reconversions des industries militaires, par exemple. Donc ça, c'est un point absolument essentiel à considérer, et aussi tout simplement, effectivement, aussi le poids que pèse ce truc-là, ces complexes militaro-industriels, en termes de pollution en eux-mêmes. Ça a aussi un aspect d'absurdité. Si tu veux, qu'on est en train de discuter que tu as une crise écologique historique qui menace la survie même de l'humanité à une échéance pas si éloignée, et que l'humanité se paye le luxe d'avoir une espèce d'énorme pustule industrielle qui sert à s'entretuer, qui est méga polluante, qui sert à ça, qui sert à créer d'autres secteurs méga polluants au sein du reste de la production, et qui sert à s'entretuer. C'est quand même, quand tu y réfléchis deux secondes, tu te dis, on est vraiment dans une situation mais absurde au total, tu vois. Et à mon avis, c'est pour ça que la question de l'antimilitarisme, elle est essentielle, pas comme une logique de pacifisme abstrait, de un peu flower power, etc., mais comme une logique de dire, mais il faut absolument faire dérailler cette espèce d'itinéraire de la catastrophe sur laquelle on est, tu vois. Et à mon avis, ça passe pas sans une confrontation frontale avec ce système qui crée en fait des guerres, et qui a la guerre en fait en son cœur, aussi pour on revenait un petit peu, mais la question de la sécurisation de ces zones d'intérêt, la question de la captation des ressources, etc., etc., quoi.
0: Et je me demandais aussi, enfin, dans ta conclusion, pour un léninisme écologique, après avoir écouté aussi l'émission hors série, je me demandais justement en quoi tu vas t'éloigner, toi, justement, du léninisme écologique que développe plutôt Andreas Malm dans son livre La chauve-souris et le capital, si c'est ça. Et voilà, ça, c'est ma question. Ouais.
1: Oui, dans la conclusion, en fait, moi, j'essaie de poursuivre une discussion qui s'est ouverte, en fait, dans l'écologie radicale, on pourrait dire, tu vois, avec donc effectivement la proposition de Malm de recourir au léninisme pour penser la stratégie de l'écologie radicale aujourd'hui. Moi, je respecte.
0: Et du coup, juste pour revenir sur ça, dans ce que développe Andreas Malm dans son livre, c'est plutôt l'idée d'un pouvoir fort autoritaire, plutôt, non?
1: C'est, en fait, il y a plusieurs éléments que développe Malm. Moi, je respecte énormément son travail, je trouve essentiel et très éclairant souvent. Mais j'ai en même temps certaines divergences théoriques et divergences aussi stratégiques avec lui. Mais c'est des débats. C'est pas le même débat qu'avec Pierre Charbonnier. C'est un débat entre camarades et un débat au sein de l'écologie radicale. Comme en tant que militant de révolution permanente, je peux avoir des débats avec les soulèvements de la Terre ou avec d'autres. Tu vois, c'est vraiment un débat de camarades. Donc effectivement, l'idée en fait de Malm, c'est déjà et là-dessus, il a raison de se dire l'urgence chronique dans laquelle on est aujourd'hui ne doit pas liquider les discussions stratégiques. Et ça, c'est un premier truc quand même. Parce que souvent, l'urgence, c'est le prétexte pour faire n'importe quoi. On n'a pas le temps, là, il faut aller, voter pour Marine Tondelier face aux fascistes. Tu vois. Moi, je ne suis pas sûr que ça marche. c'est souvent l'urgence qui est vraiment un guide pour faire n'importe quoi. Donc, c'est un élément essentiel. Et effectivement, la pensée léniniste, c'est ça. C'est toujours, oui, il y a l'urgence, mais il faut penser dans l'urgence stratégiquement. Donc il y a un élément comme ça, premièrement. Deuxièmement, il y a un élément voilà, de compréhension de l'impérialisme et du capitalisme, et que, en fait, à mon avis, pour comprendre l'impérialisme, il faut passer par Lénine. Absolument indispensable. Pas parce que c'est lui qui a fait, en fait, la plus grande théorisation économique de l'impérialisme, c'est pas lui. C'est d'autres militants avec qui il militait, etc. Mais c'est lui qui a tiré jusqu'au bout les conséquences politiques de la question de l'impérialisme. Et pour ça, c'est essentiel. Bon. Donc lui, Malmy discute de ça. Et en fait, après, il discute qu'il faut effectivement penser la question de l'État et d'une autorité étatique pour faire face à la catastrophe et pour avoir suffisamment de, on pourrait dire, de puissance de transformation, d'une certaine manière, quoi, pour pouvoir, en fait, lui, il dit, voilà, pour pouvoir, en fait, fermer les puits de pétrole de Total, il faut disposer d'un État. Voilà. Moi, posé dans ces termes un peu algébriques, je suis d'accord. Mais la question, c'est quel État ? Et c'est là où il y a une divergence entre, en fait, Malm et ce que je propose. C'est qu'en fait, lui, il dit, en fait, on n'a pas le temps. Et finalement, il succombe un peu à ce truc de l'urgence, tu vois. Il dit, finalement, on n'a pas le temps de détruire l'État bourgeois, de créer un État ouvrier, de créer un État qui reposerait sur une démocratie conseilliste, qui reposerait sur des soviets, etc. Ça c'est impossible. Donc, en fait, il cède un peu à une forme de possibilisme, je pense, et de d'urgentisme. Et il dit, on est obligé d'utiliser l'État bourgeois pour faire pression. Enfin, on va faire pression sur l'État bourgeois qui, en fait, notre hypothèse, c'est qu'il y a un gouvernement de gauche et qu'on fasse pression avec l'aile radicale, le flanc radical. On connaît un peu cette conception qu'il a aussi théorisée. Et ça va passer par une forme d'imbrication entre flanc radical, mouvement écolo des terres qui fait des sabotages, qui fait pression, et un État bourgeois, mais avec un gouvernement de gauche qui va prendre des mesures à la hauteur. En gros, c'est ce montage-là qui propose. Ce à quoi, en fait, les soulèvements de la terre ont répondu, en fait, l'État, il est plus occupé à nous envoyer des grenades et à nous mutiler à Sainte-Soline que à fermer Total. Donc, ton truc, Malm, c'est sympa, mais on n'est pas convaincu par l'hypothèse du nihilisme écologique. Et en fait, moi, je suis plutôt d'accord avec cette critique que font les soulèvements de la Terre, tu vois.
0: Du coup, critique dans les premières secousses, c'est ça ?
1: Ouais, dans les premières secousses. Il y a tout un tas de critiques contre le nihilisme vert qui sont plutôt justes. Le problème étant, à mon avis, que dans ce débat stratégique, les soulèvements de la Terre jettent Lénine avec l'eau du bain, d'une certaine manière. Ils vont dire, ça marche pas, donc le léninisme tout court, en gros, ne fonctionne pas. Sauf qu'en fait, la politique léniniste n'a jamais été une politique de pression sur l'État bourgeois ou de penser qu'on pouvait concilier avec lui, ou même de constituer une avant-garde radicale, mais qui aurait uniquement un rôle de pression. La politique léniniste a toujours été une politique de destruction de l'État bourgeois et de prise de pouvoir par les exploités et les opprimés. Et il me semble, en fait, que c'est important de réhabiliter, d'une certaine manière, le léninisme dans toute son étendue, dans toute son ampleur, et de reposer, en fait, moi, c'est ce que j'aimerais bien, tu vois, faire, et c'est en cours, on est en train de discuter et tout, mais reposer le débat du léninisme sur des bases, à mon avis, qui correspondent un peu plus à la tradition léniniste, un peu, on va dire, courant historique, quoi, et à une tradition qui pense la possibilité de la révolution. Ça, c'est le premier élément. Et le deuxième, à mon avis, c'est d'autant plus urgent, d'autant plus important, à mon avis, que, quand même, il faut avoir une forme de modestie face aux événements historiques qui nous viennent sur la gueule. C'est-à-dire qu'il y a la question de la crise écologique dont on a discuté, la question de la militarisation, les deux qui se lient et qui vont créer une espèce de truc, mais totalement... bien malin, voilà, celui qui sait vers quoi on va aujourd'hui. Enfin, ça va être quelque chose de totalement chaotique, de barbarie totale dans le capitalisme, ça c'est sûr. Face à ça, à mon avis, il faut se tourner vers des expériences historiques, vers des corpus théoriques et pratiques qui, d'une certaine manière, ont réussi à faire leurs preuves ou qui ont démontré une forme de solidité. Et il me semble que le léninisme, de ce point de vue-là, c'est quand même une forme de politique qui a réussi à transformer la Première Guerre mondiale en révolution socialiste victorieuse. C'est quand même pas rien. Alors, on peut avoir tout un tas de débats politiques dessus. Ça, il n'y a pas de souci. Mais par contre, disqualifier très rapidement ou alors avoir une espèce de critique, je pense, très facile, mais qui existe aussi beaucoup dans l'écologie parce qu'elle vient plus de courants libertaires, un art et tout, d'une forme d'antilinisme qui reposerait sur l'anti-autoritarisme, etc. Pour moi, c'est un débat qui est un peu dommage quand on voit ce qu'on pourrait en fait tirer de ce truc-là. Et donc, à mon avis, le débat sur le léninisme écologique se pose avec une autre ampleur, une autre amplitude aujourd'hui dans une période de guerre. Et que oui, notre tâche aujourd'hui, c'est de transformer la militarisation, transformer les affrontements qui explosent en révolution et qu'il n'y a pas d'autres alternatives. Moi, je suis convaincu de ça. Les classes dominantes sont en train de nous dire en même temps, on détruit la planète, mais là, à plein régime, on a aucun souci. Et même, c'est assumé aujourd'hui, c'est désinhibé. Drill, baby drill ou machin, etc. Ouais. Et en même temps, on remilitarise à max. Et nous, en face, on va dire, ah non, on va peut-être passer par un truc un peu, un gouvernement de gauche qui va faire... Mais non, mais il mérite une révolution, c'est le minimum. Et je pense que c'est très, très important de poser cette discussion-là d'un point de vue de, on nous a volé cet horizon révolutionnaire, on nous l'a volé pendant le néolibéralisme, on nous a dit que c'était impossible pendant des décennies, et je pense que c'est très important de le reposer. Reposer une politique léniniste, reposer cet horizon, ça veut pas dire comment dire, avoir un rapport aussi fié à la théorie, ça veut aussi dire prendre en compte les éléments de nouveauté, de réactualisation à faire, de réflexion à avoir dessus. Ça veut pas dire avoir un rapport de fétichisme absolu, tu vois, mais c'est plus de bah oui, il faut aller se tourner vers des éléments qui ont un peu fait leur preuve pour s'inspirer aujourd'hui, et il me semble que le léninisme a ça là-dedans, et également pose la question de s'organiser, qu'il y a la question de la perspective de la révolution, ouais. Qu'il faut œuvrer pour et la défendre, mais on œuvre pour ce qui est pour l'instant une idée. On œuvre pour cette idée en cherchant à la rendre matérielle, en lui donnant de la chair, et en fait en s'organisant pour aussi, quoi. Et il y a ça dans l'éminisme, mais il me semble que c'est très important. Donc voilà pour comment dire, un résumé du débat, mais bon, ouais. On pourrait en parler des heures. Mais...
0: Bah merci, et je voulais revenir aussi, on en parlait au micro, mais il y a de ça deux jours, donc je crois mardi, avait lieu une retransmission d'une discussion à l'Institut de la Boétie entre Jean-Luc Mélenchon, Châtelain, Lejeune, et bon, j'ai vu que tu n'étais pas invité, bon, c'était curieux. Est-ce que tu as le temps de l'écouter, hein, tu en as parlé bien rapidement. On pouvait avoir l'impression, mais du coup c'est pas le cas, qu'il y avait une distanciation bah, par rapport avec justement le militarisme et une volonté de se conformer aussi à un projet qui serait plus antiproductiviste et pacifiste. Comment est-ce que tu interprètes ce débat, et voilà, comment tu l'interprètes actuellement?
1: Ouais, bah, j'ai regardé effectivement l'émission. Bon, j'ai été un peu on va dire, pour être poli, que je suis plutôt resté sur ma faim.
0: Ouais.
1: Pour plusieurs raisons, et j'essaie de synthétiser. Le premier élément, quand même, c'est que Cyriel Châtelain, qui était donc invité à discuter à l'Institut La Boétie par LFI, Cyriel Châtelain, donc, c'est la dirigeante du groupe parlementaire d'Europe Écologie Les Verts, et qui a quelques temps, pas si longtemps, c'est 6 mois, hein, peut-être un peu plus... J'ai perdu le repère temporel, mais elle faisait un discours à l'Assemblée nationale qui était un discours, mais de militarisme fou, de militarisme ultra radicalisé, où en fait elle expliquait, je cite de tête, l'Europe doit aujourd'hui devenir une force politique, ce qui implique qu'elle soit une force militaire. Et c'est un discours en gros d'alignement total derrière le projet militariste de Macron. C'est déjà, il faut noter ça. Il l'invite à discuter à la Boétie. Première question, le capitalisme est-il compatible avec l'écologie? Cyriel Châtelain sort son drapeau rouge et nous explique que en fait elle est anticapitaliste, que en fait elle nous parle de l'accumulation primitive, de Nancy Fraser, de colonialisme, d'impérialisme, de tout ce que tu veux, une espèce de grand pot pourri de radicalité énorme. J'ai l'impression qu'elle allait, elle sortait, elle marchait sur l'Élysée avec des fours, tu vois, un truc comme ça. Mais on ne peut pas être anticapitaliste si on s'aligne avec les projets militaristes des classes dominantes, qui sont la continuité du capitalisme. La guerre est la continuation de la politique par d'autres moyens, selon le dicton célèbre de Clausewitz. Donc c'est déjà une contradiction dans les termes, et moi ça me l'a mis un peu au travers de la gorge, parce que en gros, la Boétie a offert une séance de lifting gratos, quoi, à quelqu'un qui a paru beaucoup plus à gauche que ce qu'elle n'est réellement. Et si c'est ça le débat d'idées à la Boétie, c'est quand même un peu spécial. Deuxièmement, comme à son habitude, donc Mélenchon nous explique dans sa première intervention qu'il s'est départi des atours productivistes et arriérés du marxisme pour créer une nouvelle théorie, etc. Donc ça, c'est un peu sa marotte d'essayer d'expliquer que le marxisme est périmé, que c'est un vieux truc et tout, parce qu'en fait, à mon avis, il n'a pas envie que les gens se tournent réellement vers des formes de marxisme actuelles en lien avec notre époque et en lien avec la lutte des classes, que c'est pas son projet. Et donc il a besoin systématiquement, d'une certaine manière, pour être méchant et mesquin, je pourrais dire un peu comme Pierre Charbonnier, quoi. Il a besoin, tu vois, de détruire, de mettre des balles systématiquement au marxisme. Et il dit donc, voilà, on est venu, enfin, je suis revenu de ça, et maintenant, on a une pensée qui est plus adaptée et tout. Et en fait, il dit, il discute avec Cyril Chadian et lui dit. Mais en fait, bah on se rend compte qu'on a plein de terrains d'accord et qu'on a en fait une espèce de terrain théorique d'entente. Donc ça veut dire quand même, c'est significatif que Mélenchon dise qu'il a plus d'entente avec le magma, enfin le gloubi-boulga théorique d'Europe Écologie Les Verts, qui est connu quand même pour être l'organisation avec le moins de rigueur théorique, le moins de lignes, le moins de boussole. Donc je trouve que c'est assez... voilà. Parlant que Mélenchon explique qu'il se retrouve plus là-dedans que dans le vieux marxisme poussiéreux, ouais. Etc. Déjà, c'est un peu, voilà. Et pour parler plus spécifiquement sur le terrain de l'écologie de guerre, donc effectivement, il y a des formes de délimitation dans le débat. Claire Lejeune, qui fait aussi un travail universitaire sur la question de l'écologie et de la planification, amène quelques éléments.
0: Je disais qu'elle travaillait avec Pierre Charbonnier, du coup, non, c'est ça ?
1: Et je crois qu'elle le dit dans la conférence. En tous les cas, c'est son... doit encadrer sa thèse, quelque chose comme ça. Mais donc elle amène quelques éléments de polémique qui à mon avis sont intéressants, mais tout en réhabilitant le concept, en disant que c'était plus un concept analytique, un moment à réfléchir, etc., qu'un concept normatif ou prescriptif. Mais bon, quiconque a un peu regardé et des interviews et fait de la politique, c'est très bien que la distinction entre les deux est toujours très mince et que le positionnement de Pierre Charbonnier n'est pas du tout celui-ci, donc semble un peu spécial comme critique. Mais surtout, moi, ce qui m'a vraiment interpellé, c'est le fait que tout le monde se délimite un peu du concept en disant non, on n'est pas pour l'écologie de guerre, on est pour l'écologie de paix. Donc là, on n'a pas beaucoup avancé parce qu'en fait, tout le monde est systématiquement pour la paix. On fait la guerre pour la paix, on fait la guerre pour la démocratie, on s'arme même pour la paix, parce que c'est nos adversaires qui veulent la guerre, donc on n'a pas beaucoup avancé. Mais en fait, le débat se cristallise entre Cyril Chatelain et Jean-Luc Mélenchon sur la fin, en fait, de l'émission. Non pas sur la question de l'impérialisme, qui est en fait le grand absent théorique et en fait pour lier tous les pendant de la discussion, c'est vraiment absent, hein, des 2h30 de discussion, ce prisme d'analyse. Donc le débat se concentre pas là-dessus, mais sur l'échelle de la souveraineté. Et donc en fait, Mélenchon oppose une souveraineté française à base, genre une souveraineté française dans une version un peu progressiste avec la francophonie, la créolisation comme il dit, etc., à la souveraineté européenne défendue par Cyril Chatelain, qui en fait, soit dit en passant, dit qu'elle ne rejoint pas l'écologie de guerre en rejoignant littéralement tous les piliers de ce qui fait l'écologie de guerre, donc elle change juste le nom, quoi. C'est un rebranding, quoi. Double rebranding lors de cette séance. Donc moi, j'ai un peu halluciné, si vous voulez, que le débat se pose sur l'échelle de la souveraineté quand on parle de cette question-là. Parce que l'échelle de la souveraineté, en gros, ça veut dire le périmètre de l'impérialisme que tu vas défendre, quoi. Est-ce que tu vas défendre l'impérialisme en priorité, l'impérialisme français, ou alors l'impérialisme français dans le cadre de l'impérialisme européen, tu vois ? Mais ça veut dire, en gros, dans tous les cas, s'aligner totalement sur la trajectoire de guerre sur des formes plus ou moins à gauche, plus ou moins verdies d'impérialisme. Et en fait, le débat passe totalement à côté. Et ce qui est assez intéressant, c'est que les secteurs de l'écologie antimilitariste, la coalition guerre à la guerre, la question de l'impérialisme et tous les éléments un peu d'initiative sur ce terrain-là sont absents totalement du débat. Et en fait, on débat uniquement une forme de projet de gouvernement. Et comme j'ai déjà dit, forcément, un projet de gouvernement, un projet institutionnel, il est forcé de rester enfermé là-dedans. Donc ça montre une fois de plus que le terrain, la discussion et les perspectives face à la militarisation, face aux guerres qui explosent actuellement, c'est un terrain qui ne peut pas avoir d'illusions sur le champ institutionnel et qui doit s'organiser en dehors et surtout contre.
0: Okay. Bah, merci beaucoup Vincent Hissier. Bah, on va devoir rendre l'antenne. Je te remercie encore. Et puis on encourage toutes nos auditrices à aller acheter ton livre en librairie aux éditions La Dispute, donc contre l'écologie de guerre. Merci à toi.
1: Merci.

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1: 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Elle peut pas pouvoir. Danse, idiotie. Contre-pouvoir dedans, elle peut raconter ce qu'elle fait et faire ce qu'elle raconte, dans les deux sens. Poser des objets, mâcher des mots et attendre, longtemps. Faire et attendre. Poser, attendre, longtemps. Parfois un mouvement vient, parfois non, parfois silence. 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
5: Quand c'est Paris Pluriel, il est 18h et c'est l'heure de la suite au prochain numéro, l'émission qui vous parle de revues, de fanzines, de journaux et de magazines tous les 4e lundi du mois. L'extrait du texte que Xavier vient de vous lire, La danse à peu près de Gilles Amalvi, est paru dans la revue Incise, publiée par le T2G, le théâtre de Gennevilliers, dont nous avons choisi de traiter ce soir à l'occasion de la sortie de son 9e numéro cet automne. C'est une revue annuelle, assez protéiforme, née au croisement de deux questions, celle de la critique et celle du lieu. Et nous aurons l'occasion d'y revenir ensemble et nous accueillons donc au studio ce soir Diane Scott, rédactrice de la revue Incise, qui vient donc nous parler ce soir. Bonsoir à vous Diane.
6: Bonsoir.
5: Alors on va commencer de but en blanc par parler de la matérialité de la revue pour aborder un petit peu l'objet lui-même. Donc on se demandait, comme on s'intéresse beaucoup au processus d'élaboration des revues, comment se passe la fabrication. Et pour les auditeurs, on va préciser d'emblée le format assez singulier de cette revue qui, en fait, au premier coup d'œil, ressemble plutôt à une sorte de livre de poche, pour le dire facilement. Enfin, il ressemble davantage à un roman qu'à ce qu'on s'imagine habituellement d'une revue. Et donc, on se demandait quels choix vous ont amené à cette forme.
6: C'est vrai que le travail de la forme, le choix du papier, le choix de la police... Le format lui-même de l'objet, son rapport physique, enfin que la manière dont on a de le tenir, de le prendre en main, c'est quelque chose qu'on a pensé à pied d'égalité avec les choix éditoriaux, avec l'esprit de la revue, avec ses axes fondamentaux. Et cette manière qu'on a eue de vouloir penser en totalité l'objet, c'est-à-dire de ne pas en... à la fois de prendre en main tous ces éléments. On n'a jamais voulu externaliser un choix, à part l'impression évidemment qu'on imprime en France, mais c'est pas, à part ça, tout l'ensemble, on le prend en charge intégralement, et en particulier la question de la diffusion, du rapport avec les libraires. C'était une manière pour nous de ne pas hiérarchiser ces différents éléments et de vouloir les penser chacun dans sa spécificité et dans la cohérence du projet lui-même. Et c'est-à-dire de ne pas renoncer à un moment donné à ce qui est un élément qui soit décroché de la pensée d'ensemble et finalement secondarisé. Parce qu'en fait, le choix du papier, c'était aussi important, le choix de la police, aussi important que de savoir qui on accueille pour écrire et comment on pense la présence de la revue en librairie et c'est quoi son prix. Tout ça, c'était des questions qui, en dernier ressort, touchent finalement au projet lui-même de la revue, qui est qu'est-ce qu'un lieu ? comment la revue fait lieu

0: elle-même. Et en réfléchissant à votre question, en fait, je me disais finalement cette manière de penser en totalité un objet, d'une certaine manière, on pourrait dire que c'est quelque chose qui touche à un acte de désir. Parce que quand on désire un objet ou un être, il me semble que il n'y a pas d'hiérarchie dans les éléments. Tout est important.
1: Et d'ailleurs, on allait venir à cette question du
2: lieu. Oui, concernant
1: lieu,
2: la couverture, puisqu'elle reprend cette question du lieu. Donc les couvertures sont toujours assez similaires, hein. Alors parfois il y a quelques illustrations, mais globalement on a donc le titre, revue incise, le numéro avec un point, hein, donc revue incise par exemple numéro 9 points, et puis en dessous, en sous-titre, il y a entre parenthèses cette phrase, qu'est-ce qu'un lieu? Donc est-ce que vous pouvez nous décrire un petit peu les deux choses, pourquoi incise, donc, voilà, vous allez nous expliquer, et surtout pourquoi ce sous-titre entre parenthèses, qu'est-ce qu'un lieu?
0: Mais j'étais très sensible à votre manière de présenter la revue parce que c'était complètement raccord avec ces signifiants qui composent la couverture et la revue. Alors, je commenterai rapidement, effectivement, ces deux éléments, incise et puis le lieu. Alors, effectivement, le nom de la revue, c'est Revue Incise. Et pour nous, cette idée, ce geste, ce mot incise, c'était une manière d'imager ce qu'on attendait de la critique, c'est-à-dire un acte de rupture et de coupure. De coupure à la fois dans un milieu théâtral que, au moment de la création de la revue et encore maintenant, on trouve relativement clos sur lui-même dans une espèce de, on pourrait dire, de rente, de situation morale et culturelle. Et donc inciser ce milieu théâtral pour y faire circuler d'autres sens, d'autres apports, et puis que lui-même, il dégorge un peu. Mmh. Et puis, il s'agissait aussi d'inciser dans les pratiques de la critique. Quand la revue a été créée, et encore maintenant, elle est née d'un livre antérieur qui s'appelle Carnet critique Avignon 2009, qui est mon premier livre et qui est un livre de critique dramatique pure et dure, c'est-à-dire on prend un spectacle et on élabore à partir de ça.
2: Donc vous étiez à l'origine également.
0: Voilà, c'est moi qui ai écrit ce livre parce que j'étais en résidence, invitée par le OFF d'Avignon à l'époque en 2009 pour écrire sur l'ensemble de l'édition, à la fois in, off et puis le festival en lui-même. C'était une très belle invitation qui, je crois, n'a pas eu de suite, enfin je veux dire qui n'a pas été répété, mais qui en soi en 2009 était un acte de la part de l'association du OFF d'Avignon. Et donc j'ai écrit ce recueil de textes. Et c'est après la lecture de ce livre que Daniel Jeantot, Juliette Wagman et puis Frédéric Herrmann, qui était déjà dans l'aventure à sa façon du studio théâtre de Vitry, m'ont invité à créer la revue sur la base précisément de ce rapport critique qu'ils trouvaient un peu frais, en fait. Et frais parce que, principalement, je pense, cette pratique de la critique que j'essayais d'avoir, elle était héritière de la critique de l'idéologie. Et de choses qui ne venaient pas du tout du théâtre, en fait, qui étaient assez étrangères à la pratique de la critique dramatique patentée, disons.
2: D'accord. Et pour ce qui est du sous-titre « Qu'est-ce qu'un lieu ?»
0: Alors, qu'est-ce qu'un lieu vraiment
2: J'imagine qu'il y a une idée, ça se réfléchit puisqu'elle apparaît sur chaque couverture.
0: Oui, c'est, on pourrait dire, la question qui cheville l'ensemble des sommaires. Et qui est la question sur laquelle on s'est appuyé parce qu'on voulait déplacer la focale du théâtre de la notion de public, qu'on trouve asphyxiante et fausse, à la notion de lieu. Et ce déplacement, il a un nombre de vertus absolument considérables. J'en nommerai juste une qui est liée vraiment au moment où on a créé la revue. Tout le monde a en tête un programme, une plaquette de saison. Donc les théâtres publics et les théâtres privés aussi éditent des plaquettes de saison où ils annoncent leur programme. Et jusqu'à présent, en tout cas, pendant tout le temps où moi j'ai été spectatrice jusqu'au tournant des années 2010, la tradition voulait que la présentation d'un spectacle se fasse avec, à un moment donné, dans la page qui lui était consacrée, la mention des coproducteurs. des lieux et des structures qui financent le spectacle, qui éventuellement l'accueillent. Enfin voilà, c'est toujours des montages très difficultueux, de plus en plus difficultueux et très particuliers, et très signifiants aussi sur l'histoire d'un spectacle. Or ça, au tournant des années 2010, il y a eu quelque chose qui n'a pas du tout été commenté, à part... dans certains cas, moi je l'avais fait dans le mensuel Regard à l'époque, j'ai nommé cet effet de refoulement où tout d'un coup, tout ce qui relève des modes de production a été basculé à l'arrière des programmes de saison dans une page qui s'appelait crédit, mention de crédit, enfin, et qui était encore 7 ou 6, donc complètement illisible, et qui était devenue complètement... qui était escamotée en fait.
2: On a caché les lieux.
1: Invisible.
0: Voilà. Cacher le lieu étant cacher une dimension très concrète de la production.
2: Oui, de la production, notamment du théâtre public.
0: Oui.
1: Les inscriptions, enfin les héritages de chaque lieu, enfin qui j'imagine sont signifiants pour toutes les personnes qui peuvent les fréquenter. Donc il y a j'imagine des familles, enfin qui peuvent se reconnaître aussi autour de certains lieux certainement. Et c'est vrai qu'invisibiliser ces étapes-là de la production, c'est d'une certaine façon aplanir sans doute, enfin montrer le produit sans ces étapes préalables. Donc, nous parlions de lieu et de, voilà, de la conception du lieu au sein de la revue, mais donc on a relevé dans le colophon justement de votre revue la mention de deux lieux importants, notamment le studio du théâtre de Vitry et le T2G à Gennevilliers. Et donc on aimerait revenir avec vous sur les circonstances qui ont mené à donc ce changement de lieu d'édition, et puis aussi sur les circonstances de la nécessité d'ouvrir ce nouvel espace d'écriture dans un lieu où ça parle. Voilà, et on se demandait aussi quels avaient été les effets du changement de lieu entre Vitry et Gennevilliers. Et puisque le format est resté le même, donc il y a une continuité dans la revue, et peut-être aussi revenir un peu pratiquement sur le nombre de personnes qui collaborent à la revue pour qu'on ait une vision un peu de la façon dont vous fonctionnez.
0: Alors la revue effectivement est restée relativement constante en tant qu'objet et dans son projet. De sa naissance en 2014 au studio Théâtre de Vitry-sur-Seine à aujourd'hui, au T2G, Théâtre de Gennevilliers. Alors de ça, je pourrais dire deux choses. La première, c'est que quand la revue est née, donc, elle a été pensée comme un spectacle de plus dans une saison. C'est-à-dire... qu'elle contient dans son principe quelque chose qui est de l'ordre d'un acte d'auteur. Et d'ailleurs, j'en suis très heureuse, quand vous regardez le programme du Théâtre de Gennevilliers, Revue Incise apparaît comme un des projets structurants de la direction et en tant que rédactrice en chef, je fais partie des artistes associés. Et donc cette idée finalement, et c'est pas du tout ni une facilité, ni quelque chose à l'emporte-pièce, c'est qu'effectivement il y a un acte subjectif à la fois dans la création de la revue, puisque ça a été décidé par le petit triumvirat que j'ai nommé tout à l'heure, et puis parce que je le prolonge et donc, chaque sommaire contient cette espèce de quotient subjectif où, à chaque fois, c'est une photographie à l'instant T de là où j'en suis dans mon travail de recherche, de curiosité, dans ce que je peux découvrir intellectuellement et aussi dans ses limites. La deuxième chose que je pourrais dire pour répondre à votre question, elle touche au lieu public que vous avez nommé tout à l'heure. C'est que si on peut être en mesure d'apporter autant de soins à la conception d'une revue qui dure, avec autant de liberté, parce que c'est une des rares revues éditées par un théâtre qui ne parle pas tant de théâtre que ça, pour ne pas dire, dans certains cas, pas du tout, et qui, d'autre part, est complètement décrochée de son lieu commanditaire. J'ai la liberté de n'avoir aucun effet de miroir à produire par rapport à la programmation du théâtre de Gennevilliers et par rapport au travail artistique de Daniel Gento dans son travail propre de dramaturge et de metteur en scène. Et donc, cette espèce de liberté, d'une certaine manière, de travail, Je crois qu'elle est très tributaire des conditions de production, pour y revenir, de la revue, qui sont le théâtre public et la pratique qu'on souhaite avoir d'un tarif qui soit accessible autant que possible aux étudiants, aux gens qui ne sont pas très fortunés, parce que les revues, c'est souvent à la fois un espace d'élaboration, d'expérimentation, c'est un haut lieu historique de travail intellectuel et artistique, et en même temps, aujourd'hui, c'est des objets qui sont assez chers en général. Et nous, on tient beaucoup à ne pas l'être.
1: Alors, merci beaucoup. Oui, on va enchaîner donc avec une lecture de Xavier, donc qui va nous lire l'avant-propos que vous avez écrit sur le texte de Gilles Elmalvy, qui nous a lu tout à l'heure.
2: Oui, on avait envie de lire ce texte avant de vous poser la question de la ligne éditoriale. Je vais lire donc cet avant-propos. Que l'on pense au livre Post-Critique paru en 2019, au podcast L'Esprit Critique de Mediapart ou au livre Quantique de la Critique paru en 2021, il y a une actualité autour de la critique. C'est une actualité qui entend renouer avec une exigence. Elle raconte d'abord un désir d'intelligence de l'époque. Mais c'est aussi une actualité malheureuse. S'il lit l'intuition de ne pas atteindre au plus vif ce que pourrait être la critique, de ne pas disposer d'un concept de critique assez fort pour penser à hauteur des événements. Revue Incise a été conçue à partir du désir d'écriture critique, c'est-à-dire aussi à partir d'une forme d'inquiétude.
1: Donc, à propos de la ligne éditoriale, sachant que c'est une parution annuelle, on se demandait si vous voyez un matériel commun entre les différents numéros depuis maintenant 9 ans, sachant que en fait, il n'y a pas de thème qui différencie de but en blanc un numéro de l'autre. En tout cas, ce n'est pas annoncé en couverture du numéro, comme ça peut arriver dans d'autres revues. Donc, on se demandait si cette réitération, d'une certaine façon, de la même couverture, avec parfois de délicates illustrations, donc des gravures d'ailleurs incisées, des gravures qui nous semblent comme... technique finalement rappelée à la question d'incise. Hein, et donc voilà, on se demandait si cette répétition faisait travailler un même matériel, s'il y avait un matériel commun entre les numéros, quelque chose qui relèverait du sédiment, de l'insu, quelque chose qui échappe, qui revient toujours.
0: Alors cette question du matériel commun, elle est difficile. C'est difficile de vous répondre parce que en réalité... Le projet, justement, de la revue, c'est d'offrir... c'est une image qui a l'air un peu cucu, mais il y a quelque chose du bouquet sauvage. Et d'un... Au contraire, de chercher à accueillir quelque chose qui serait un ensemble d'objets hétérogènes, dont les liens seraient sous-jacents. Vous avez raison, il n'y a pas de thème dans la revue, pas de majeur, pas de mineur, comme dans beaucoup de revues. Donc c'est une revue qui est structurée, comme je l'ai dit tout à l'heure, avec des textes qui sont mis tous à pied d'égalité, quelle que soit leur longueur, leur thématique, leur manière d'écrire. Et il y a juste un ordre du sommaire qui est proposé, qui est souvent aussi un ordre du coup, qu'il faut penser spécifiquement pour chaque numéro, puisqu'il n'est pas préétabli en fonction d'une thématique qui ordonnerait l'ensemble. Et ce travail-là, il est très plaisant, réjouissant, parce que ça appartient justement à tous ces petits détails qu'il s'agit de penser. Et quand je vous disais que notre vœu, c'était d'aller vers des formes d'hétérogénéité dans l'écriture, je pense notamment au théoricien américain Frederick Jameson, dont on a publié des textes traduits, parce qu'il y a un axe de traduction assez important dans la revue. Et Jameson parle de la science-fiction en disant que la science-fiction, il en parle de manière paradoxale, en la posant comme l'endroit où l'on pourrait identifier les bords de notre imagination collective. C'est-à-dire que ce n'est pas le lieu où on voit à l'œuvre une efflorescence imaginative, mais à l'inverse, c'est ce qui nous montre ce que nous sommes seulement en capacité de penser. Alors, c'est vrai que Revue Incise, c'est une revue assez savante, parfois un peu ardue à lire, parce qu'il y a des textes un peu théoriques, et puis c'est notre manière de penser notre générosité, c'est-à-dire de se dire qu'on va offrir quelque chose vraiment où on ait quelque chose à se mettre sous la dent. Et pour autant, ce sont des textes qui cherchent tout le temps à remettre en cause leur propre format, à casser un formatage, même si des auteurs ne sont pas nécessairement, même si nous, nous ne sommes pas nécessairement des universitaires, on a forcément tendance à tendre vers quelque chose d'un peu établi dans les modes de, d'expression. Et donc, on est plutôt friand de formes qui nous déroutent ou qui proposent des modalités d'écriture qui seraient justement à même de soutenir un projet critique, comme vous avez eu la bonne idée de lire le, les quelques phrases qui en disaient une sorte d'horizon, quoi.
1: Merci. Merci beaucoup. Alors, avant de poursuivre cette discussion, nous allons faire une pause musicale avec un extrait d'un morceau du compositeur Hans Eisler, choisi par Diane, et qui s'intitule « 14 manières de décrire la pluie », qui date donc des 1940-41. Je me demandais si vous vouliez nous en dire un mot avant que nous l'écoutions.
0: Oui, avec plaisir. J'étais très... On est très aimanté dans la revue par la théorie critique, dans le texte qui ouvrait le numéro 1, on citait le projet de revue de Benjamin, de Walter Benjamin, et c'est vrai que cette période-là particulière de travail d'un certain nombre d'exilés européens, juifs européens aux États-Unis, dont Hans Eisler faisait partie, avec Adorno notamment et un certain nombre d'autres gens. Et Dieu sait si le rapport avec Adorno est important, puisque ce sont tous les deux des disciples de Schoenberg. Et donc le petit extrait appartient à une œuvre qui est consacrée, enfin qui a été écrite pour l'anniversaire du maître, ses 70 ans. C'est un moment d'écriture pour tous, enfin de création, très intense, très douloureux. C'est une période d'exil qui est traversée de grande détresse et qui est sans doute d'une certaine manière qu'on peut lire comme au-devant de nous. Et puisque vous avez lu des extraits du numéro 9, il est question aussi dans ce numéro 9 de la période de Brecht, oui, en Californie, qui est tout à fait contemporaine de l'extrait, ouais, qu'on va entendre.
1: On va y revenir, merci beaucoup.

0: Vous écoutez la suite au prochain numéro, l'émission consacrée aux revues sur FPP 106.3 FM. Et ce soir, nous recevons Diane Scott, rédactrice de la revue Incise, éditée par le Théâtre de Gennevilliers, T2G.
1: Alors, comme on le disait tout à l'heure, la revue Incise, c'est un espace de rencontres et de croisements inattendus qui joue sur la multiplicité des formats, des statuts et des lectures, en faisant le croisement donc, entre différents champs qui vont de la poésie, littérature, à des travaux de traduction en cours, et avec une place importante, centrale même quand même pour la critique, comme on le disait tout à l'heure. Donc voilà, je vais essayer.
0: Alors, moi je m'interrogeais sur le statut de la parole dans votre revue, notamment la question du « en cours ». Donc vous consentez à la possibilité que la parole n'est pas figée, et l'écrit non plus. C'est ça qui est assez étonnant quand même dans cette revue. Vous laissez la place aux pages arrachées, aux livres non encore écrits, aux ratures. Bref, votre revue semble être un espace qui laisse la place à ce qui peut surgir et à l'imprévisible. On sent que vous traquez une forme d'insaisissable, quelque chose qui échappe sans cesse, que la parole approche mais ne saisit jamais, mais que parfois l'écriture peut approcher. Comment vous situez-vous dans le monde de l'écrit et de la parole ?
2: Merci d'abord de votre lecture que je trouve très généreuse. Alors votre question elle est difficile. C'est vrai que faire une revue c'est une façon de prendre la parole d'abord, c'est-à-dire une manière de prendre la parole à ses propres conditions et non pas d'ouvrir le débat comme on a pu le dire quand on a créé la revue. Parce que je pense que le geste était plus incisif encore, il s'agissait de prendre la parole et d'énoncer un certain nombre de choses. Et que le débat ait lieu ou pas, après tout, ça ne nous regardait plus d'une certaine manière. Enfin, la force, quand quelque chose a lieu, quand il y a une prise de parole qui fait mouche, c'est que précisément ça modifie les conditions dans lesquelles cette parole s'est énoncée. Et donc, la question du débat s'en trouve elle-même déplacée. Alors, pour essayer de vous répondre, je suis embarrassée avec votre question parce que j'entends ce qu'il y a de vertueux dans cette idée de ce qui surgit, de ce qui serait de l'ordre du non fixé, de l'inattendu. Et dans le même temps... je voudrais ne pas verser dans une opposition qui serait une parole majeure, dominante, écrite dans le marbre, versus quelque chose qui serait moins fixe. Bon, de fait, une parole écrite, elle est fixe. Et juste pour vous répondre plus précisément, je vois dans un certain nombre de champs, à la fois dans la critique littéraire, je pense à Rester barbare, qui est paru à La Fabrique récemment, je pense au champ de la psychanalyse, où essaye de s'agencer différemment un certain nombre de choses par rapport à l'interpellation politique qui lui est faite, surgir une opposition entre le majeur et le mineur. Du côté du mineur, par exemple, le barbare, du côté du majeur, je ne sais pas, quelque chose comme l'occidental. Ou... Dans le champ analytique, on le sait, il y a l'idée qu'il y aurait une psychanalyse très établie, instituée, un peu conservatrice, versus des pratiques plus fines, plus attentives, forcément meilleures. Et je trouve cette opposition un peu facile. Alors peut-être qu'elle n'était pas dans votre question, hein, mais je l'extrais et je l'exacerbe un peu pour dégager le champ dans lequel nous on essaye de se situer, qui n'est pas celui de cette opposition-là, qui est finalement une opposition qui est une manière de se pousser du col. Et cette opposition entre le majeur et le mineur, elle vient de Deleuze et de Guattari, quand ils ont travaillé sur Kafka et qu'ils ont... donner cette catégorie de littérature mineure pour Kafka, mais sur la base non pas d'une capacité à faire un pas de côté par rapport aux normes, mais au contraire de produire un acte littéraire qui était plus que contraint en réalité. C'était pas la transcendance d'un ordre imposé versus une sorte d'immanence comme ça, ou de manière de rejoindre une espèce de territoire immanent de la langue, mais au contraire, c'était la confrontation en acte avec des impossibles conjugués, à la fois par rapport à la langue allemande et à la fois par la langue tchèque. Alors, je ne rentre pas dans les détails, mais c'est pour dire qu'en réalité, ce rapport à l'écrit qu'on essaye de produire, effectivement, il essaye de ne pas être du côté de la hiérarchie, d'un geste autoritaire, et en même temps, on est dans ces contraintes-là.
0: Mais vous aviez une formule tout à l'heure que j'ai notée, qui est sortie comme ça. Vous avez dit des textes qui cherchent. Peut-être que plutôt que de rentrer dans une séparation entre mineur, majeur, figé, malléable, mouvant, etc. C'est plutôt des textes figés, mais qui sont en train de chercher quelque chose. Et c'est peut-être aussi pour ça que vous ne produisez pas un livre, mais que vous produisez une revue, en fait, où en fait, le mouvement il se joue presque d'un numéro à l'autre.
2: Oui, c'est vrai que depuis le début, les sommaires bougent. Et pour répondre par rebond à votre question de tout à l'heure sur la matière commune, il y a quelques signifiants structurants, la critique, la question de la culture, la question de l'art aujourd'hui, et puis la manière d'essayer de les aborder, elle se déplace en ayant quelques éléments forts qui sont vraiment... une grande curiosité à l'égard de la scène internationale, intellectuelle. Donc, tout un travail de traduction à chaque numéro. Et puis, aussi, un très fort désir du côté de la poésie, de l'écriture littéraire, à la fois dans les productions modernistes et en même temps dans ce qui se fait de plus contemporain, comme le dernier numéro le montre avec... un petit texte en prose d'Anne Parian, par exemple.
1: Bien, merci beaucoup. On va écouter donc un numéro, un morceau donc, qui nous a été proposé par Diane.

0: Vous êtes sur Fréquence Paris Pluriel et vous écoutez la suite au prochain numéro. Nous sommes toujours avec Diane Scott de la revue Incise et le morceau que nous venons d'entendre est Ragazzo Triste.
1: Ragazzo Triste.
0: Voilà, de Patty Bravo de 1968.
1: Bravo.
0: Est-ce que Diane, vous avez quelque chose à nous dire sur le choix de cette musique ?
2: Oui, je l'ai choisi pour deux raisons. Bon, la première, c'est une affection personnelle pour la pop italienne de cette époque, des années 60-70. D'ailleurs, en préparant l'émission et en écoutant des extraits de Patty Bravo, je me rendais compte combien, je le savais pour Mina par exemple, mais combien ces jeunes chanteuses ont été confrontées dans les émissions de télé de la RAI de l'époque, étaient vraiment imprégnées de cette culture italienne ultra-catholique, en but à un machisme immanent, on pourrait dire, dans le rapport aux présentateurs, qui sont toujours d'un paternalisme vraiment très, très étonnant. Et la deuxième raison, c'est que j'ai parlé tout à l'heure de la thématisation de la question de la culture, parce que c'est une des questions de Revue Incise. C'est qu'est-ce que c'est que pratiquer la critique aujourd'hui? Et donc, qu'est-ce que ça veut dire produire une critique dans la situation de production culturelle qui est la nôtre aujourd'hui, avec le sentiment d'impuissance qui était nommé dans l'extrait que votre collègue a lu tout à l'heure. Et on a abordé la question de la variété, notamment dans le numéro 1. Le numéro 1 est épuisé, c'est-à-dire le succès de la revue. Mais il était question d'un spectacle qui a eu énormément de succès, qui s'appelait Paroles gelées, qui était conçu à partir de Rabelais, d'un metteur en scène qui s'appelle Bellorini, qui a dirigé un CDN comme celui de Gennevilliers dans la banlieue parisienne. Et c'était un spectacle qui, à l'instar de beaucoup, pardon, convoquait des morceaux de variété très connus, une espèce de corpus commun de l'industrie musicale, genre de musique qu'on entend dans les supermarchés. Et il y a eu beaucoup de spectacles qui ont carburé à ce matériel-là. Et donc, j'avais essayé de travailler sur cette question, de savoir quel était l'enjeu, en fait. Comment penser ce surgissement de ce matériel-là dans le théâtre? Et donc voilà, c'est la deuxième chose. Et puis, c'est une question qui traverse quelques numéros, jusqu'au numéro 7, par exemple, où il est question des Indes galantes, de l'opéra de Rameau, tel que Clément Cogitor l'a repris à l'Opéra de Paris. Et là aussi, il me semble qu'il y a des traits communs dans... en fait, ce sont des spectacles qui se ressemblent dans leurs ambitions et dans leur idéologie.
3: Merci pour cette cohérence des choix musicaux, puisqu'on va écouter les Indes galantes tout à l'heure pour faire écho donc à cette présentation. Donc on abordait la question de la polysémie de la critique, et donc on va aborder à présent d'une part le sommaire du numéro 9, et puis aussi la part d'inscription militante dans laquelle la revue a émergé dans le contexte des luttes des intermittents et précaires. Qui fêtent d'une certaine façon leur 20 ans. Je ne sais pas si le mot fêté est le mot le mieux choisi, mais on aura l'occasion d'y revenir. Et donc, lors de la présentation du numéro 9 de la revue à la librairie Aix à Paris, Diane, vous disiez en substance que s'il y avait une photographie de classe du monde du théâtre, vous aimeriez que la revue Incise soit l'élève qui regarde de côté. En effet, c'est une revue de critique, mais qui ne publie pas à proprement parler de critique théâtrale. C'est une ouverture sur un hors-champ. Et donc, j'aurais aimé vous demander si, dans le sommaire du numéro 9, certains auteurs vous semblent particulièrement représentatifs de ce hors-champ, de ce déplacement que vous souhaitez opérer.
2: Alors, j'aimerais bien me saisir de votre question de façon un peu maligne. En usant de l'équivoque de la classe. Pour prolonger en fait ce que je disais tout à l'heure par rapport aux Indes galantes et par rapport à la variété, à la pop. Mais ce sera une manière de vous répondre néanmoins sur le fond, mais en faisant une sorte de ruse. Je crois que le théâtre, aujourd'hui, est le lieu privilégié d'un récit culturel qui veut que la culture soit le lieu d'une réconciliation. Et c'est ce que racontent sans doute un certain nombre de spectacles dont nous avons traité dans Revue Incise. Je pense en particulier parce que c'est un parcours de metteur en scène qui est très emblématique et qui raconte quelque chose de nos attentes par rapport au théâtre. Je pense au travail de Mohamed El-Khatib. On en a parlé dans le numéro 4 de la revue, notamment d'un spectacle qui s'appelait Corinne Dada. C'est un metteur en scène qui a travaillé sur le football, qui a travaillé d'abord sur des choses plutôt biographiques, autobiographiques. Et moi, je m'étais attachée en particulier à ce spectacle, Corinne Dada, parce qu'il mettait en scène une dame qui fait le ménage, qui était elle-même présente sur scène. Et donc, avec cette actualisation finalement du théâtre documentaire, avec l'idée que le théâtre serait un lieu de pratique de classe, un lieu de pratique bourgeoise, et que la confrontation avec quelque chose qui lui serait autre, étranger, voire subalterne, était quelque chose qui était à même à la fois de secouer un public censément un peu rassis, et d'autre part d'atteindre finalement à une ambition populaire, d'atteindre l'adresse populaire historique que le théâtre supporte dans son projet, disons, moderne. Alors, ça, c'est une question qui, je crois, vertèbre complètement le théâtre depuis la Révolution française. C'est l'objet de mon dernier livre, S'adresser à tous, Théâtre et industrie culturelle, qui est paru l'an dernier. Et ces questions autour de l'articulation entre théâtre et culture, entre la manière dont le théâtre pense son projet historique et la façon dont les pratiques de scène s'emparent de ces injonctions, de cette demande, c'est un des objets de la revue et on le traite d'une manière ou d'une autre. C'est pour ça que j'évoquais la question des Indes galantes. Alors, bon, vous voyez, photographie de classe, c'était un peu ça. Il me semble qu'il y a des spectacles qui sont des sortes de clichés, dans tous les sens du mot d'ailleurs, où on convoque des spectateurs ou des objets de scène, des figures sociales qui sont, en tout cas c'est le reproche que je pourrais leur faire, qui, loin de produire une lecture effectivement émancipatrice, en réalité réassigne ces figures-là dans des polarités de classe qui sont des manières de s'emparer de la question du théâtre populaire d'une façon faible.
3: Merci beaucoup. En fait, avec cette question de la classe, ressurgit l'inscription politique de la revue et la place importante que vous avez fait à Bertolt Brecht, notamment dans ce numéro 9, puisque vous publiez un essai qui est consacré au journal de travail qui est paru pendant la Seconde Guerre mondiale à partir de coupures de presse que Bertolt Brecht a réunies, montées, commentées dans des textes semi-épiques, semi-lyriques, et également la traduction d'une nouvelle tirée d'un fait véritablement advenu dans ces années de la Seconde Guerre mondiale en Allemagne au sujet d'une femme travestie. Et donc voilà, ça me semblait un écho important et que je souhaitais aussi d'une certaine façon relier avec la dimension politique de la revue qui est née en fait en concomitance avec les luttes de la CIP, donc la coordination des intermittents et précaires d'Île-de-France, qui tenait donc ce qu'ils appelaient la permanence de l'intermittence, qui fait l'objet d'un texte au sein du numéro 9 de votre revue qui publie toute une série de tracts, matériaux de correspondance issus de ces années de lutte. Donc voilà, si c'est possible d'articuler ces deux pans présents ensemble dans le numéro 9 pour nous en livrer quelques clés de compréhension.
2: Eh bien, je dois dire que je suis très heureuse d'être invitée ici, puisque vous aussi, à Fréquence Paris Pluriel, vous êtes un lieu né des luttes des années 90. Et il est vrai que dans le dernier numéro, nous accueillons tout un dossier qui n'est pas un dossier théorique cette fois, qui est vraiment à même les luttes et à même le militantisme. Donc c'est un statut de texte, puisqu'on parlait des statuts et des formats tout à l'heure, qui est assez particulier, dont on n'apprendra peut-être rien immédiatement, mais où il s'agit d'y lire quelque chose de la lutte qui a lieu depuis 2003, qui a flambé en 2003 à l'occasion donc d'une réforme de l'assurance chômage concernant les annexes 8 et 10, qui touchait en particulier les professionnels du spectacle. Et on voulait rendre hommage à la permanence de cette lutte, puisqu'effectivement il y a une des commissions qui perdure, qui est celle qui a lu le protocole, et par un tour de force historique assez considérable, ce sont des gens qui ont produit un savoir sur le dispositif lui-même qui était mis en place, à telle enseigne que les militants en savaient plus, tout simplement, que les agents de l'État qui avaient conçu la réforme et qui essayaient de l'appliquer. Alors, il se trouve qu'aujourd'hui, c'est un anniversaire un peu triste, puisqu'on a affaire à nouveau à des réformes successives de l'assurance chômage qui sont de fait des manières de paupériser des parties entières de la population. Et c'est vrai que la revue a une parenté par rapport à ces luttes-là. Alors, on ne peut pas se vanter d'être un fanzine ou d'être une édition pauvre, puisque c'est une revue qui est hébergée au sein même de l'institution publique et dans les CDN, qui sont des lieux encore tout à fait préservés. D'ailleurs, le statut des théâtres publics pendant le confinement a été très étrange. À la fois, ce sont des lieux qui ont été contraints à la fermeture. Et on sait très bien que ce sont des fermetures qui ont des enjeux idéologiques et pas du tout sanitaires, et avec néanmoins une sorte de qui était aussi confit d'une certaine manière dans la subvention publique. Et donc il y a comme ça une espèce de censure ouatée qui produira sans doute ses effets sur la manière dont les gens de culture construisent leur rapport politique à l'institution. Je crois qu'il y a beaucoup de gens, pendant ces deux années de traitement du Covid, qui se sont rendus compte combien l'État n'avait pas nécessairement en charge la protection des populations, mais d'autres enjeux. Et alors voilà, la revue accueille comme elle peut, et en rendant hommage, là, dans ce numéro 9, les luttes des intermittents. Quant à Brecht, c'est vrai qu'il appartient à cette période et à cette génération des intellectuels liés plus ou moins, de manière plus ou moins proche à la théorie critique, et que ce sont des voix qui ont produit, alors à même le travail artistique, puisque là il s'agit d'un manuel de la guerre, son ABC de la guerre, qui est un travail poétique et un travail de construction d'ouvrage. C'est un livre qu'il a conçu avec des coupures de presse, comme vous l'avez dit, donc il y a une vraie construction d'objets, et il y a quelque chose d'une pratique de la critique corrélée ou complètement nouée à l'écriture, qui est une manière finalement de répondre aux questions qui sont les nôtres aujourd'hui.
0: Pour terminer, on va avoir la dernière pause musicale. Donc là, nous allons écouter Les Indes Galantes de Jean-Philippe Rameau dans la version mise en scène par Clément Cogitor et Bintou Dembélé.

0: Vous êtes sur Fréquence Paris Pluriel dans l'émission La Suite au prochain numéro qui en ce moment même est en train de se terminer. Et vous venez d'entendre Les Indes Galantes de Jean-Philippe Rameau dans la version mise en scène par Clément Cogitor et Bintou Dembélé. Diane, est-ce que vous avez quelque chose à nous dire sur ce choix de musique, sur ce dernier choix ?
1: Oh, il s'inscrivait dans la suite logique de du passage. Si on se situe dans une interrogation sur l'idéologie culturelle contemporaine, il avait un lien avec le précédent extrait musical et puis un lien évidemment avec Revue 1-6 puisqu'il y a un article sur les Indes Galantes dans le numéro 7.
0: Alors avant qu'on se sépare, pouvez-vous nous dire quelques mots sur vos projets du moment et où et comment est-ce qu'on vous retrouve dans les semaines ou les mois ou l'année à venir ?
1: Eh bien, nous sommes en train de travailler sur le numéro 10.
0: Très bonne nouvelle.
1: Qui paraîtra donc en septembre 2023. D'autre part, nous sommes présents avec les autres membres de l'équipe de la revue, Simon Séguier, Guillaume Ranoux, Clément Sentier. Clémence est plus à Nantes qu'à Paris, et Guillaume Ranoux, qui est le correcteur, est plus en Bretagne qu'à Paris, mais enfin, il passe à l'occasion, et sinon, Simon Séguier et moi, nous sommes au T2G, donc vous pouvez nous retrouver très facilement, venez nous voir, et venez voir la revue dans la collection entière de ces numéros, alors, sauf le numéro 1, mais qui, depuis qu'il est épuisé, est en ligne gratuitement sur le site. Et donc ça, c'est un autre lieu, effectivement, de la revue. Il y a des entretiens, des textes de la revue ou sur la revue qui sont en ligne sur le site du Théâtre de Gennevilliers.
0: Et le site, c'est www.revue16.théâtredegennevilliers.fr.
2: Alors, merci beaucoup, Diane, pour votre présence avec nous. C'était la suite au prochain numéro, l'émission qui se consacre aux revues chaque quatrième lundi du mois sur Fréquence Paris Pluriel 106.3 FM. Ce mois-ci, nous étions en compagnie de Diane Scott de la revue Incise, éditée par le Théâtre de Gennevilliers, que vous pouvez retrouver sur revue Incise, théâtredegennevilliers.fr. C'est donc une émission produite cette fois-ci par Déborah, Xavier et Gladys. Merci beaucoup à tous et toutes d'avoir été avec nous. On se retrouve dans un mois, le lundi 28 novembre, pour un nouvel épisode de la suite au prochain numéro. Bonne soirée à tous. 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

0: féminisme noir, les féminismes arabes, les féminismes intersectionnels étaient déjà présents à l'époque. Et voilà, ça a un peu étouffé beaucoup de circulation de ces savoirs-là. Beaucoup de ces savoirs, ils ont du mal à circuler, à être répétés. Ils se font parfois simplement sur Internet, à travers des blogs, à travers des échanges. Et du coup, c'est vraiment un truc important de quasi faire de la contrebande de savoirs, quasi d'aller fouiller, d'aller choper un peu des trucs intéressants et de dire regardez, venez, on va introduire un peu, ces trucs-là qu'on n'utilise pas trop en France et qui sont quand même grave utiles. Et puis il y a aussi un côté reformulation. En plus, je fais du vidéo essai, donc j'essaie de lier des savoirs à des œuvres, à des trucs qui se passent dans l'actualité. Et donc du coup, il y a vraiment je recrée des savoirs. Je crée des savoirs en tant que meuf trans, je crée des savoirs aussi en tant que gosse d'immigré et gosse d'immigré arabe. C'est quelque chose dont je parle un peu de façon explicite, typiquement dans la vidéo sur l'orientalisme. Et puis parfois ça passe de façon un peu plus implicite, un peu plus cachée, mais ça m'intéresse toujours d'avoir ce point. Le thème de la frontière, le thème de la liminalité, il m'intéresse beaucoup pour ça. La relation évidemment avec les représentations de l'Orient de façon générale, et du monde arabe en particulier dans la culture hégémonique ici. C'est super important de créer nos savoirs parce que c'est un des thèmes qui est central dans le décolonialisme et dans les questions décoloniales, c'est que le savoir et du savoir de minorité va permettre de créer des communautés, va permettre de créer des institutions et va permettre de vivre tout simplement. Et d'ailleurs, inversement, pour le décolonialisme, littéralement, ils définissent la colonisation comme un épistémicide, comme l'imposition d'une épistémologie, donc d'un type de savoir par-dessus d'autres. Et c'est pour ça que pour moi, c'est super important qu'on fabrique nos savoirs, que je puisse filer un peu des trucs. C'est ce que j'essayais un peu, par exemple, de faire avec ma vidéo sur le jeu vidéo Transfem, de filer des trucs que les gens peuvent se réapproprier, qui créent un petit peu du lien et qui s'inscrivent dans déjà plein de circulations qui existent déjà. Donc voilà. Après, tu parlais des limites. YouTube, c'est un milieu qui est très inégal. J'ai commencé à en faire pendant le taf. C'était quasi impossible. Je sortais une vidéo tous les 6 mois, tous les 1 an à peine. Et puis après, j'ai eu 2 ans de chômage. C'était 2 ans à pouvoir lire et faire des vidéos H24. 2 ans où j'ai eu plus de liberté de parole aussi parce que j'avais pas à me dire, putain, si je critique certaines organisations féministes un peu majoritaires dans le jeu vidéo, je vais plus jamais trouver de travail. C'est quand même pas tout le monde qui a l'accès à ça. Voilà, et typiquement, même au niveau des aides, genre on parle souvent des aides du CNC, mais ça, il faut avoir 10 000 abonnés pour commencer à les toucher. 10 000 abonnés, il faut un gros travail avant en général pour le faire. Donc, c'est un milieu qui est ultra difficile d'accès. Il y a aussi énormément de violence en interne. Voilà, j'essaye de penser intelligemment ma place, j'essaye d'être utile et de à la fois faire des trucs intéressants et en même temps de montrer que je fais circuler des trucs, et voilà, mais ça reste pas un milieu idyllique.
1: Ça, j'en doute pas trop. Et du coup, ça me marque le côté contrebande du savoir. Du coup, c'est des savoirs qui viennent des marginalités, si je comprends bien. Et en gros, l'idée, ce serait aussi de faire des ponts entre finalement de créer... limite du sursavoir, donc recréer une épistémée, mais qui regroupe toutes ces marges. Enfin, je sais pas si je suis très clair dans ce que je veux dire.
0: Non, je comprends ce que tu veux dire. Pour moi, c'est plus... Le but, c'est pas de recréer quelque chose de totalisant, mais c'est effectivement de créer des liens, de créer des alliances, de créer des passages entre des savoirs et d'autres. On parlera un peu de la question de la visibilisation de l'identité. Et comment dire ça, c'est important quand je parle de problématiques trans de réfléchir à comment je fais pour montrer que à la fois c'est des trucs qui nous touchent particulièrement. C'est pas je vais aborder des questions comme l'état-nation, comme la chair, etc. Mais je vais les aborder d'un point de vue trans, et en même temps, c'est de montrer que ces expériences, elles circulent même au-delà de nous, même au-delà des personnes qui sont spécifiquement des gens qui transitionnent aujourd'hui dans l'Occident du 21e siècle, et de pouvoir laisser un petit peu circuler, ouais.
2: Et comme on l'a vu, ton contenu est très engagé. Est-ce que tu peux nous dire un petit peu comment tu définirais ton orientation politique ? Évidemment, tu n'es pas obligé de répondre entièrement. Est-ce que tu as des références historiques ou des événements, des figures ou même des expériences révolutionnaires qui t'inspirent ?
0: Globalement, niveau cadre, j'ai un cadre qui est de base matérialiste, donc pas forcément marxiste orthodoxe, mais en reprenant un peu cette méthode. mais qui tendent de plus en plus déjà à se centrer sur une critique de l'État-nation, à se centrer sur

0: critique de toutes les structures de pouvoir et de la façon dont elles reproduisent des ordres. Donc il y a quand même des... Il y a un peu des grosses tendances anarchistes dans ce que je fais. Et puis, comme je le disais, je puise au fur et à mesure de ma trajectoire, je puise de plus en plus dans de la critique décoloniale. Et du coup, voilà, d'un côté, j'ai un peu cet assemblage-là. De l'autre côté, en tant que militante, je milite à l'OST, qui est une organisation qui pratique le centralisme démocratique, une organisation qui réunit beaucoup de gens différents, mais qui a quand même des bases qui se rapprochent du marxisme. Et je pense pas, techniquement, qu'on puisse séparer pratique et théorie. Pour moi, les deux doivent s'influencer. C'est pas pour dire « Ah, quand je fais de la théorie, je fais un truc, quand je fais de la pratique, je fais autre chose ». Mais il y a un peu ce truc, je fais là où je vois de l'efficacité pratique autour de moi dans ce que je milite, et à côté il y a avoir une formation théorique qui est pas forcément orthodoxe, qui se résume pas à regarder uniquement ce qui est estampillé marxisme, etc. Pour moi c'est important, et voir à évoluer sur certains trucs, à faire évoluer ma pratique, à réfléchir même au-delà de mon orga, voir comment notre orga elle va interagir avec d'autres mouvements en France et à l'international, comment on construit nos alliances. Du coup voilà, c'est un peu flou, c'est un assemblage, mais j'espère aller vers un truc pour te donner plus tard une réponse plus cohérente.
1: Mais après, les assemblages, c'est porteur, enfin, ça correspond un peu à ce que tu disais avant. Enfin voilà, c'est aussi reconnaître sa place et que on tire un peu parti de tout ce qu'on peut trouver, et ça peut mener aussi à de l'efficacité, quoi. Et c'est là qu'on va venir à la fameuse division théorique du courant féministe, donc entre les matérialistes et le féminisme queer. Est-ce que toi, tu arriverais peut-être à résumer un peu cette tension-là et comment ça occulte en fait tout le reste du spectre féministe ?
0: D'un côté, on avait le féminisme queer qui du coup voyait le genre comme un discours, et un discours qu'il fallait défaire. Alors un discours, c'est pas uniquement ce qu'on dit, mais c'est toute une série d'actes par lesquels on va se montrer comme femme, comme homme, entrer dans une relation qui va être l'hétérosexualité. Alors que de l'autre côté, pour le féminisme matérialiste, le genre c'est d'abord une réalité, le genre c'est d'abord l'oppression. Pour reprendre un peu ce que dit Delphi, il peut pas, enfin voilà, on n'a pas été inventé deux termes, femme, homme, et puis ensuite on les a, qui existent que dans le discours, et on les a appliqués à la réalité. Donc ce qu'on a fait, c'est qu'on a séparé les femmes et les hommes au fur et à mesure, et on a créé toute une série d'excuses pour ça, d'excuses naturelles. Les femmes sont différentes des hommes, elles doivent avoir tel ou tel rôle dans la reproduction, dans le travail domestique. Du coup, c'est beaucoup la distinction marxiste de base versus superstructure. Donc la base, c'est ce qui est concret, l'oppression, et la superstructure, ça va être l'idéologie qui la justifie, mais qui est un truc secondaire. Ce qui va avoir des conséquences très concrètes, parce que en France, effectivement, le féminisme queer va beaucoup délaissé, en tout cas dans son côté, dans son côté un peu émergent, un peu mainstream, on va dire. La question des luttes sociales va assez peu en parler. On le voit notamment dans un épisode où Juliette de Rouard, qui était un théoricien queer, qui avait publié un article sur Mediapart pour argumenter qu'il fallait arrêter de dire femme et dire personne sexisée, et il y a eu une réponse, un autre article qui s'appelait Nommer l'ennemi, réponse à Juliette de Rouard, qui disait, mais en fait, nous, on est des femmes et on est des collectifs de femmes qui sommes opprimées dans l'espace domestique, mais aussi qui sommes opprimées parce que on fait du travail du care, du travail de femmes de chambre, du travail reproductif, même quand on est dans le salariat, en particulier quand on est des meufs pas blanches. Et du coup, c'est important de dire femme, de dire qu'on est des femmes et que c'est en tant que femme qu'on est opprimée, et en face que l'ennemi, de nommer l'ennemi, qui est donc l'homme en tant que classe sociale. C'est peut-être ce que j'ai oublié de dire au niveau du féminisme matérialiste, il a quand même un avantage, c'est de dire, mais en fait, on peut pas oublier qu'il faut mettre au centre les luttes sociales, on peut parler d'idéologie, mais on peut pas oublier le concret. C'est, même si je le critiquerai un petit peu, ça reste un bon guide en termes d'action, quoi. Donc voilà, c'est ça. Il y avait, par contre, derrière, très sérieusement, dans le féminisme queer, il y avait un peu cet abandon des luttes sociales. Dans le queer hérité de Butler, notamment, il y a une dimension assez transmisogyne qui a été souvent pointée. Bon, il y a beaucoup de célébrations de la subversion de genre individuel. Et donc, comme souvent, les femmes trans sont vues comme validant des normes de genre, et il y a des anecdotes assez lourdes sur Butler qui fait ces remarques-là à des meufs, alors que de l'autre côté, enfin souvent les gens qui vont se mettre en avant, ça va être des hommes trans ou alors des personnes transmasculines qui vont être toujours vues comme révolutionnant la masculinité, etc., etc., Preciado, par exemple, a énormément joué sur ça. Et en fait, on le voit beaucoup comme un prolongement d'un néo-masculinisme. D'un côté, les meufs ne font que reproduire les stéréotypes de genre, elles sont trop féminines, alors que de l'autre côté, les hommes, ils sont toujours à la pointe de la déconstruction, ils sont toujours à l'avant-garde. Donc il y a eu effectivement une querelle qui a été assez forte à l'université et dans les mouvements féministes entre féminisme matérialiste et féminisme queer. Cette opposition très marquée et très vindicative souvent, c'est quelque chose qui est assez français. C'est quelque chose qui est très très présent en 2020, enfin 2019-2020, quand moi je commence à vraiment énormément m'investir dans les mouvements et m'intéresser à la théorie. Donc vraiment, on s'envoyait un peu des noms d'oiseaux sur Twitter, les queers ne faisaient même pas attention aux matérialistes, les matérialistes assénaient leurs points encore et encore. Il y avait, comment dire ça, il y avait souvent aussi chez les matérialistes, j'étais plutôt du côté des matérialistes, mais je voyais déjà qu'il y avait aussi des... On basait souvent les critiques sur des compréhensions de Butler, de Judith Butler du coup, qui était vraiment à côté de la plaque, qui disait bon bah Judith Butler tout ce qu'elle dit c'est que il faut plus de représentation des queers sur Netflix et c'est ça la performativité. C'est pas exactement le souci, alors que par exemple à la même année aux États-Unis il y avait un gros volume qui s'appelait Transgender Marxism et dedans il y avait un article qui s'appelait littéralement La découverte scientifique de Judith Butler, donc où il y avait des critiques évidemment du cadre de Butler parce que c'est pas un cadre qui est marxiste, mais en tout cas les avancées circulaient, il y avait de l'intérêt des deux côtés, et il y avait beaucoup plus ces assemblages justement pour essayer de voir, comment on pouvait tirer parti d'un côté ou de l'autre pour faire avancer les cadres. Donc voilà, il y a eu un peu ce matérialisme comme une défense des luttes sociales. Je pense que c'est bien de le faire évoluer, je pense que c'est bien de le faire discuter parce qu'il y a plein de trucs intéressants qui ont été développés dans le féminisme queer.

0: On se retrouve, on discutait de la division au sein des mouvements féministes, notamment entre les théories féministes matérialistes et féministes queer. Et en fait, il y a quelque chose qui, justement, dans la critique qu'on pourrait faire aux matérialistes, qui, je pense, enfin, j'aimerais bien avoir ton avis dessus, ce serait qu'en fait, malgré tout, les superstructures et les idéologies rétroagissent quand même sur l'infrastructure, permettent d'optimiser en fait l'exploitation, qu'elle soit capitaliste, patriarcale, coloniale, etc. Et que au-delà de le justifier, c'est en fait la culture est matérielle.
1: Oui, je serais plutôt complètement d'accord. Genre, je pense qu'on ne peut pas forcément séparer les discours des faits. Quand on dit hommes et femmes sont différents, en fait, ce qu'on fait, c'est qu'on défend une opinion. On défend l'opinion, il faut une séparation homme-femme. Et c'est quelque chose qu'on voit quand on parle aux réactionnaires, c'est que ils croient pas forcément scientifiquement à la différence homme-femme. Tu peux leur donner des livres entiers, des bouquins entiers de preuves que les différences sont sur des spectres, ne sont pas construites, que c'est scientifiquement pas correct de les traiter comme ça et d'en déduire une organisation sociale. Ils vont pas l'écouter. Du coup, le truc, ce qu'ils disent, c'est pas scientifique. Ce dont ils parlent, c'est pas une fausse conscience ou un fantasme qu'il faudrait effacer. Il parle d'un projet politique. Et justement, c'est, enfin voilà, le fait de dire les hommes et les femmes sont séparés et de les séparer, c'est deux choses qui vont main dans la main et qui vont ensemble. C'est toute la question de la matérialité du discours, la matérialité de l'idéologie, et c'est un peu tout ce qui est, enfin voilà, tout ce qui a été déjà beaucoup abordé par Althusser et par un peu tout ce qui a, enfin voilà, tous les gens qui se sont ensuite inspirés d'Althusser. Donc c'est ça, il faut pas non plus tomber, il y a toujours ce risque de l'autre côté de tomber un peu dans le tout est du discours et du coup faut juste aller du côté du discours parce que en fait souvent le discours il fait que tu te retrouves, enfin que des femmes se retrouvent à exercer des travaux où elles sont particulièrement exploitées, voire à des endroits où elles subissent des violences encore plus fortes. Voilà, c'est pas pour dire que tout est imaginaire, mais justement c'est un lien qu'il faut toujours garder en tête.
2: Justement, tu parles d'oppression et de précarité. Les femmes trans racisées comme Marsha Johnson ou Sylvia Rivera, par exemple, aux États-Unis, ont été aux avant-gardes des luttes LGBTQIA+, mais justement, ce sont des personnes extrêmement précarisées. Comment est-ce qu'on s'assure que les luttes trans et féministes actuelles en France ne reproduisent pas d'autres oppressions? Par exemple, les questions de classe, de race ou de validisme?
1: Ouais, c'est une super bonne question. Pour moi, en gros, un des outils qui reste toujours super utile, un outil de départ, ça va être l'intersectionnalité. Et il y a un peu, je trouve, une intersectionnalité faible et une intersectionnalité forte. L'intersectionnalité faible, c'est un peu ce qu'on voit beaucoup, un peu, je trouve, dans les discours, c'est de dire, on se bat au nom des femmes. Et on inclut les femmes racisées, les femmes trans, etc., etc. Mais sans forcément aller se demander qu'est-ce qu'il faut changer en fait dans ce qu'on fait et dans nos actions pour non seulement les inclure, mais peut-être les mettre au centre. Et justement, pour moi, l'intersectionnalité qui est forte est celle qu'on trouve dans les textes de base du féminisme intersectionnel et que défendent les féministes intersectionnels qui sont bien formés et qui gardent la main là-dessus, c'est de dire en fait, il y a cette femme qui est au milieu de plein d'intersections, typiquement Marsha P. Johnson et Sylvia Rivera, qui sont entre transmisogynie, racisme, misogynie tout simplement, plus tout en bas de l'échelle des classes, et elles sont exclues de façon systémique de nos mouvements. Pourquoi? Qu'est-ce qui se passe? Qu'est-ce que ça peut faire évoluer? Bon, évidemment, c'est qu'il faut lier féminisme et lutte des classes, féminisme et antiracisme, mais plus précisément, justement, dans cette histoire, elle est super intéressante, c'est que dans le mouvement post-Stonewall qui donne petit à petit la Pride, on va peu à peu rejeter ces figures-là, comme Marsha P. Johnson ou Sylvia Rivera, parce que c'est des féminités trans et noires qui sont directement associées au travail du sexe. Dans New York des années 70-80, tu vois une femme trans, en plus pas blanche, les gens l'associent directement au travail du sexe, à une déshumanisation qui est assez forte, et il ne fallait pas qu'elle fasse tache au milieu d'un mouvement gay qui voulait se normaliser, qui voulait juste dire nous on s'insère dans la société, nous on est des hommes normaux, parfois on revendique quand même un petit peu la sexualité et tout, mais qui va rester dans une masculinité qui est plus acceptable. Il y a Jules Jill Peterson qui revient beaucoup sur ça dans une courte histoire de la transmisogynie, une brève, je crois que c'est une brève histoire de la transmisogynie en français, dans un chapitre super intéressant. Le mouvement gay, il va, et LGBT, va tenter de nettoyer un petit peu pour pouvoir être plus facilement accepté, pour pouvoir gagner un petit peu plus de poids pour eux en disant bah voilà, on est des gens normaux, écoutez. Et du coup, va exclure à la fois les revendications et à la fois les personnes qui font un peu trop pauvres et putes. Et c'est comme ça qu'on en arrive là. Ça sera redoublé encore plus par la suite, notamment dans la vague homonationaliste qu'on voit à partir des années deux, enfin qu'on voit depuis longtemps, mais qui devient très forte à partir des années 2000 des attentats du 11 septembre, de la guerre en Irak, tout ce que relate Jasbir Poire dans son livre. Et en fait, elle montre, c'est super intéressant, elle montre une continuation de ce mouvement-là. Les homos, ils se montrent comme intégrés à la nation américaine. Nous, on est, enfin voilà, on est dans la nation progressiste, on est contre les Arabes, mais justement, du coup, ils vont se montrer parfaitement intégrés, parfaitement comme les autres. Ils vont même rejeter de plus en plus les questions de sexualité et les mettre de plus en plus au placard. Et du coup, il y a continuellement aussi une exclusion des personnes queer les plus marginalisées. Et en plus, une association avec l'envahisseur, parce que les Arabes et les terroristes particulièrement, et les islamistes, sont montrés comme déviants sexuellement. Il y a énormément de caricatures homophobes autour de Ben Laden. Et en fait, le livre donc, de Jasbir Poire montre même que dans les rapports de la CIA, etc., on fait un peu des hypothèses sur la sexualité de Ben Laden et le fait qu'il n'ait pas été élevé comme un homme respectable et que c'est pour ça qu'il est devenu un terroriste. Du coup, voilà, il y a vraiment ça qui se lit. Et du coup, c'est tout bête, mais en mettant au centre la question de pourquoi est-ce que le mouvement gay a décidé de mettre de côté les personnes transracisées, on voit qu'en fait, c'est pour des intérêts impérialistes, c'est pour des intérêts capitalistes, et c'est pour l'abandon aussi des luttes avec les travailleuses du sexe et des luttes antiracistes. Et du coup, bah, il faut remettre tout ça au centre, et remettre les personnes noires au centre, c'est remettre ça. C'est vrai que je l'ai un peu oublié. Et aussi un peu cette question d'un côté de Marsha P. Johnson et Sylvia Rivera qui vont aller vers de l'auto-organisation, faire des trucs dans leur coin, bâtir justement Marsha P. Johnson, enfin voilà, avait lancé le Stars et avait cette maison qui était en autogestion et qui permettait d'accueillir des jeunes queers. Et c'est aussi ça qui a été, c'est aussi ce mode d'organisation-là qui a été noyé par rapport au mouvement gay qui voulait dire non, on veut juste s'insérer gentiment dans la vie capitaliste et rien de plus.
0: Du coup, sur la mise au centre des marges, pas des mobilisations queer, féministes, etc., il y avait ce qui revenait un peu, c'est cette politique de la respectabilité parmi les hommes gays et blancs. Et en fait, ça mène un peu à l'autre question de la visibilisation, que ça peut pas toujours mener à quelque chose de radical ou de transgressif, ainsi de suite. Et du coup, je voulais savoir comment tu te positionnes en fait sur cette question-là de la visibilité.
1: Bah, c'est clair que pendant tout un moment, et c'est encore un peu le cas quand moi j'ai commencé à faire mon coming out, etc., etc., la visibilité et le coming out, c'était vu comme la libération. Le fait d'être libre en tant que queer, c'était de pouvoir avoir une vie normale en étant visiblement LGBT, enfin voilà, queer, homosexuel, trans. Ce qui était déjà un peu une rhétorique qui était très bien adaptée aux personnes homosexuelles, parce que oui voilà, c'est un peu plus simple de quand on parle aux collègues, on va forcément à un moment dire qu'on a parlé du fait qu'on a un ou une partenaire, et c'est plus simple d'être out, que ça ne pose pas de problème et tout. En tant que personne trans, il y a des gens qui ont envie d'être visiblement, enfin il y a des gens qui ont envie de sortir de la binarité, il y a des gens qui ont envie d'être visiblement trans, il y en a qui ont d'être visiblement trans, il y en a qui ont pas envie de l'être. Du coup, en tant que personne trans, d'avoir toujours une étiquette, est-ce que du coup ça veut dire que la libération serait toujours d'avoir une petite étiquette ou de coming out partout en tant que personne trans, alors que non, en fait on ne demande pas spécialement ça à des personnes cis, mais voilà. Et puis surtout, en fait, ça va être plus que quelque chose de très imaginaire, ça va être une pression assez violente pour certains et certaines, ça va être une mise en danger aussi, que soit en particulier en tant que personne trans, le fait d'être stealth, donc de ne pas être visible comme personne trans, c'est quand même une grosse protection dans une société qui est extrêmement transphobe. Si je dois passer ma vie à... Enfin, moi j'ai un peu ce luxe de pouvoir me dire, bah, je vais être visiblement trans, je vais pas forcément forcer sur la voix et le stealth et le fait d'effacer un peu toutes mes traces de quand j'étais un peu de quand j'étais un peu visiblement trans, parce que moi je peux. Mais en fait, pour beaucoup, ça veut dire bah, pas forcément trouver taf. Enfin voilà, se retrouver dans des situations d'ultra précarité, tu vois, qui te forcent un peu à faire du TDS quand t'as pas forcément envie d'en faire, et etc. etc. Et encore plus pour des questions familiales aussi, par exemple, ou bah, être potentiellement stealth en tant que... Enfin voilà, vivre un peu une vie où tu as une visibilité qui n'est pas toujours... Enfin, tu es visible à certains endroits, pas visible à d'autres. En fait, ça peut être un gros, gros moyen de protection. Donc en fait, oui, c'est ça, la visibilité, c'est un peu une pression qui a pas vraiment de sens. Après, on a eu aussi un discours inverse qu'on a commencé à entendre dans le sens que bon bah voilà, il faut complètement la visibilité, c'était vraiment un truc libéral, il faut complètement l'abandonner, voire les queers doivent se faire discrets. C'est quelque chose, c'est un discours qui s'applique et qui est dirigé évidemment particulièrement contre les personnes queer non blanches qui sont rapidement dépeintes comme traîtres parce que on met un peu du bordel, si on fait voir qu'il y a de l'homophobie, potentiellement de la transphobie, et bah dans les milieux non blancs, et bah ça va servir au discours, ça va forcément servir au discours impérialiste et c'est de notre faute. Du coup, il y a beaucoup, beaucoup de pression sur ça. C'est pour ça que je pense qu'il faut vraiment penser la visibilité, pas comme un oui ou comme un non, et c'est ça le gros souci, il faut le penser toujours comme une stratégie. En vrai, et c'est un des premiers trucs qu'on entend quand les gens parlent de visibilité après 10 ans de fais ton coming out, sois visible, et tout, et tout, c'est les gens disent mais en fait... J'en ai pas un de coming out à faire, j'en ai des milliers. Je croise des centaines de personnes par jour. Enfin voilà, j'interagis avec beaucoup, beaucoup de gens dans beaucoup de contextes. Est-ce qu'à chaque fois je dois faire un coming out? Est-ce qu'à chaque fois je dois parler de ça? Et en fait, non, c'est pas ce que je fais. Et au final, oui, voilà, je pense que beaucoup de problèmes sont résolus quand tu dis, en fait, la visibilité, ça doit être traité comme une stratégie qu'on peut souvent mettre en place parce que, bah voilà, moi je l'ai dit, j'ai le luxe de faire ça. Ça explique pourquoi il y a certains sujets qui m'intéressent. Ça fait aussi bêtement des gens qui se reconnaissent et qui se disent, putain, il y a une meuf trans qui arrive à faire un peu des trucs sur YouTube et à être visible. Et bon, bah voilà, il y a des gens qui écoutent ce qu'elle dit et qui respectent sa parole sans juste dire c'est bon, ferme-la, sale travelot. Ça fait un peu du bien. Mais aussi, pour donner un contre-exemple, il y avait eu, il y a quelques temps, un événement féministe que je vais vraiment essayer de garder, enfin voilà, de ne pas identifier, qui avait été critiqué parce qu'il n'avait invité aucune femme trans qui se visibilise comme trans. Il y avait eu des critiques, et en fait, il avait été révélé, et c'était déjà assez nul que ça ait été révélé de base, que dans les participantes, il y avait une femme trans qui était stealth. La réponse, elle est en fait très très simple, c'est d'une, qu'est-ce que je fais de cette information? Parce que on a besoin qu'il y ait des personnes trans visibles. Pourquoi est-ce que vous l'utilisez, elle? Est-ce qu'elle va moins être invitée parce qu'elle est trans, mais qu'elle sert moins à l'événement parce qu'elle est une trans stealth qui n'est pas utilisable comme un bon point, comme un token? Bah non, en fait, elle devrait être juste traitée comme une femme comme les autres, et comme une participante comme les autres, et du coup, ça montre un peu que bah, même stealth, il y a certaines pressions, et il y a toujours une certaine... Tu es toujours un peu sur un siège éjectable, et puis de l'autre côté, bah oui, en fait, la question, c'est la question de la visibilité comme une stratégie. C'est pas une question de qui est trans, qui n'est pas trans, mais c'est de pouvoir faire une place aux gens qui ont décidé de porter particulièrement ce discours-là, et en même temps bah, de respecter les autres choix. Et enfin, un dernier point sur ça, parce que c'est un peu la question que j'ai beaucoup, pour laquelle j'ai un peu beaucoup bossé, mais aussi, ce qui est intéressant, c'est que même dans la façon dont on reçoit nos discours aussi, la visibilité, ça va toujours être à double tranchant. Je le pense beaucoup aux œuvres qui sont identifiées comme trans. Pour prendre un exemple, il y avait un jeu qui s'appelait Céleste. Céleste, du coup, c'est l'histoire c'est un jeu vidéo qui est l'histoire d'une jeune femme qui est visiblement dans une phase de dépression et d'angoisse et qui va gravir une montagne et qui métaphoriquement va être gravir sa dépression. Et c'est un jeu qui a été très très apprécié. Quelques mois après la sortie du jeu, on apprend que, enfin, la créatrice fait un post pour dire, en fait, pendant que je faisais ce jeu, j'ai réalisé que j'étais une meuf trans. Du coup, ça a été identifié comme un jeu trans, ce qui est vrai, puisque l'histoire se lit un peu ça, mais d'un certain côté, ce qui était très visiblement trans dans l'œuvre, enfin pour des personnes cis, du coup, ce côté découverte de soi, etc., etc., ça a été, c'est ce qui a été lié à sa transidentité, alors que d'un autre côté, par exemple, le jeu est un jeu de plateforme qui est extrêmement difficile. Et alors, il est jouable un peu par n'importe qui si vous voulez y tenter, mais en plus, il y a des niveaux supplémentaires, bonus, où c'est vraiment un challenge assez énorme. Et en fait, ça fait référence à toute une scène du jeu vidéo, comment dire ça, qui bidouille des jeux pour faire des modifications avec des niveaux extrêmement durs et qui se les échangent et qui s'échangent des petits tips, etc., et des records et des passages et tout et tout. Et comme c'est un petit recoin d'Internet, c'est un endroit où il y a beaucoup de personnes queer et de personnes trans en particulier qui peuvent un peu survivre, qui trouvent un peu une maison là-dedans. Et en fait, ça, pour moi, c'est un élément qui est extrêmement trans dans le jeu, mais à côté duquel les jeux passent. Et du coup, je pense que il y a un peu beaucoup, quand on s'intéresse à la culture trans, ce qu'on voit, c'est qu'il y a une multiplication de stratégies pour faire passer des messages que mon jeu est trans, mon jeu va aborder des thématiques trans, que soit à travers des thèmes qu'on voit souvent. Quand je vois passer sur Internet des jeux qui parlent d'une histoire d'amour lesbienne entre deux cyborgs, je sais déjà si je regarde la créatrice, ce qui va, comment dire ça, qui l'a fait et tout, et je sais qu'elle va parler à travers ça d'expérience trans, et en même temps, elle va pas dire, en gros, c'est un jeu trans et je suis une meuf trans, parce que ça va aussi beaucoup conditionner la réception de son jeu. Et du coup, voilà, je pense que c'est pareil, c'est un endroit où on peut voir ce truc que la visibilité, ça va toujours être des stratégies, ça va toujours être comment est-ce que mon truc va être perçu par les cis, et comment est-ce que je vais pouvoir négocier pour faire passer des messages, pour leur faire passer des messages à eux aussi, pour pas qu'ils se disent « Ah, ça, c'est l'expérience d'une meuf trans, mais ah, ça, c'est des trucs avec lesquels je relate et que je peux un peu m'approprier aussi et établir du dialogue, plus que d'être fétichisé comme « Oh, waouh, c'est comme ça que j'ai vu les meufs trans ».

0: Moi, je voulais revenir un petit peu sur la transphobie, justement, dans les médias. On assiste ces dernières années, particulièrement récemment, à une forte rhétorique anti-trans dans les médias traditionnels et de la part de certains politiques en France, mais aussi ailleurs. Comment toi, tu vois cette montée de la transphobie? Est-ce que pour toi, elle a un lien avec la fascisation des États impérialistes?
1: Oui.
0: J'ai une petite question dans la question, mais est-ce qu'on peut parler alors, selon toi, d'une banalisation des violences cis-sexistes?
1: Ouais, complètement. Bon, on a vu effectivement cette montée en flèche super rapide en plus des discours transphobes, d'abord au Royaume-Uni, puis enfin non seulement de leur montée dans la société civile et à travers, et puis quand ça a été repris par J.K. Rowling, qui a été un peu instrumental là-dedans, puis très vite récupéré par les différents mouvements d'extrême droite, voire aux États-Unis, c'est aussi la droite, c'est aussi la gauche avec les gros guillemets, donc c'est l'enfer. Et puis ça essaye de prendre en France, ça a un petit peu moins pris pour l'instant, mais bon, on va pas déclarer victoire. On pourrait le voir déjà comme quelque chose d'opportuniste. La transphobie, ça a beaucoup parlé aux gens, et ça les a beaucoup fait pencher à droite, visiblement. En plus, ça reprend des discours sur il faut protéger les enfants hein, contre cette nouvelle idéologie, etc. Ça avait très bien marché contre les homos, et visiblement, ça marche très bien. Après, c'est intéressant de poser aussi la question, mais est-ce que ces angoisses précisément, elles ont un rôle plus profond et un lien plus profond avec la fascisation des États? Et je pense que oui, complètement. La peur, la transphobie et la peur des personnes trans, elle va toujours être construite comme, en tout cas dans les discours récents, comme la peur d'un ennemi intérieur. Les femmes trans vont s'introduire dans les toilettes des femmes pour les agresser. C'est des personnes déviantes et donc, par essence, c'est des agresseuses. Et en fait, quand on commence à partir dans ces visions-là, non seulement c'est évidemment transphobe, et c'est évidemment des préjugés parce que quelqu'un a décidé de transitionner, ça devrait être forcément parce que c'est quelqu'un de déviant sexuellement, mais surtout ce qui est intéressant, c'est qu'on retombe dans la vision dominante et qui est la vision patriarcale de ce qu'est le viol. Le viol, c'est une agression sur une femme qui est commise par un élément extérieur, par une menace qui est extérieure. Parce que dans la vision patriarcale, évidemment, il n'y a pas de viol entre nous, il n'y a pas de viol dans la famille, il n'y a pas de viol entre bons Français. C'est ce qu'on voit partout dans les discours du Rassemblement national sur c'est les étrangers, c'est les immigrés, c'est les OQTF qui commettent les agressions sexuelles. Ce qui est évidemment contredit par toutes les données et par toutes les études que les féministes ont faites depuis des années et des années sur le viol et sur le fait que les agressions sexuelles arrivent d'abord par des gens littéralement qu'on connaît, en particulier des proches, parce que des proches ont plus souvent des rapports de pouvoir direct sur nous. Donc voilà, c'est cette vision-là du viol comme le viol s'est commis par quelqu'un d'étranger, c'est une vision qui est antiféministe et patriarcale, qui se sert de la question du viol pour redélimiter les frontières de la nation, pour dire, eh ben, il faut avoir peur des étrangers, parce que les étrangers, c'est des violeurs. Donc ce qui est intéressant aussi, c'est que les personnes trans, les personnes déviantes de genre, entre guillemets, sont montrées comme traîtres au corps de la nation, comme l'étaient exactement les personnes homosexuelles il y a, enfin voilà, pendant la grande vague de, pendant toutes les grandes vagues d'homophobie, en fait, que ce soit dans les années 80-90, que ce soit encore une fois au moment du mariage pour tous. Mais justement, on voit qu'on est à un moment où les États ont besoin de nationalisme et ont besoin que les gens, justement, se conforment à leur rôle hétérosexuel et à leur rôle de genre. Ne serait-ce qu'on le voit en intérieur, en France, très directement maintenant, avec les discours sur le réarmement démographique, sur le fait qu'il faut faire des enfants pour faire remonter la population de la nation. Seule la reproduction hétérosexuelle peut nous donner ça, et du coup il faut des hommes et des femmes. C'est pas du tout un discours innocent, c'est un discours qui est de base essentiellement raciste, parce que en même temps que ce discours de réarmement démographique, on a toute une série de discours par les mêmes acteurs, par les mêmes centristes, par le même Macron, pour dire il faut absolument faire baisser l'immigration. Pourquoi est-ce qu'on veut de la population qui est née de bons Français, qui sont élevés dans la famille, et pas des populations immigrées? C'est parce qu'au centre de l'État-nation, il y a forcément l'idée de peuple, une idée du vrai peuple français qui est unie derrière des mythes originaires, un peu communs, et qui est transmise par l'hérédicité. Et du coup, c'est ce qu'on voit littéralement dans ce truc de bah, il faut des enfants de nos familles et pas des enfants de l'étranger. Et du coup, enfin voilà, une question qui est essentiellement raciale, qui est essentiellement de la défense d'une certaine blanchité. Et bah du coup, c'est aussi pour ça qu'ils défendent des rôles de genre et des rôles de genre forts. Ça sert aussi également, bah voilà, il faut une masculinité forte parce que on va envoyer des hommes à la guerre, parce qu'il y a une remontée des impérialismes un peu partout, en particulier aux États-Unis, et du coup, bah, il faut des hommes qui soient virils. Voilà, ça a très bien marché de passer 10 ans à dire qu'il faut des hommes virils qui jouent aux jeux vidéo et qui maintenant se sont engagés dans la milice de l'ICE aux États-Unis. Et aussi, bah, il faut des hommes qui vont travailler pour la nation, pour défendre la nation dans la concurrence internationale. Et du coup, bah voilà, qui vont justement mettre un peu de côté les conflits de classe et la lutte des classes. Donc c'est à la fois un outil pour, enfin voilà, pour imposer les guerres impérialistes, pour réduire les conflits de classe et pour imposer l'hétérosexualité, de maintenir les rôles de genre. C'est ce que font concrètement les mouvements fascistes quand ils se mettent à faire peur, enfin voilà, à faire monter des angoisses autour des personnes trans. C'est enfin voilà, on voit que le mot nationalisme, en fait, c'est négocier avec ça, c'est dire bah voilà, on va avoir notre vie privée où on va avoir des relations homosexuelles, mais sur le reste, on adoptera les rôles de genre et on fera ce travail-là. Et en plus, on voit que c'est quelque chose qui est, enfin qu'en tout cas, la transphobie a effectivement été, et les peurs que l'accès des femmes trans à des droits à peu près normaux provoque, bah ça a été un outil super fort pour faire retomber des féministes vers une analyse complètement antiféministe du viol. Et bah, on le voit avec l'exemple de Stern et Mouton, qui de base sont deux personnalités qui étaient un peu dans les mouvements féministes, qui étaient un peu dans les trucs woke de base. Elles sont passées par la transphobie, et enfin, faut se rappeler qu'à un moment, elles étaient juste transphobes, mais sur le reste féministes, entre guillemets bien sûr, en public en tout cas. Et puis un jour, quelle surprise, elles se sont mises à faire copain-copain avec Damien Rieu sur Twitter, comme si tout le monde savait pas que dans le dos, elles allaient forcément retomber vers le racisme. Parce que, évidemment, quand tu te mets à te dire le viol, c'est commis par des individus dangereux parce qu'ils sont extérieurs à notre espèce de nous national, bah, tu vas retomber directement dans le racisme et c'est les étrangers qui violent. Et c'est exactement ce qui s'est passé. Et du coup, comme tu avais déjà lancé pour la banalisation des violences sexistes, complètement. C'est ce qu'on voit directement. On voit des recrudescences d'agressions et on voit directement des recrudescences de meurtres à l'international. Il y a quelques jours, il y a une femme trans noire, Marlo Trotti, qui a été assassinée aux États-Unis. Il y a eu Juniper Blessing le mois dernier. Enfin, sur le territoire français, en tout cas en Nouvelle-Calédonie, il y a eu Joella en début d'année. Et alors là, je cite trois noms de femmes. Les meurtres visent souvent des femmes. Un des trucs aussi de ces dernières années, c'est qu'on voit de plus en plus aussi de noms d'hommes trans, même s'ils ont toujours aussi été visés par ces violences-là. Ce qui montre que, autant statistiquement, bah, il y a quand même une transmisogynie qui est extrêmement forte. C'est important de répéter aussi que la transphobie est en train de faire des ravages de partout. Et effectivement, c'est super important de faire le lien avec les discours politiques, de voir que les discours politiques qui sont normalisés, ils encouragent ça. Il y avait la notion que je trouve super utile de terrorisme stochastique qui était montée dans les dernières années. C'est l'idée que on veut commettre des actes, on veut qu'il y ait des actes de terreur sur des personnes trans qui soient commises, mais on ne veut pas les commettre nous-mêmes en tant que politique. Et du coup, eh ben, on va faire monter les haines. Et comme par magie, on va attendre que des personnes isolées nous écoutent et fassent ces meurtres-là. Et au final, on va dire non, mais c'est horrible, nous, on n'a jamais voulu ça. D'ailleurs, j'y repense très rapidement, il y a aussi eu le meurtre de Noam en début du mois, et bah, on va le rappeler, il a été, du coup c'est un jeune homme gay qui a été tué parce qu'il était efféminé, parce qu'il se maquillait, et parce que du coup il était visible comme gay, mais ça va toujours être bah, ce fait de viser les personnes qui sont visiblement déviantes des normes de genre, et bah, voilà, c'est pas exactement les mêmes questions, mais les mêmes discours vont encourager tout ça, c'est sur un continuum, quoi.
2: Il existe des réseaux d'entraide qui sont concrets, qui sont informels entre les personnes trans. Et par exemple, pour obtenir des traitements hormonaux ou conseiller sur les médecins. Et la question que je me posais, c'est est-ce que tu penses que ces solidarités, elles peuvent être le point de départ de formes d'auto-organisation, de résistance, qui peuvent peser justement contre la transphobie?
1: Oui, complètement. Je pense que c'est super important de penser par l'auto-organisation. En tant qu'organisation trans, évidemment, on se bat pour que les transitions soient accessibles, que les gens puissent aller voir des médecins et transitionner officiellement, que ce soit reconnu, que tout soit remboursé par l'État. Mais c'est aussi pas, pour moi, ça doit être un moyen un moyen d'être un peu libéré du poids de l'État, de juste dire arrêtez de nous embêter, donnez-nous juste les moyens de transitionner dont on a besoin, donnez-les-nous gratuitement et c'est bon. Mais la vraie question au fond, c'est de lutter contre un pouvoir médical. Parce que voilà pourquoi est-ce que les personnes trans s'échangent des noms de médecins, s'échangent parfois des conseils, voire parfois des moyens de transition. C'est parce qu'en fait, les transitions sont extrêmement gatekeep par l'institution médicale. L'institution médicale qui ne veut pas, où il y a des groupes de médecins tels que la FPAS, donc en l'enseignement SOFECT, qui disent globalement ok, ça peut être ok que des gens transitionnent, mais surtout, il ne faut pas que ça choque la société, il ne faut pas que ça dérange les gens, il ne faut pas que les parents soient trop mal, etc. Donc si c'est trop difficile pour les parents, on va dire à l'enfant genre non. Et souvent, c'est même pas genre « Oh, t'inquiète, bientôt, ça va arriver », c'est juste « Non, oublie ça ». Et c'est des violences qui enferment enfin, dans leur genre de départ, qui, enfin voilà, souvent il y a vraiment de la torture, enfin voilà, ce qu'on peut voir comme de la late, entre guillemets, torture. Enfin, à une certaine époque, il fallait, tu étais censé, selon les protocoles, passer 2 ans à comment dire ça, à vivre, entre guillemets, dans ton genre d'arrivée, avant de pouvoir avoir accès à des moyens de transition. Donc, bah voilà, tu étais une femme trans, tu devais vivre 2 années à être vue comme une personne, comme un travesti, ce qui est beaucoup plus accessible pour des personnes qui ont de l'argent, pour des personnes qui ont déjà du statut, et où on va se dire, ah oui, d'accord, on va avoir plus tendance à les écouter, moins pour des ouvriers, moins pour des prolos. Et du coup, voilà, c'est pour s'auto-organiser contre ça. Et en fait, le but, c'est pas de finir par négocier avec ça un accord assez ok, c'est de dire, nous, en fait, on finit par réussir à tout reprendre, à tout regérer nous-mêmes, pour créer nous-mêmes, en fait, tous ces savoirs-là, tout ce qu'on... reprendre les outils pour transitionner et s'organiser entre nous pour faire ça. Et c'est à ça que toute l'organisation, l'auto-organisation sert. Est-ce qu'elle commence déjà à bien construire.
0: Du coup, pour clôturer cette émission, je voulais savoir un petit peu quel est le cliché sur les personnes trans dans les médias qui t'exaspère le plus et que tu aimerais vraiment voir disparaître.
1: Oh là là, j'avais pensé à une réponse un peu... J'aurais dû penser à une réponse rigolote et rapide. J'ai pensé à une réponse un peu... j'ai beaucoup réfléchi. Et du coup, ouais, je vais le... Parce que j'ai toujours peur de... J'ai toujours peur de dire... Enfin, de dire des trucs bêtes et ensuite d'être jugé pour ça. Bon, je vais faire ma réponse. J'aurais dû faire un truc un peu plus bête. En gros, on est passé un peu dans la représentation trans de... Il y a une certaine époque où tout était de la souffrance trans. Toutes les histoires de... Bon, il y avait les trucs, les films qui étaient ouvertement transphobes et juste c'était « Ah, mais cette meuf, elle est trans, c'est dégoûtant et tout. » À la Ace Ventura, par exemple. Et de l'autre côté, des trucs façon Danish Girl où la femme trans souffrait énormément, puis elle était un petit peu libérée parce qu'elle transitionnait, mais quand même, c'était vraiment très douloureux, et puis il y avait eu l'opération, et puis ça lui faisait très mal, et puis ça s'infectait, et puis elle finissait par mourir de façon triste, et elle ne pouvait pas vivre. Des gens ont dit non, c'est nul, et du coup, les producteurs ont fait « Ah ouais, on va vous donner exactement l'inverse, on va aujourd'hui vous donner de la joie trans. » Ce qui était mieux, ce qui était persos trans qui sont joyeux, qui sont accueillis par tout le monde et qui vivent leur vie joyeusement. Et souvent, ça finit sur un truc un peu conservateur maintenant, il va au boulot et il est traité comme un garçon, comme un autre. C'est souvent des garçons d'ailleurs. Genre, c'est souvent, on a du mal à montrer de la. Enfin, en tout cas, les cis ont du mal à imaginer des meufs trans heureuses en plus. Mais bon, dans tous les cas, c'est un petit peu nul. Et c'est un peu ce truc de refuser forcément aux personnes trans de la profondeur. Soit d'un côté on est complètement, dans la souffrance, soit d'un côté on est complètement dans la joie. Et c'est ça en fait qui nous enferme toujours dans des trucs super réducteurs et super bah la situation ne changera jamais pour nous. Et au contraire, je pense que c'est grave intéressant de penser des représentations trans qui sont cool en pensant toujours que il peut y avoir de la joie dans la souffrance, il peut y avoir de la souffrance dans de la joie, qu'on atteint des moments de joie trans, mais en sachant souvent aussi, enfin, c'est pas métaphorique, genre je suis très heureuse d'être trans, et en même temps, bah, j'ai vécu des trucs durs, et j'ai des gens autour de moi qui ont vécu des trucs durs, et tout, et tout, et je peux pas séparer complètement l'un de l'autre, et même aussi quand je souffre, et quand je suis très triste, et quand je suis sur un lit à moitié drogué de médicaments, essayer de me réveiller et de tenir debout après une grosse OP, il y a des bouts de joie et tout et tout. Et c'est un peu ça aussi qui fait que au lieu de rester dans ce truc où on est un peu enfermé dans le présent, où soit le présent c'est la souffrance ultime et on n'en sortira jamais, soit le présent c'est la joie absolue. Et du coup, il n'y a plus rien à faire, il n'y a plus de lutte à avoir parce que c'est bon, la transphobie a été vaincue dans notre monde. C'est toujours de dire, en fait, il y a le contraire qui travaille. Et on a besoin de et même si on est joyeux, et ben il y a besoin de continuer à faire des trucs. Et même si on souffre, et ben il y a toujours un potentiel de revenir vers de la joie. Et il y a plein de bonnes représentations trans qui, enfin il y a plein de bons récits trans qui parlent de ça. Et c'est un peu plus ça que je veux voir dans les clichés sur les personnes trans. En vérité, la question est compliquée parce que finalement j'aime bien les clichés sur les personnes trans. Enfin je sais pas comment dire ça. Il y a un côté nul et au bout d'un moment tu vois aussi un petit peu le côté queer et le côté too much, et tu finis par aimer le côté comme le côté kempf des clichés, c'est ça que je cherchais.
2: C'est un peu nanar aussi, peut-être.
1: Ouais.
2: Ah ben, merci beaucoup pour ta réponse. Et pour cette interview aussi, qui était vraiment très intéressante.
1: Bah, merci beaucoup à vous pour l'invitation et pour toute la préparation et les questions, c'était très cool.
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1: Si vous vous baladez à Greenwich Village dans les années 60, à New York, vous pouvez pas la rater. Elle porte de grandes robes chatoyantes, des perruques monumentales ornées de fleurs fraîches, des bijoux. Elle rit fort. Elle distribue des vœux de bonheur aux passants et aux passantes alors que souvent elle n'a même pas de quoi manger. Aujourd'hui, nous dressons le portrait d'une reine, d'une révolutionnaire, la mère de la libération West Village. Son nom ? Marsha P. Johnson. Et quand on lui demande ce que signifie ce P dans son prénom, elle répond avec un sourire « Pay it not mine ». Ne t'en préoccupe pas. Pour comprendre Marsha, il faut plonger dans la nuit du 28 juin 1969. À cette époque, être trans, être homosexuel, être non-binaire à New York est considéré comme un crime. Les descentes de police sont quotidiennes, elles sont violentes, elles sont humiliantes. Et il faut savoir qu'à cette époque, à New York, une loi absurde oblige chacun et chacune à porter au moins 3 vêtements, dits correspondant à son sexe, sous peine d'arrestation. En plus, en 1969, l'Amérique est en ébullition. Les Black Panthers luttent contre le racisme, les féministes sont dans la rue. La jeunesse refuse la guerre au Vietnam. Ce 28 juin, c'est le bar Stonewall Inn que la police prend pour cible et brutalise. Des personnes trans sont enfermées dans les toilettes pour vérifier leur genre. Des personnes sont arrêtées. Pour la communauté de Christopher Street, la coupe est pleine. C'est la descente de trop. Alors quand une militante menottée hurle à la foule « Pourquoi vous ne faites rien ?» L'étincelle prend, la riposte commence et la honte change de camp. La légende raconte que Marsha, alors âgée de 23 ans, a jeté la première pierre, ou plutôt le premier verre, contre les forces de l'ordre. Mais qu'importe la précision historique, Marsha est en première ligne des émeutes de Stonewall. Pendant 6 jours de révolte, elle incarne la résistance face à l'oppression de l'État. Ce moment marque la naissance du mouvement moderne pour les droits LGBTQIA+. L'histoire officielle a souvent tendance à lisser les icônes, à les figer dans un instant de bravoure. Mais le véritable militantisme de Marsha P. Johnson commence après Stonewall. Elle refuse de voir le mouvement naissant, de plus en plus blanc et bourgeois, exclure les personnes vulnérables. En 1970, aux côtés de sa fidèle amie et sœur d'armes, Sylvia Rivera, une femme trans latine, elle fonde le STAR. Il s'agit d'une organisation basée sur les principes de l'entraide et de l'intersectionnalité. Concrètement, Marsha et Sylvia louent un appartement délabré dans le Lower East Side pour en faire un refuge. Elles y accueillent, protègent et logent les jeunes personnes trans et les travailleuses du sexe qui dorment à la rue. Pour faire vivre cette famille de cœur, payer le loyer et remplir le frigo, elles ne reculent devant rien. Elles se prostituent au péril de leur vie ou fouillent les poubelles des marchés pour y glaner de la nourriture. Mais le STAR, c'est pas qu'un toit. C'est aussi un laboratoire politique. Marsha et Sylvia lient explicitement la libération trans à toutes les autres oppressions du système états-unien. Elles manifestent aux côtés du mouvement antiraciste, dénoncent la précarité extrême et hurlent leur opposition à la guerre du Vietnam. En somme, le STAR redonne de la dignité là où la société ne produit que du rejet. Le 6 juillet 1992, le corps de Marsha est retrouvé flottant dans le fleuve Hudson. Elle a 46 ans. La police boucle rapidement l'enquête. Il s'agirait d'un suicide. Personne n'y croit, évidemment. Marsha était menacée et la violence contre les femmes transracisées faisait et fait toujours rage. Il faudra attendre des décennies de mobilisation pour que l'affaire soit enfin réexaminée en tant que mort suspecte. La police a voulu classer son dossier. L'État a voulu l'effacer. Mais on n'éteint pas une révolte. Marsha P. Johnson est partie dans l'indifférence d'une société qu'elle avait pourtant ébranlée. Et aujourd'hui, sa lumière éclaire encore nos luttes.
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0: Terremoto, terremoto. On est là comme tous les lundis soirs de 20... Non, pas de 21h30 parce que ça c'était avant. Maintenant c'est de 22h30 à minuit. Et oui, et là c'est la dernière partie de cette émission. On va continuer à juste vous faire écouter encore ces morceaux qui ont pu être joués ce dimanche 29 mars. J'allais dire 29 avril. Je sais pas parce que qu'est-ce que j'ai avec le mois d'avril. Mais c'est juste pour vous rappeler un peu ce concert, ce qui est passé donc dimanche au Cabaret Sauvage avec Michael Blanco et Su Charangón. Donc on va partir tout de suite avec un de ses morceaux à lui. Je vais vous dire lequel il s'agit. Il s'agit de Cafetera. Donc ça, c'est pour les filles. Je vais vous dire pourquoi il l'appelle Cafetera. Là-bas, la Cafetera, ça veut dire la fille qui chauffe, mais après, ça donne rien. Donc c'est ça que ça veut dire Cafetera. C'est quelqu'un qui t'allume, mais après, elle te dit bye bye. La fille, elle y va pas jusqu'au bout. Donc c'est une manière pour dire aux filles qui sont allumeuses, on les appelle comme ça. Donc on y va avec Cafetera, Michael Blanco de Cuba.
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Quoi. Ah mince, on est à l'antenne. Oui, c'est bien, non, c'est bon. Et là, c'était encore la cafetera qui veut dire en espagnol. Enfin, plutôt à Cuba, ils l'appellent comme ça. Ailleurs, en Amérique latine, on appelle ça autrement des fois. C'est les filles qui chauffent, mais qu'après, ils vont pas à la bataille. C'est ça, la cafetera. C'est les allumeuses. Enfin, c'est une manière là-bas pour rigoler, pour dire des choses. Même, il y a aussi pour les hommes, hein, c'est pareil. Il n'y a pas que pour les filles. Donc voilà, c'était un des premiers morceaux, la cafetera avec Michael Blanco. On va continuer avec lui. Et on va écouter maintenant Presente.

Yatuno Corona. Je me suis trompé tout à l'heure, mais c'était pas presente. C'était Yatuno Corona. Ça veut dire que tu me mets pas les cornes, tu joues pas. Voilà, c'est ça. C'est ça, coroniar. C'est mettre la couronne. Donc, on va continuer avec toujours Michael Blanco, parce que le temps passe vite et nous, on va finir bientôt l'émission. Donc, on va partir avec cette fois-ci presente, qui veut dire on est là, présent.

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Voilà, voilà, voilà, c'était Michael Blanco et su salsa mayor, donc, qui sont passés en concert ce dimanche 29 mars au Cabaret Sauvage. On en espère d'autres Cubains qui viennent parce qu'il y en a souvent qui passent là-bas. Donc, quand il y en aura d'autres, je vous dirai pour les concerts. Je sais que bientôt aussi, dans le mois qui vient, il y aura Rubén Blades qui va passer, le Panamien très connu avec celui qui a créé le morceau Pedro Navaja. Ça veut dire Pedro Couteau ou Pierre Couteau parce que Pedro c'est Pierre. Hein. Donc voilà. Donc on va continuer et on va continuer cette fois-ci avec Pablo Chile et Anita Tijoux qui nous viennent du Chili. Donc vous connaissez maintenant Anita Tijoux que j'ai déjà fait écouter ici et même elle est passée comme invitée il y a l'année dernière. Donc on y va tout de suite pour écouter ce morceau qui s'appelle, je vous dis tout de suite le nom. Là là, il est passé où le nom? Bon bah, jeune de la población, ça veut dire jeune de quartier, joven de la Pobla. C'est parti, joven de la Pobla, Pobla, quartier. La población, c'est le quartier.

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1: 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J'allais dire n'importe quoi. 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Voilà, c'est ça l'émission, la radio. Et l'émission s'appelle Terremoto, qui veut dire tremblement de terre. Et là, on va continuer encore avec un artiste, cette fois encore chilien, qui s'appelle Arestame, avec le morceau qui s'appelle Love de Lobos. Amour, aimer les loups, quoi. Lobos, c'est les loups. Et Love de Lobos, c'est aimer les loups. Voilà, donc on y va avec Arestame. Love de Lobos.

0: 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Donc à l'instant, on écoutait Ael Estame, encore un artiste chilien, après Cuba avec Michael Blanco, on est passé au Chili avec Chili, Pablo Chili et Nanita Tijoux. Et là, on était avec Ael Estame et on va continuer là maintenant avec un autre artiste. Je ne sais plus d'où il vient celui-là, mais j'espère qu'il n'est pas chilien, parce que sinon ils vont dire ben, il est trop chauvin celui-là. Ah ben non, c'est pas un chilien. Non, c'est en fait c'est un chilien et un vénézuélien. Et le morceau s'appelle Una noche loca, ça veut dire une nuit folle. Et vous imaginez de quoi il peut s'agir, quoi. Une nuit folle de délire, de bringue, de tout, quoi. Donc là c'est ça qu'il cherche le, parce que c'est un duo qui s'appelle le mec qui s'appelle hein, il s'appelle comment il s'appelle déjà? Ah, bon, ça va me dire. Il y en a un qui s'appelle La Différence. Bon, je le dirai tout à l'heure parce que là, je n'arrive pas à me souvenir exactement des deux. Mr. Blanco, voilà. Il y a Mr. Blanco et l'autre, il s'appelle La Identidad ou un truc comme ça. Enfin, mais bon, peu importe. Peu importe. Ça, ils vont se reconnaître eux-mêmes quand ils vont écouter l'émission. Non, je rigole. Et on y va avec eux, avec le morceau Una Noche Loca, une nuit folle.
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0: Lotti s'appelle La Herencia, je crois. Origen, voilà, origen. Allez, on les écoute.

Allô, allô. Ah, je suis là. Kerun, allô, Tchelok. Je crois que mon technicien, il a fait une nuit folle là parce qu'il s'est endormi. Enfin, je vous remercie d'avoir écouté cette émission ce soir. J'espère que vous serez toujours nombreux à nous écouter tous les lundis soirs de 22h30 à minuit. Toujours la Terremoto. Et juste avant, c'était Epidemix. Donc, on dit merci à Oumar qui nous a fait la technique. Et on vous dit à la semaine prochaine, comme d'habitude, de 22h30 à minuit. Et on aura d'autres choses à écouter et aussi des interviews que je vous ferai écouter bien bientôt parce que j'ai trois artistes à vous faire écouter, des interviews que j'ai fait à des groupes cubains et voilà, quoi, et d'autres artistes. Donc, je vous remercie. À la semaine prochaine, comme d'hab. Ciao, ciao.

0: Vous êtes dans l'émission Musique Antilles sur Fréquence Paris Pluriel. Bonsoir Peggy.
1: Bonsoir Eddy, comment vas-tu?
0: Ah bah écoute, ça va, formidablement bien.
1: Et moi aussi parce que je suis en bonne compagnie. Un digne représentant de la gente masculine me tenait le crachoir et me disait qu'il avait surmonté les murailles. C'est ça?
2: Des murailles, des obstacles.
1: Pour
2: enfin, la vie, quoi. La...
1: Pour quoi faire?
2: Ben, pour garder le cap, tout simplement.
1: Pour garder le cap.
2: Bien sûr.
1: Et cette personne qui a quand même, somme toute, une très très jolie voix, que lui m'a rappelé hein, que j'ai reçu il y a 2 ans. Alors rappelez-vous, chères auditrices, chers auditeurs, les initiales de son blaze artistique, c'est D.O. Bon, bah, ça va pas nous avancer tant que ça. C'est Don Oliver. Oliver. Oh,
2: yes.
1: Oliver.
2: Oh, Oliver.
1: Je n'ai pas peur. Ah, il fallait que je la fasse. C'est... Mais je ne t'avais pas fait la dernière fois
2: non,
1: déjà.
2: Non, non,
1: je
2: ne
1: l'ai pas fait.
2: Non, je n'ai plus souvenir.
1: Ah, de... bah non, bah alors j'ai Don raté Oliver. Quelque chose.
2: Don Oliver. Je ne te fais pas peur alors.
1: Bah non.
2: Non, mais en fait, je ne fais pas peur.
1: Tu voulais me faire peur.
2: Bah, des fois, j'essaye de faire peur. Mais
1: t'essayes de faire peur, ça
2: gens,
1: marche pas.
2: Ils sourient, ils viennent me voir.
1: Quand on allait au quai, faut pas venir te voir, c'est ça?
2: Non, non.
1: Bon, tant mieux si tu inspires confiance, c'est quand même un bon point, non?
2: Oui, on va dire ça, ouais.
1: Hein,
2: c'est vrai. Vous mettez ça.
1: Rien à voir, ton tatouage, il est récent ou pas?
2: Non, c'est.
1: Non,
2: en fait, je suis en train de tester des
1: ah,
2: choses.
1: Ah, c'est pas un vrai ça.
2: Non, c'est pas un vrai.
1: Ah, je me disais aussi, parce
2: ouais.
1: qu'il faisait soit très récent,
2: ouais.
1: soit pas un vrai tatouage finalement.
2: Voilà. Donc,
1: c'est un test.
2: C'est un test.
1: Ouais. Oh, trop bien.
2: Comme j'ai la peau fragile.
1: C'est un décalcomanie.
2: C'est ça, comme les trucs malabar en fait.
1: Ouais,
2: tu te souviens quand t'étais enfant?
1: Bah, bien sûr, attends toujours, hein, j'ai mon fils qui revient avec des malabar.
2: Clac.
1: Et du coup, tu testes si c'est ça que tu vas faire.
2: Ouais, voilà. Et après, je ferai un choix. Ben, ouais, ça me va ou ça me va pas.
1: Il est pas mal, hein. Moi, j'aime bien.
2: Ça fait bien. Hein.
1: Après, il faudrait qu'il soit un peu plus couvrant, parce que là, c'est juste sur une facette de ton avant-bras.
2: Ouais,
1: mais bon. Ça serait plus étendu sur ton avant-bras ou...
2: Sur mon torse aussi.
1: C'était pas ce que je voulais dire. Ok.
2: Oui, y a pas de bruit, vous êtes en direct.
1: Je parlais de l'avant-bras.
2: Oui, de l'avant-bras.
1: Oh mon Dieu. Je sais pas si on va finir l'émission. Donc tu vas le faire sur le torse. Alors toi qui es douillet, prépare-toi.
2: Ouais,
1: prépare-toi.
2: Ouais, hein. Je suis trop douillet, je pense. Que...
1: Et ailleurs aussi.

0: Laisse-moi enlever ma veste parce que là tu commences à me donner chaud. Bon, en tout cas, on n'est pas payé cher. Hein,
1: oui, mais, oui, ça, on a gagné 3 années, le fait de rigoler.
0: C'est ça.
1: On va vivre 3 ans de plus.
0: Bon, en tout cas, allez, on arrête un peu nos bêtises. Bon, même si c'est bien, voilà, de, ouais, bien comme sûr. Tu disais, de rire. Mais on est venu quand même pour parler de ton actualité. Tu as sorti 3 singles, me semble-t-il.
1: Tout à fait, 3 singles. 3 singles, 3 cartouches, c'était un peu le concept, j'allais dire, de l'émission. Je prends pour Ardisson. Non, non. Paix à son âme. 3 singles, 3 cartouches, c'est un peu. Alors, c'est un éditeur, enfin, un ami éditeur qui commence à être mon éditeur, qui m'a dit Oliver, les EP, c'est fini. Mm-hmm. Moi, chaque année, je découvre qu'il y a des choses qui évoluent dans
0: évidemment.
1: Le.
0: Évidemment.
1: Il m'a dit les EP, c'est fini, donc les 4-5 titres, tu oublies. Aujourd'hui, c'est que du single. Mm-hmm. Donc, du coup, on a mis en place avec des dates bien stratégiques. Donc ces 3 derniers mois-là, on a sorti 3 singles. Le premier était To Survive, qui a permis justement de relancer l'album de 2023, où tu m'avais interviewé. C'était une belle émission, souviens-toi.
0: Ah oh bah forcément, elle était forcément belle.
1: Elle était belle, ouais.
0: Bah oui.
1: Ouais, ouais, tout à fait. Donc
0: par les intervenants.
1: Oui.
0: Qui...
1: et la maîtresse de cérémonie, bien évidemment. Mm-hmm. Donc voilà, To Survive pour relancer un peu cet album. On est dans un trip. C'est un morceau, on va l'entendre bientôt.
0: C'est l'apocalypse. Hein.
1: Ouais, non, en fait, To Survive, c'est plus un cri, en fait. Mm-hmm. C'est comment te dire, définir ça. C'est, tu sais, j'aime bien les musiques un peu. Je vais pas être prétentieux, un peu genre Heal the World, mais version créole, quoi. Mm-hmm. Donc, en fait, c'est juste un cri pour dire que if you want to stay alive, stay under the sun. Mm-hmm. C'est un peu la thématique de la chanson où je mélange refrain en anglais et des couplets en français.
0: Oui, tu as vécu dans un pays anglophone.
1: Alors, j'ai fait des allers-retours souvent à Londres. Mm-hmm. Je n'ai pas vécu dans un pays anglophone, mais pour te dire la vérité, j'étais un très bon élève à l'école. Donc,
0: tu aimais l'anglais. Hein,
1: j'aimais l'anglais.
0: Comme moi.
1: Voilà. Donc, et puis j'ai travaillé pendant quelques années avec un ami américain qui était de passage en France. Et donc, du coup, on parlait que anglais parce qu'il parlait français comme une vache espagnole. Donc, on s'est dit, allez, forget, let's gonna speak English together. Mm-hmm. Et puis, du coup, j'ai développé ça. Alors, j'écris comme un anglais, je parle comme un américain, mais j'écris comme un anglais en fait.
0: Ah!
1: Mais voilà, j'aime d'abord cette langue.
0: Et alors, ça veut dire plus académique au niveau de l'écriture, c'est
1: voilà,
0: ça?
1: Voilà, c'est. Oui, c'est comme ça qu'on m'a appris. Donc, je reste plus académique dans l'écriture. Et puis, dans le franc-parler, j'essaye d'être un peu plus, comme on dit, slang, ou plus l'anglais de tous les jours, quoi. Mm-hmm. Et donc, je cultive beaucoup ça. Et puis, l'espagnol aussi, j'étais un bon élève.
0: Comme moi aussi.
1: Voilà. Et la troisième matière, c'était le sport, tu vois. Donc,
0: Oui, ça aussi, j'aimais bien.
1: Donc du coup, je cultive aussi beaucoup l'espagnol. Alors je suis moins plongé dans l'atmosphère hispanique. J'ai beaucoup d'amis latinos, mais voilà, j'en profite aussi dans mes chansons. Souvent, tu verras que je fais le pont français anglais espagnol, et puis le français, j'amène le créole avec. C'est une marque, hein, c'est comme ça, et je me définis comme ça. Et pour faire vraiment la synthèse de tout ce que vous allez entendre, je suis à la fois créole et latino en fait.
0: Ouais.
1: Voilà.
0: Ah ben on va écouter ça tout de suite.

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1: C'est Don Oliver sur Fréquence Paris Pluriel, le 106.3 FM, votre émission caribéenne préférée musique Antilles, de 21h30 à 22h30. Une super vibe soca, Don Oliver. Forcément, on a une pensée pour Jeff Joseph.
2: Tout à fait.
1: Hein, ça fait penser, moi, ça me fait penser à lui. Tu as eu l'occasion de le connaître ou pas?
2: Oui, bah moi j'ai écouté ses albums. Hein. Mm-hmm. J'ai été bercé avec ça. Hein. Forcément, avec Volteface aussi à l'époque. Mm-hmm. Ah oui, j'ai grandi avec ça. Et voilà, et ce titre, il est principalement... Enfin, je ne l'ai pas fait vraiment en pensant à lui, si tu veux. Mm-hmm. Moi, je pensais plus dans le sens que j'aime cette vibe ce anglophone caraïbe. C'est-à-dire que, on en reparlera dans l'émission, mais ma musique, en fait, c'est toute la Caraïbe. Je balaye la Caraïbe. C'est-à-dire que je le dis et je le redis encore, je suis originaire de la Martinique, mais je me sens... propriétaire de toutes les îles de la Caraïbe. C'est-à-dire que dans l'endroit où je suis, je m'adapte et je me sens chez moi, en fait. C'est ce que j'avais dit dans une autre émission. Je vais en Guadeloupe, je suis guadeloupéen. Je vais à Haïti, je me sens haïtien. Je vais à Cuba, je me sens cubain.
1: Bah, on a beaucoup de points communs parce que je suis comme ça aussi. Hein.
2: Voilà, donc je suis caribéen, donc je ne peux pas juste faire zouk, zouk, zouk. Je balaye tout. Donc, et puis là, c'est un plaisir pour moi de... C'était un cri que j'avais envie un petit peu de lancer... voilà, il faut rester dans nos fondamentaux. If you want to survive, stay alive and there's a sun. Quoi. C'est, il faut garder cette lumière et ce soleil dans notre musique. Quoi. Même si on a des influences, il ne faut pas se perdre. Quoi. Donc voilà, c'est un peu. C'est une espèce de cri pour ce titre, pour donner la pêche aux gens dans un monde qui est assez chaotique. Il ne faut pas se mentir.
1: Ça, c'est clair.
2: Donc pour moi, la force qu'on a, c'est qu'on vient du soleil. Il faut garder ce soleil dans l'esprit, dans la tête, dans la musique. Et c'est une force, quoi.
1: C'est clair. Donc, tu disais que tu as sorti deux autres titres récemment. Hein.
2: Tout à fait, tout à fait. Que des singles. Celui-là, c'est le premier. J'ai relancé derrière Nouvini Poussa, qui était en fait le single, le titre qui a marché sur l'EP de 2023. Mm-hmm. Et puis ensuite, My Sexy Lady. Mm-hmm. Alors là, je fais encore un petit clin d'œil. Voilà, ça ne nous rajeunit pas tout ça. Je ne sais pas si vous vous souvenez, le temps passe, il y a peut-être 17 ans de ça, j'avais fait Sexy Lady, qui était du Zouk R&B à l'époque. Ça m'avait vraiment fait grimper. Hein.
1: Ah oui.
2: Alors je suis passé que en national. Hein. Les radios, nos compatriotes, ils n'ont pas joué le jeu, tant pis.
1: Ah.
2: Ouais. Par contre, les chaînes télé, MTV, MCM ont bien passé à l'époque. Donc du coup, ça m'a permis de me lancer. Et là, à l'époque, c'était... Sexy Lady, c'est du Zouk R&B. Là, j'ai dit My Sexy Lady. Alors, le titre est assez accrocheur. C'est un petit clin d'œil que je fais à mon premier tube d'il y a 17 ans. Mais bon, on est dans une autre vibe. Hein. Vous l'écouterez. On est plus dans le reggaeton, mais il y a toujours une petite pointe caraïbe, francophone, notamment un peu de compas dedans.
1: Ok. Bon, on va écouter ça alors.
2: On l'écoute.

0: Don Oliver sur le 106.3 FM. My Sexy Lady. Alors, est-ce qu'il y a une sexy lady dans la vie de Don Oliver, justement?
1: la question qui tue.
0: Bah, dans la continuité.
1: Dans la continuité. Alors, je te dirai, ma chère Peggy, si mm-hmm. tu me permets de tutoyer.
0: Depuis tout à l'heure, oui.
1: C'est vrai.
0: Alors, gagne du temps, mais réponds à la question.
1: C'est une très bonne question, Madame Chabot. Je vais vous répondre. C'est quand même formidable que dans ce pays... Non, je vais pas faire le politicien. En fait, ma première sexy lady sera la musique, en fait. Mm-hmm. Je vais répondre comme ça, parce que cette chanson-là s'adresse... alors, c'est vrai, les paroles sont assez sensuelles. C'est un choix, hein, parce que j'aime ce côté... très sensuel, très romantique, mais je manipule les deux en fait en même temps. Hein. Mais ça reste toujours. Ça s'adresse à toutes les sexy ladies. Et tu pourrais en faire partie.
0: Et oui. Ouais, vraiment,
1: oui,
0: t'es sûr?
1: Je t'assure, je t'assure.
0: Je pensais pas du tout être sexy. Hein.
1: Et ben,
0: tu m'as trop fait rire. Tu pourrais en faire partie. Excellent.
1: Voilà, pour répondre à ta question.
0: Oui.
1: Est-ce que j'ai répondu à ta question?
0: C'était par rapport à la réponse à ta question.
1: Oui, oui.
0: Alors, que tu dis tu pourrais en faire partie.
1: Oui.
0: Je crois que tu voulais dire tu pourrais faire partie des sexy ladies en général.
1: Oui, quand je dis oui, enfin en général, et tu collerais bien à la chanson.
0: Ah,
1: et à l'image de la chanson, tout à
0: okay,
1: fait.
0: D'accord.
1: Parce qu'elle va dans ce sens-là, en fait.
0: Mm-hmm.
1: C'est ma sexy lady au sens large que je dis ça.
0: Mm-hmm.
1: C'est un peu un hymne à toutes les femmes.
0: Ouais. Alors, à l'heure du Me Too, comment c'est interprété ça?
1: Alors,
0: nos chanteurs en prison là.
1: Oui.
0: Hein?
1: Alors, ouais, c'est vrai. Alors, j'ai pas vu encore ma photo. Hein. oui. Bah, par rapport à l'époque, voilà, ça n'empêche pas de rester romantique. Mm-hmm. Moi, je navigue aussi bien à l'ancienne qu'avec la nouvelle génération. Je me préoccupe pas de ça en fait. Je connais la portée de mes mots. Voilà, si je veux chanter l'hymne, la beauté de la femme, le côté sensuel de la femme, c'est comme ça que je le vois. Ça n'enlève rien à la qualité de la personne, à ce qu'elle n'est ou ce qu'elle n'est pas. C'est voilà, on peut aborder une personne d'une manière sexy, sensuelle, ou on peut l'aborder intellectuellement, ou on peut l'aborder les deux à la fois, quoi.
0: Mmh.
1: Voilà, pour moi, il n'y a pas de. Tu sais, même les relations en général, je sais pas, tu parles avec ton voisin,
0: ouais.
1: Et tu ne connais pas plus que ça,
0: mm-hmm.
1: C'est une forme de sensualité, parce que c'est un échange.
0: Oui.
1: En fait, tu fais jouer tes sens.
0: Oui.
1: C'est, voilà. Et après, tu mets le curseur où il faut.
0: Ouais.
1: En tout cas, cette chanson...
0: Et toi, quand tu parles à tes voisins, voisines, il est où le curseur?
1: À une époque, j'avais parlé à une voisine qui m'avait demandé du sel.
0: Ah.
1: Non, je n'irai pas plus loin. Non, mais voilà, je veux dire, c'est une forme de séduction.
0: Alors, ça a été une belle histoire ou pas?
1: Oh, c'est des histoires très, très, très, très, très lointaines.
0: C'est une vieille histoire.
1: Voilà, mais juste pour te dire que, voilà, je n'ai pas peur de ça. Après, les gens pensent ce qu'ils veulent, hein. Je n'ai fait de mal à personne, j'ai dit simplement « You are my sexy lady ». Voilà, et ta beauté attise ma couleur, c'est-à-dire que quand je te vois, c'est comme le feu, quoi.
0: Il y a un afflux de sang, quoi.
1: C'est ça. toi-même, tu sais, mais c'est un peu le sens de la chanson. C'est exactement...
0: Ok, bon.
1: Voilà.
0: Et ça, c'était le deuxième titre.
1: Voilà, alors ce titre... paradoxalement, c'est un titre que je te disais au tout début de l'interview que je navigue un peu sur deux rives. C'est un titre que je mets plus en avant quand je suis dans des showcases ou des soirées, je dirais plus cosmopolite, plus large en termes d'audience.
0: Mm-hmm.
1: Voilà. Parce que je le répète toujours, j'habite en France, je suis à Paris, je fais la navette, mais n'empêche que j'habite ici, quoi. Donc à un moment donné, je fais la musique, mais en fonction des personnes, j'arrive à sortir le titre qu'il faut au moment avec le public que j'ai, quoi. Voilà.
0: D'accord. Donc là, c'était l'intro à ton troisième titre.
1: Ça,
0: c'était par rapport au deuxième.
1: C'était ce titre-là. On va dire que c'est le tube que je vais mettre en avant, on va dire dans l'Hexagone.
0: Mmh.
1: Voilà. Mais mon deuxième volet, et c'est là que notre communauté, ma communauté ou la nôtre nous attend, c'est les gens aiment beaucoup le compas en fait. Hein. Mm-hmm. Et des titres comme on a entendu au tout début, Nous Vini Poussa, les gens me plébiscitent et me sollicitent avec ce titre. Alors je donne au peuple le titre qu'ils veulent.
0: Oh là là, en toute humilité, hein.
1: Tout à fait.
0: Ok.
1: En toute humilité, bien sûr. Mm-hmm. Et il a tout compris. Regarde ce qu'il nous met, notre ami Eddie. Nous vini pour ça.

0: C'est Don Oliver sur Fréquence Paris Pluriel pour ce titre, donc ce single Nous Vini Poussa.
1: Exactement.
0: Et Breton. Jusqu'à quel âge as-tu vécu en Bretagne?
1: Alors, je suis né en Bretagne, dans un petit village qu'on appelle Léon, qui est à 3 km de Dinan. Ça a été rattaché maintenant dans le 22.
0: Oui.
1: Côte
0: j'y
1: d'Armor.
0: J'y suis passé.
1: Anciennement les Côtes du Nord. Voilà. Mm-hmm. J'ai vécu 3 ans là-bas avant de partir dans l'Afrique de l'Est, à Djibouti.
0: Mais tu avais quel âge?
1: Je suis né, j'avais 3 ans.
0: Ah oui! Donc parents diplomates ou ambassadeurs
1: officier,
0: ou militaires?
1: Militaire, okay. Ouais, tout à fait. Et après je suis parti à Djibouti. Alors je vais te faire le résumé, la synthèse rapide. Djibouti, après retour à Strasbourg, Strasbourg-Lille, je dis ça avec ma mémoire d'enfant, hein. Lille-Martinique, Martinique-Paris, Paris-Martinique-Bordeaux, Bordeaux-Paris, Paris-Île-de-la-Réunion. Entre-temps...
0: Donc c'est quoi, 2-3 ans à chaque fois?
1: Ouais, 2-3 ans à chaque fois, ouais, tout à fait.
0: D'accord.
1: Ouais. Donc voilà, et puis donc, tous ces voyages ont bercé ma musique, ont bercé mes influences, qui fait qu'aujourd'hui, comme je te dis, petit breton martiniquais, mais je suis universel, quoi. Je ne peux pas rester juste dans mon île ou juste dans la France, c'est partout, quoi.
0: Effectivement, vu comme ça, ça prend tout son sens.
1: Complètement.
0: À ma gauche, nous accueillons notre cher grand journaliste martiniquais aussi, hein, qui répond au nom de Michel Joseph. Mr. Mitchell, how are you?
2: Ça va.
0: Bienvenue sur le sol hexagonal. Ne fait-il pas trop froid?
2: Non, il fait bon.
0: Ouais.
2: Il fait une chaleur atroce sur Martinique. Ah. Ce matin, je suis tout brûlé là.
0: Oui.
2: Je suis tout cuit.
0: Ah. Alors, donne-nous des nouvelles du pays.
2: Le pays va mal, les gens s'entretuent.
1: Ah bon, mince.
2: On est à 14 morts depuis le début de l'année par arme à feu. La drogue n'arrange pas les choses. Mm-hmm. C'est dommage. Et puis, il y a les sargasses qui nous envahissent.
0: Ah, toujours, ouais.
2: Ce matin, il n'y avait pas de plage de diamants.
0: Ah bon?
2: C'était tout couvert de sargasses. Et la côte atlantique, sud-atlantique est morte avec. Enfin, sud et nord-atlantique est grillé avec les sargasses. Donc, les pêcheurs ne peuvent pas bosser. Heureusement,
0: c'est horrible.
2: Heureusement qu'il y a de la musique.
0: Ah ouais? Donc au niveau du processus de traitement d'évacuation, est-ce qu'il y a des moyens qui ont été mis en place pour ça, pour épurer un peu les...
2: Oui, des moyens,
0: les abords de
2: maigres moyens, c'est-à-dire que c'est une affaire d'État et l'État met du temps à mettre la main dedans, donc ça n'arrange personne. Mm-hmm. Et les élus locaux ne sont pas non plus, ne sont pas à mon avis assez percutant pour faire bouger l'État.
0: Sachant que la Martinique est quand même une île très touristique, donc il n'est pas dans leur intérêt de laisser traîner ça.
2: C'est à croire qu'ils n'ont pas conclu grand-chose. Et si la Martinique est effectivement touristique, il faut faire en sorte que le littoral soit clean, quoi. Alors c'est vrai que c'est dame nature, hein. Enfin dame nature, c'est quand même les hommes qui font que c'est
0: ouais, c'est les quand même les solvants chimiques et tout ça, non?
2: Après on n'est pas que les, on ne sommes pas les seuls à être touchés, hein. Ça s'étale sur toute la Caraïbe et de l'Amérique du Sud jusqu'à je ne sais où. Ça va très très loin.
0: Parle bien dans le micro, Michel.
2: Ça va très très loin et ça fait du mal au pays.
0: Ben oui.
2: Voilà. Heureusement qu'il existe autre chose. Et c'est, le diamant, c'est chez Eddy, en Martinique, et il n'a pas de plage aujourd'hui, quoi.
0: C'est incroyable.
2: Il a de la sargasse.
0: Sachant que les yoles arrivent à grands pas, hein, le tour des yoles.
2: Ben, ça va être
0: quand même l'événement annuel en Martinique avec le tour de Martinique.
2: Ça pourrait être très compliqué. Si les sargasses qui sont arrivés là, il y en a encore autant qui arrivent.
0: Bah oui,
2: donc,
0: c'est sans fin.
2: Ça va, pour l'instant, c'est sans fin. S'il y a une accalmie pendant le tour des yoles, ce sera bien. Si le tour des yoles pouvait faire que ça se nettoie, que ça s'enraye ou ça s'expédie.
0: Mais est-ce qu'on n'a toujours pas trouvé pour le recyclage? Parce qu'il y a certains pays qui recyclent.
2: Alors, je vais parler d'un truc très personnel que j'ai fait. J'ai emmené au président de la collectivité, un ingénieur mexicain qui fabrique des maisons, qui fait des briques avec ce produit. Tout le monde a dû voir ça sur Internet. Et on a eu à faire une conférence avec, à travers le téléphone avec lui. Et c'est resté sans réponse. Ça fait 4 ans.
0: Donc et là, ça serait une belle création d'emplois,
2: d'innovation. Économiquement, ce serait intéressant. Pour la jeunesse, ce serait intéressant. Il y avait,
0: et puis, c'est sanitaire, parce que c'est ça, les personnes fragiles tombent malades au contact des gaz, je crois, générés par les sargasses.
2: Oui, oui.
0: C'est très, très malodorant.
2: C'est très malodorant. Ça pourrit tout. Tout ce qui est métal est touché et abîmé.
0: Ah oui.
2: Donc, ça y est que du véhicule au moteur de bateau, des frigos, des télévisions, tout est abîmé. Et c'est pour l'instant sur le compte des riverains, quoi. Donc, c'est cher payé.
0: Ah, bien sûr.
2: Voilà.
1: C'est embêtant, moi qui devais aller à Martinique. Enfin, je vais y aller le 13 juillet.
2: Faut y aller.
0: Tu viens avec ta citerne, là. Tu ramènes tout, là.
1: On va tout nettoyer, alors.
0: Tu mets des filets.
2: Voilà, donc je pense qu'aujourd'hui, il faudrait que chacun s'y mette, quoi, à nettoyer ce pays, mais nettoyer aussi de l'intérieur, parce que il n'y a pas que les sargasses qui font des saloperies.
1: Je vois tout à fait.
0: Donc tu parles du pouvoir en place, hein, c'est ça ?
2: Le pouvoir en place, si encore on peut l'appeler pouvoir, un pouvoir qui n'a plus d'argent parce que les bons choix n'ont pas été faits, enfin bon, ça n'engage que moi, mais... je ne vais pas faire de politique ici, mais c'est quand même dommage de voir que une collectivité se retrouve à ne pas pouvoir régler ses commandes, quoi. Il y a des entreprises qui ferment parce que qui ferment et qui licencient parce qu'ils ne sont pas payés par la collectivité, parce qu'ils ne peuvent pas le faire ou parce qu'ils ont mal engagé. Après, on apprend qu'il y a eu des vols de plus de 3 millions, 4 millions qui ont disparu par des employés de la CTM. Et cette personne est condamnée aujourd'hui, certes, mais il n'y a pas que ça. Puisque même avant ça, il n'y avait déjà pas d'argent.
0: Ouais.
2: Et pourtant.
0: Et est-ce qu'il y aurait connivence avec l'Hexagone ? Est-ce qu'il y aurait des ponts comme ça qui existent et qui aussi nuisent à la Martinique.
2: Alors, il y a beaucoup de soucis. Quand, par exemple, il y a un projet, qui demande un financement et que ce financement n'est pas convenablement fait par rapport à l'Europe, ou s'il est convenablement fait par celui qui le met en place, la CTM, qui est donc la collectivité qui est censée faire suivre le dossier, ne fait pas à temps ou ne fait pas dans les temps, et donc le dossier n'aboutit pas, ou alors il aboutit, mais il est coincé à la CTM et l'argent repart. Ça veut dire qu'il y a un dysfonctionnement.
0: CTM, c'est les transports,
2: non ? Non, c'est la collectivité.
0: Ah, d'accord.
2: Bon, c'est comme le conseil régional ailleurs, mais c'est la collectivité territoriale, puisqu'ils ont voté pour ça. Ils ont décidé de ça depuis l'ère Sarkozy. Et aujourd'hui, il existe de grosses difficultés à faire avancer les projets parce que les gens ne sont pas au combat. Et s'il faut parler des transports et de la culture, c'est pareil. Ce qui fonctionne aujourd'hui à la culture, c'est des initiatives très personnelles. C'est-à-dire que si Don Oliver débarque demain et qu'il a quelques billets dans la poche, il pourra faire son grand concert avec plein de gens intéressants. Et ça va fonctionner.
0: Mais tu ne peux pas payer pour te produire sur scène.
2: On est d'accord, sauf que on en est là. Il y a par exemple, je ne sais pas, vous ne l'avez peut-être pas reçu ici, peut-être pas encore, je ne sais pas. C'est Joachim Desormeaux qui fait Jazz en Battle. Il s'en occupe tout seul, il s'accroche à des sponsors pour que ça fonctionne. Quoi. Et quand c'est mis en place, il y a une lueur, de politique qui met le nez dedans, mais une lueur, quoi.
0: Bah dis donc, c'est pas brillant tout ça. Hein.
2: Non, c'est pas bon.
1: Le tableau est assez. Mais c'est la réalité. Hein.
0: Tu vas venir nous relever ça, Don Oliver, à partir du 13 juillet, là, en Martinique. Hein.
1: Bah, il faut une force de frappe importante.
0: Que tu as.
1: Ouh, tu me flattes.
0: Tu disais abattre des murs, des murailles.
1: Oui, pour survivre. To survive.
0: Mmh. Ben oui.
1: C'est ça, mais oui, je vois le tableau. Hein. Il est. Je suis quand même l'actualité, hein. Même si on est ici, on suit quand même. C'est. Bon, on va s'adapter, hein. Moi, de toute façon, il faut que je reprenne la température de là-bas. J'ai essayé aussi de faire des choses là-bas. Mais comme je n'ai pas de lien direct, c'est pas mes tontons et mes tatas qui vont aller pour moi placer les produits ou parler, faire du marketing à ma place. Mmh. Donc en fait, je vais allier les deux. Je vais voir la famille, mais je vais également essayer de. J'ai quelques petits réseaux pour aller un petit peu poser mon son, comme on dit, quoi. Mmh. Et puis si on peut contribuer à faire monter tout ça, faisons-le, quoi.
0: Mais bon, oui.
1: On va quand même y aller, allez. L'ambiance est chaud, soleil est chaud, hein. On va retenir les paroles de la Perfecta.
0: Oh les cœurs.
2: Soleil chaud, mais température sale.
1: Aïe,
0: allez, on écoute.
1: Tout à fait.

0: Check this sound. One Two Steps, c'est Don Oliver sur Fréquence Paris Pluriel. Donc ce mélange, hein, cosmopolite, français, anglais, créole. Il y avait de l'espagnol dans celui-là, je ne me souviens pas.
1: Dans l'autre juste avant, My Sexy Lady. Mm-hmm. Alors justement, à propos de l'espagnol, il y a une jolie voix magnifique qui m'accompagne, une voix
0: oui,
1: très
0: tiens,
1: latine.
0: Oui, tiens, je voulais te demander, oui.
1: Oui, elle s'appelle Nicole, qu'elle me pardonne que je n'écorche pas son nom, ni Rimiasso. Voilà, c'est une magnifique chanteuse.
0: Donc d'origine donc guadeloupéenne, martiniquaise.
1: Eh bien non. Non, même pas. Elle est malgache.
0: Ah, je me disais, ce nom quand même sonnait un peu.
1: Elle est malgache, mais en fait, elle est mélangée malgache et même russe. Allez, je vends la mèche. Je l'ai rencontrée dans un club qui s'appelle Les Trois Maillets à Paris.
0: Ah, je connais bien.
1: C'est une superbe chanteuse.
0: Par
1: l'intermédiaire d'un ami en commun, voilà, qui s'appelle Mauricio, qui est chilien. Il m'a mis en contact avec cette demoiselle qui est magnifique sur tous les aspects, la voix, l'approche de la musique, le feeling. Et du coup, ben, sur le titre My Sexy Lady, c'est un featuring que je fais avec elle. J'ai d'autres titres où je la mettrai encore en valeur. En tout cas, elle m'apporte énormément. Donc cette jolie voix, alors elle n'est pas vraiment dans mon concept, mais elle a adhéré en tout cas, et elle m'a apporté cette vibe latine qu'elle maîtrise tellement bien. Mmh. Si un jour elle vient à l'antenne, et ben elle vous l'expliquera mieux que moi. Peut-être je viendrai avec elle la prochaine
0: avec
1: émission.
0: Avec grand plaisir.
1: Je l'emmènerai. Et voilà, donc elle m'apporte ce côté féminin qui est indispensable dans la musique. Et cette voix, elle fait aussi bien les cœurs qu'elle me donne la force, quoi.
0: Bon, mais donc c'était ta sexy lady, quoi.
1: Sur ce coup-là, ouais, c'est ma sexy lady, quoi. Oui, oui, non, mais elle est formidable. Quand elle chante, moi, je m'assois et j'écoute, quoi.
0: Ouais.
1: Parce que la voix est puissante, la voix... Voilà, moi, je suis un crooner, mais elle, c'est... Ouf. C'est... Voilà, la voix... Elle se met à 4 mètres du micro, vous allez entendre dans la rue, quoi.
0: Ouais, d'accord. Et elle danse aussi, Nicole ?
1: Oui, elle fait tout. Elle danse, elle fait de la guitare... Elle est vraiment complète, quoi.
0: C'est une perle rare.
1: Complètement.
0: Donc, elle est francilienne ou
1: Oui, oui, elle habite dans la région parisienne, oui, mm-hmm. Tout à fait. Mais à l'occasion, je viendrai avec elle à la radio. Hein.
0: Ça
1: me fera très plaisir parce que elle apporte vraiment une grande. Elle apporte un plus dans mon concept. C'est cette voix féminine, je dirais très. Dans le reggaeton, c'est ce genre de voix qu'on aime bien, quoi. Donc ça me donne un côté très international avec sa voix en background derrière.
0: Mmh. Ok. Alors voilà. Qu'est-ce qui est prévu là cet été là comme tournée, festival là.
1: Alors nous, je suis avec un ami. Il n'a pas pu venir parce que il était un peu souffrant. C'est DJ Will Marcus, un ancien des Poetic Lovers. S'il m'entend, voilà, je le salue. Il devait être là avec moi, mais il n'a pas pu. On prépare en fait des showcases pour la région parisienne, mm-hmm. Mais c'est surtout, on va vraiment mettre ça en place en septembre. Parce que
0: d'accord.
1: Moi, pendant ces vacances d'été, je suis en Martinique. Mm-hmm. Je vais faire mon business là-bas. C'est vraiment en septembre qu'on va.
0: Mais tu n'as pas de date en Martinique
1: hein? Non.
0: Pas
1: encore. Je viens en vacances, me détendre. Mais je vais prendre les contacts avec les radios là-bas.
0: D'accord.
1: Voilà, j'ai pas de date particulière, mais c'est vraiment pour septembre ici, fin de l'été et début septembre, qu'il va se passer des choses intéressantes.
0: Ok,
1: voilà,
0: très bien.
1: Je communiquerai sur Instagram, sur TikTok, puisque aujourd'hui sont les outils indispensables.
0: T'es même plus sur Facebook, hein.
1: Alors, m'en parle pas, Biggie, Facebook. Je ne voulais pas en parler. On m'a coupé Facebook.
0: Ah, pourquoi?
1: Pour des raisons obscures.
0: T'as été piraté
1: Non, c'est... Tu as vu, je ne chante que l'amour, le soleil et les sexy ladies.
0: Ouais.
1: Je ne sais pas, on m'a dit... Don Oliver, j'ai eu un message, un type qui me dit « Vous ne respectez pas la charte, je vais rester poli. »
0: De bonne conduite.
1: Voilà, donc je suis en pourparlers, je suis... Voilà, c'est dommage, j'avais plus de 1500 abonnés qui me suivaient, donc c'est... Voilà. Je voulais pas trop en parler, mais effectivement, pour l'instant, je communique que sur Insta et TikTok. Je suis en train de m'y mettre, quoi.
0: Ouais, c'est.
1: Et
0: d'accord.
1: les radios, et notamment FPP.
0: Ah ben, encore heureux. Mais oui, tu me laisses perplexe, là, avec.
1: Eh oui, c'est arrivé comme ça.
0: Cette histoire Facebook.
1: Ça fait deux mois. Mais tu sais, en fait, ce qui s'est passé, Peggy, c'est qu'avec l'IA qui arrive partout, bah, j'ai pas eu de chance, je suis tombé dans une espèce de spirale et les algorithmes en fait m'ont en fait ont considéré que je piratais Don Oliver. C'est du délire, hein. Oui, parce qu'en fait, l'adresse générique qui se rattache et le compte et l'adresse IP derrière, pour parler un peu technique, c'est pas Don Oliver. Voilà, mais donc, voilà, mais en fait, ils ont estimé que je piratais Don Oliver, donc ils m'ont coupé le truc.
0: Ok.
1: Alors que Don Oliver, c'est moi-même, quoi.
0: Bah oui.
1: C'est hallucinant, hein, de vivre ça.
0: Oui.
1: Donc, ça fait 2 mois que d'accord. J'ai 1500 personnes qui me disent mais qu'est-ce que tu fais, pourquoi tu diffuses pas.
0: Bon ben on se met sur Insta.
1: On se met sur Insta les
0: ou
1: enfants.
0: Ou TikTok.
1: TikTok ou bien FPP.
0: Ou FPP évidemment ce soir. D'ailleurs il nous reste assez peu de temps. Est-ce que tu souhaiterais mettre en avant une info ou une pensée, une personne?
1: Oh tu sais la première chose que je mettrais en avant c'est ma musique.
0: Mm-hmm.
1: À un moment donné, on a entendu un titre qui était une exclusivité, je l'ai gardé pour vous,
0: mm-hmm.
1: qui s'appelle In One Two Steps. C'était un autre compas en fait. Il n'est pas sorti du tout sur les plateformes. C'est vraiment ça aussi que je veux mettre en avant incessamment sous peu.
0: Ok.
1: Je pense que d'ici août-septembre, il sera accessible. Et ben pour toi, en exclusivité sur FPP.
0: Et ben génial. Peut-être qu'on va se quitter. On va se dire au revoir d'abord. Et comme ça, on va pouvoir bien écouter à nouveau. Don Oliver, bon, comme ça se prononce, hein, sur les réseaux.
1: Tout à fait.
0: Et donc Instagram, TikTok. Tu communiqueras bien sûr sur ton actualité le moment venu.
1: Bien sûr, bien sûr.
0: Les titres sont disponibles en digital, bien sûr.
1: Tout à fait, avec des belles. Des scores qui commencent à être intéressants au niveau de Spotify, puisque c'est la plus grosse plateforme.
0: Et oui.
1: Un travail intéressant et voilà, ce qui me permet en fait de diffuser mes deux rives,
0: oui.
1: Aussi bien latine que caraïbe, et tout le monde va s'y retrouver parce qu'en fait il y a toujours un pont. Notamment le dernier morceau qu'on n'a pas entendu.
0: Ah.
1: C'est pas grave, on restera sur le compas, mais un dernier morceau qui était plus pop latine, qui s'appelait Dame la Mano.
0: Ok.
1: Où là on était.
0: Bah sinon, on met celui-là hein, pour. Les
1: qu'il en pense,
0: deux petites minutes
1: ouais,
0: qui restent.
1: Et bah, Dame la Mano.
0: Au moins un extrait.
1: Voilà.
0: Eh bien, en tout cas, on se quitte sur ce titre, puisqu'à 22h30, c'est Deep Funk qui continue. Je te remercie beaucoup, Don Oliver, de ta venue.
1: Mais c'est moi qui te remercie de me recevoir. Voilà, toujours une émission aussi charmante.
0: Merci.
1: Et puis une très belle équipe. Merci Eddy, merci Peggy.
0: Merci à toi. Bon week-end, chers auditeurs, chères auditrices. Bonne soirée. À jeudi.

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1: Ursula Hilaria Celia Caridad de la Santissima Trinidad Cruz Alfonso alias Celia Cruz était une chanteuse de musique cubaine et de salsa.